0: la langue bretonne aujourd'hui, et puis après un nom de famille qui permet de faire front.
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0: Alors, c'est pas évident d'apprendre la langue à la radio. J'essaie de vous donner quelques clés chaque jour, mais pour ça encore faut-il être à l'heure pour écouter les chroniques. Donc, pour ne pas rater l'heure, il y a une question que vous devez connaître. Une phrase. Pédéré. Je suis sympa, c'est une phrase courte. Trois mots. Pédéré. Et, ou éo, si vous voulez, c'est facile à traduire, c'est « quelle heure est-il ?» Ped, c'est un mot interrogatif qui signifie combien ? Ped, à retenir évidemment, ça sert dans plein d'utilisations. Pedeur, quelle heure ? Et à la fin, éo, c'est une des formes du verbe être en breton conjugué. Pedeur éo, pedeuré, quelle heure est-il ? Retenir cette phrase vous permettra de ne jamais rater vos rendez-vous de toutes sortes et surtout vos rendez-vous radiophoniques. Pedeur éo, quelle heure est-il ? Alors pour répondre s'il est midi par exemple, ben vous répondrez Christeis eo. Midi il est. Et on n'oublie pas le verbe à la phrase, on ne dit pas juste Christeis, on dit Christeis eo. Pedeur eo, quelle heure est-il ? Christeis eo. Il est midi. Bon, dites pas ça une autre heure qu'à midi, ça marchera moins bien.
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0: Et un patronyme frontal aujourd'hui, ou un nom qui fait front comme je vous le disais, ou même plusieurs, Taldir ou Talourne. Deux mots commençant avec le préfixe tal, T-A-L. Et tal, qui n'est pas la chanteuse en breton, a plusieurs sens. En premier, c'est le front humain, évidemment, tal, antal, le front, tal, antal et begarpen, le front en haut de la tête. C'est mieux s'il est là, d'ailleurs. Et donc, si votre nom de famille est Taldir ou Talouarne, eh bien, mieux vaut ne pas donner de coup de tête au risque de casser celle d'en face, car Taldir veut littéralement dire front d'acier, rien que ça. Et Talouarn, c'est pas en reste non plus, Talouarn, c'est le front de fer. Alors encore un nom ramenant une époque où les hommes se faisaient remarquer sur les champs de bataille ou dans les mêlées. Et les Taldir ou Talouarn étaient visiblement pas mauvais pour donner ou amortir les coups. C'est pas une raison pour faire pareil. Moi je vous dis à demain, même heure.
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1: À la base, le chemin de Saint-Jacques, c'est vrai que ça, c'est plus ou moins spiritueux, quand même. Il ne faut pas se leurrer.
2: Spirituel, parce que spirituel.
1: Oui, spirituel, pardon. Excusez-moi, spirituel, excusez-moi. Vous n'avez pas enregistré, bon, c'est bon.
3: Virginie et vous.
4: Virginie, on vous attend à 13h ce dimanche, Ville-la-Plaisance, dans le centre-ville de Lodève. Signé Bruno et Lily. Le couple héberge des marcheurs du chemin de Saint-Jacques-de-Compostelle. Et ce dimanche, ils ont invité une trentaine d'hébergeurs héroltais à une journée de rencontre. Avec Théo, le technicien du son, on arrive pendant l'apéro. Dans la cour de leur maison vite, des tables hautes ont été installées. Tout le monde se parle avec le sourire, un verre ou un toast à la main. Quand je suis partie faire ce reportage, je pensais aborder l'hébergement des marcheurs.

0: marcheurs, pourquoi on héberge, comment. Mais très vite, un autre sujet s'est imposé, la marche. Car s'ils sont devenus hébergeurs, c'est parce qu'ils ont été hébergés et que cette rencontre a changé quelque chose en eux pour toujours. Exemple avec Miguel qui accueille les gens sur Lunas depuis 2016.
1: J'étais marcheur avant d'être hébergeur. Je fais les deux parce que je continue de marcher. C'est un manque qu'on a dans le cœur que à un moment donné, ça me manque et c'est un besoin qu'il nous faut combler.
0: C'est-à-dire que tous les ans, vous partez pour marcher?
1: Oui, moi tous les ans, je fais un chemin ou l'autre. Cette année, j'ai fait le chemin de Saint-Guyen. J'ai fait une partie du chemin de Saint-Guyen.
0: Ouais.
1: Et bon, l'an dernier, il y a deux ans, j'ai fait le Camino Primitivo en Espagne.
0: Ah ouais,
1: aussi, qui était magnifique, qui est très beau.
0: Qu'est-ce qui fait qu'à un moment donné, vous vous dites, Miguel, je vais accueillir des gens?
1: Grâce à une pèlerine. Et qui avait eu un souci et qui était tombée. Et je n'avais pas encore le gîte ouvert. Et que grâce à elle, par rapport à ce qu'elle a vécu, ce qu'elle était tombée, tout ça, elle sortait d'une séparation, d'une maladie. Et je l'ai accueilli, on l'a accueilli ce jour-là. Et donc ça fait que le déclenchement de pouvoir entamer le gîte.
2: Il n'y a pas de hasard, en fait.
0: Albine, marcheuse et accompagnatrice sur le chemin.
2: Le chemin vient nous chercher et ne nous lâche pas, en fait. Et donc après, même après avoir cheminé, il va encore créer des choses pour nous. Et...
0: Vous dites que c'est le chemin qui vient nous chercher.
2: Vraiment.
0: C'est-à-dire que quand on a l'idée, parce que moi ça m'a déjà traversé, c'est de me dire, tiens, je vais faire un bout du chemin de Saint-Jacques de Compostelle. Pour vous, c'est pas moi qui décide, c'est le chemin qui vient m'appeler.
2: Totalement.
0: Ça, c'est hyper religieux et mystique, votre truc.
2: Pas ça du tout, non.
0: Non,
1: pas spécialement. Vraiment... Non, pas spécialement. Moi. Comme on dit, chacun trouve midi à sa porte.
2: Oui, c'est la foi. Et la foi n'est pas forcément religieuse.
0: Mmh. Si après tu deviens toi-même hébergeur, c'est parce que tu n'as pas envie de quitter ce truc-là, tu as envie de continuer.
1: C'est un peu ça, c'est-à-dire retracer la convivialité, tout l'accueil que j'ai eu.
0: Et voilà. Alors ça veut dire que vous transformez votre maison à ce moment-là? Comment ça
1: pas
0: se passe?
1: Pas spécialement. Mais moi j'ai la chance que je suis dans une villa et que j'ai le rez-de-chaussée à disposition.
0: Ben, et est-ce que c'est payant ou pas?
2: Oui, mais alors oui. C'est
0: dérisoire.
1: Oui, c'est-à-dire on fait des sommes en s'adaptant au pèlerin.
2: De toute façon, c'est ça le chemin. C'est vraiment l'idée, je pense, comme tu le disais tout à l'heure, c'est de rendre ce qu'on a reçu. C'est vrai, de continuer en fait le chemin d'une autre façon.
0: Miguel me dit qu'il y a une grande différence entre randonnée et marcher. Quand je lui demande laquelle, il me répond « il faut le vivre pour le comprendre ». 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
3: Je rêvais d'avoir une maison à la campagne. Cette maison, c'est comme si j'y étais née. C'est ma maison de famille.
4: Ma maison s'appelle l'Ostao de la Mar.
5: C'est une maison un peu envoûtante.
6: Eh bien, vous voyez, des livres et trois fenêtres qui me donnent le paysage du pays, comme si c'était trois tableaux.
7: Ils ont vécu ici.
0: Thibaut Gaudry.
8: La la la, mine de rien, la voilà qui revient. La chansonnette.
7: Yves Montand est un enfant de Marseille. Débarqué d'Italie avec sa famille pour fuir le fascisme quand il a 2 ans, il va y grandir et y faire ses premiers pas au Music Hall. Puis il la quitte pour Paris où sa carrière commence à décoller, notamment auprès d'Edith Piaf. Et où il noue des amitiés, comme avec Jacques Prévert, qui va lui faire découvrir en 1948 un charmant village qui va changer sa vie.
9: Je chantais dans la région et puis il y avait Jacques Prévert qui habitait la maison là au coin. J'étais arrivé ici. Et je l'ai monté parce que mon ami le guitariste Henri Crolla, si on allait dire bonjour à Jacques, il disait oui, oui. Alors on est monté ici, j'ai vu Jacques, j'ai vu l'endroit, et puis je suis tombé amoureux de l'endroit, et puis je suis revenu dès que je pouvais, tous les ans. C'était très discret, j'étais à peine connu.
7: Et il ne va pas tomber amoureux que de Saint-Paul. Le 19 août 1949, il est à la Colombe d'Or, une auberge avec quelques chambres, qui est un repère d'artistes. Et Prévert, encore lui, va servir d'entremetteur entre un homme et une femme qui vont devenir un couple mythique.
10: Ça s'est passé à Saint-Paul-de-Vence, au mois d'août, en 1949. Simone était là, et puis moi j'étais dans le tournée. Et puis elle a déjeuné là. Et puis il y avait du soleil, puis il y avait Jacques Prévert, et puis il y avait des copains. Et puis voilà, quoi, on ne sait pas comment ces genres de choses-là commencent, mais enfin, elles ont commencé et c'était une belle histoire. Quoi.
7: Une belle histoire qui durera toute une vie. Ils ont 28 ans. En 4 jours, Simone, mariée, plaque tout pour le Marseillais. Et désormais, ils vont construire une partie de leur vie ici, restant fidèles à la Colombe d'Or, où ils se marient même 2 ans plus tard. Prévert est encore là, il est le témoin de Simone, tandis que Marcel Pagnol est celui de Montand.
10: Puis encore, on a bien rencontré Simone ici, qui elle avait acheté par contre,

0: une petite maison dans le village, après son premier film. Puis elle a servi cette maison pendant très longtemps. Puis on descendait au bar de la Colombe pour boire l'apéritif, pour voir Jacques et les amis, et puis il y avait toujours quelqu'un, et puis on restait là, et puis on mangeait là, et puis on montait pas la maison. Alors un beau jour, on a mis la clé sous la porte, on donnait ça aux enfants, ou à des amis qui descendaient dans le midi, et nous on descendait toujours ici.
1: La claire petite perle d'eau claire.
2: La Colombe d'Or et Saint-Paul, où l'on se retrouve pour les vacances avec les copains, beaucoup d'artistes, dans ce village qui attire notamment les plus grands peintres, Picasso, Chagall, Matisse et d'autres.
0: C'est pourquoi je viens souvent ici à la Colombe d'Or, à Saint-Paul-de-Vence, et d'abord pour la famille Roux, qui sont des gens tellement merveilleux. Puis au mois de juin, ou au mois de mai, c'est agréable, il n'y a pas trop de monde, et c'est encore bien. Mais c'était une époque assez formidable, avec Picasso, Braque, Prévert, qui était là aussi, et Giacometti, quand il a débarqué.
3: J'ai dit, bon, attends de jouer, parce que je pars.
2: Mais les copains, ce sont aussi les habitants du village, avec qui Montand joue aux cartes au Café de la Place, ou à la pétanque.
0: Et j'aime bien jouer ici au Boule, parce que c'est un sport qui délasse bien, qui est très fatigant. Si on veut bien y jouer, c'est très très difficile. Ça ne paraît pas, surtout si on joue à la Provençale.
2: C'est à Saint-Paul-de-Vence également qu'il rencontrera la dernière femme de sa vie, Carole Amiel, et qu'il achètera en 1984 un petit restaurant qu'il transforme en maison, juste en face de

0: 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Huitizèf, petit bide à l'usage des étrangers du sud du péage d'Arras en vacances dans notre belle région.
1: Votre cousine a décidé d'organiser son anniversaire, seulement les temps sont durs. Elle voudrait réunir la famille, mais faire ça à moindre frais. Vous savez, les réceptions dans les grandes familles, ça fait vite cher, hein. Rien que la famille proche, ils sont 25. 2-3 cousins en plus avec les gosses, on monte vite à 50. Alors elle a une idée. Elle se dit, je vais faire à manger des pentières au four avec des saucisses au barbecue. Et ils ramèneront chacun une ou deux bouteilles. Et là, votre cousin, il dit, Vadius, ça va faire une paire de bouteilles. Ne paniquez pas, Wikizef est là pour vous aider. Votre cerveau s'est mis en route à essayer de compter. Et vous ne parvenez pas à trouver comment une trentaine d'adultes en ramenant une ou deux chacun, voire trois, on arrive à une simple paire.
2: Définition.
1: Une paire de bouteilles? Beaucoup de bouteilles. C'est simple, hein. Mais attention, quand on dit une paire de bouteilles, c'est quand on sait qu'il va y en avoir beaucoup, peut-être même de trop, mais on sait pas combien. Et en acceptant ce qui va par paire naturellement, les chaussures, les tototes, les chaussettes, les prunes et les jumeaux. Par contre, à un colloque de jumeaux, on peut dire, des jumeaux là-bas, il va y en avoir une paire. Et si on va par là, dans le dressing de votre femme, je suis sûr que des chaussures, il y en a aussi une paire.
2: Exemple.
1: Une paire de manifestants selon la police, une belle paire de manifestants selon les syndicats. Je crois qu'on a fait le tour. Depuis le temps des Wikizef, je crois, j'en ai fait une paire, je suis sûr.
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1: À Villebois-Lavalette, il suffit de lever les yeux pour comprendre que ces halles ne sont pas ordinaires. Sous cette charpente de 350 ans, des générations de marchands et d'habitants se sont retrouvées, faisant de ce lieu le cœur battant du village. Les halles de Villebois-Lavalette ont été construites au XVIIe siècle, probablement autour de 1665. Elles auraient été édifiées par les mêmes ouvriers que ceux qui travaillent à la même époque sur la partie princière du château voisin. Et d'ailleurs, qui mériterait lui aussi une chronique, hein, d'ailleurs. Mais le site des halles est plus ancien encore, hein, puisque les halles d'aujourd'hui reposent de toute évidence sur un soubassement du XIIe siècle, ce qui montre, hein, ce qui traduit que le commerce s'organise ici depuis le Moyen Âge. Au XVIIIe siècle, un certain Daubé d'Aubeuf de Villers, qui était seigneur de Blanzagué et capitaine du château auquel les halles appartenaient, eh bien, il entreprend d'importants travaux. Les bases des piliers en bois, qui étaient d'ailleurs vermoulus, sont renforcées par des dés de pierre et la charpente est consolidée. Puis, en 1806, sous le Premier Empire, les halles deviennent propriété communale en même temps que le champ de foire. Et pendant un temps, hein, elles vont même accueillir la mairie et la justice de paix, une sorte de tribunal de proximité. En 1855, le maire décide de reculer la façade qui longe la route, hein, pour faciliter la circulation. C'est à ce moment-là qu'on remplace 11 piliers en bois par 7 colonnes toscanes en pierre. On aménage aussi des escaliers et on modifie une partie de la toiture. En fait, c'est en grande partie l'aspect que nous connaissons aujourd'hui. Après la Seconde Guerre mondiale, l'entretien des halles coûte cher, trop cher pour la commune. Un projet de démolition est même envisagé en 1946. Mais finalement, les halles sont classées monument historique le 10 mai 1948. Et ce classement, eh bien, il est décisif. Parce qu'il faut imaginer, hein, qu'à cette époque, en France, beaucoup de halles des 16e, 17e siècles sont détruites. Suite à cet épisode, le monument va connaître plusieurs phases de travaux. La toiture est restaurée en 1976, le pavage est refait quelques années plus tard, et puis l'ensemble va être rénové au début des années 2010. Aujourd'hui, hein, chaque samedi matin, eh bien, le marché anime toujours les halles. La preuve que ce monument n'est pas seulement un superbe patrimoine, c'est aussi un véritable lieu de vie.
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2: Nous sommes à Brun, près de Nantes. Voici Johan, c'est un passionné qui a beaucoup donné, jusqu'à en être limite dégoûté. Il a su se recentrer sans jamais perdre l'essentiel, l'envie de transmettre. Parce que s'engager pour les autres, c'est dans son ADN.
3: Pas un déclic, mais plutôt un sens de la responsabilité. Dans le sens où, pour moi, si on veut continuer à vivre le sport, il faut que des gens expérimentés, des gens qui ont vu des choses, prennent le relais de gens qui l'ont déjà fait et puis qui veulent le faire après à suivre.
2: Comment votre engagement a évolué au fil des années, Johan?
3: Au début, beaucoup d'idées, beaucoup d'énergie, forcément.

0: Après, j'ai aussi mon métier qui m'a pris de plus en plus d'énergie. Donc du coup, je pense que c'est l'attitude des gens qui tout doucement, voilà. Alors surtout avec le Covid, où là il y a vraiment eu un fossé qui s'est creusé, ou en termes de comportement, où les gens, c'est ce que je disais à la fin, c'est que j'avais plus de négatif que de positif. Même si le positif était très beau, était très bien, et j'arrivais pas à passer le truc, quoi.
1: Vous avez fait une sorte de burn-out associatif. Qu'est-ce qui s'est passé dans votre tête à ce moment-là?
0: Les demandes des gens qui comprennent pas que c'est pas notre travail, déjà. C'est quelque chose qu'on fait en plus de notre travail, qu'il y a des choses qui nous demandent, qui prennent beaucoup de temps, qu'il n'y a pas d'effort de leur part, parce que nous, on a donné l'information par mail, par SMS, sur notre site internet, mais les gens n'ont pas envie de chercher, ils se laissent porter. Alors même si on est plusieurs dans le bureau, et c'est vrai que bon, on n'a pas tous le même rôle, mais on a quand même essayé de répondre à beaucoup de demandes. Il y a un moment où une boîte à mail, c'est pas une personne. Et ça fait trop. Je pense que les gens se laissent trop porter, ne s'engagent pas assez. On va dire au moins une journée à deux journées dans l'année, bénévolement auprès de l'association pour les aider, peu importe la mission. Tenir un bar, ça peut être aider les gens, tout simplement.
1: Qu'est-ce que vous avez envie de peut-être faire passer comme message pour encourager les gens à s'engager, à donner un coup de main, même quelques minutes de leur temps chaque semaine?
0: Je vais être un peu dur. Je vais dire lâchez vos smartphones et puis vos écrans, et puis allez plutôt passer 2-3 heures avec une association.
1: Qu'est-ce que vous gardez de positif de cette expérience?
0: J'ai énormément de positif, hein. J'ai quand même, on a renoué avec le niveau national. Donc ça, moi j'en suis très content. On a des jeunes qui ont été en championnat de France. Donc ça faisait des années qu'on n'avait pas réussi à ça. Il y en a même certains qui ont fait des podiums. Mais voilà. Après, le positif, c'est vraiment la réussite, moi, de mes adhérents. C'est ça qui me plaît. J'ai vu les enfants tout petits, à 5 ans, 4 ans. Et aujourd'hui, je les vois à 16, 18 ans passer leur ceinture noire avec moi. Je serais prêt à continuer à former les gens, parce que bon, bah, avec 44 ans de judo dans les pattes, forcément, on a des choses à dire. On a encore des choses à apprendre aussi, hein.
1: Qu'est-ce qui vous rend fier, Johan, aujourd'hui?
0: Pour moi, c'est tous ces jeunes. C'est tous ces jeunes qui ont compris ce qu'était le judo et qui ont été au bout de la démarche, et je pense qu'ils vont continuer à aller au bout de la démarche.
2: Johan, un parcours sincère et une passion intacte pour accompagner les jeunes à grandir sur le tatami, comme dans la vie.
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4: Saviez-vous qu'en France, une grande partie des voitures de police que vous voyez dans les séries n'ont jamais arrêté personne? Non, elles viennent parfois d'un hangar très discret en Alsace. Oui, ici, entre deux zones industrielles, on fabrique l'illusion du cinéma avec plus de 90 000 objets différents. Aujourd'hui, je teste pour vous Ciné-Régie à Geispolsheim. Nous sommes dans une zone d'activité en périphérie de la ville. Assez classique, hein. Sauf que sur le parking, on peut apercevoir plusieurs voitures de police qui attendent tranquillement. Intriguant, hein. Et là-bas, j'y retrouve Michael. C'est le directeur fondateur de Ciné-Régie. C'est une compagnie d'ici, hein, qui propose à la location des uniformes, des costumes, des véhicules, des armes et même de la décoration pour le cinéma et la télévision. Michael m'accueille avec un super sourire et une phrase plutôt rassurante. Tu verras, ici, tout est faux, mais tout doit paraître vrai. Et il n'a pas tort, hein. En poussant la porte de l'immense hangar, je comprends que je viens d'entrer dans un monde littéralement parallèle où se mêlent des uniformes à perte de vue. Police nationale, gendarmerie, pompiers, militaires. Chaque uniforme correspond à une époque précise. Une couture, un écusson, une nuance de bleu. Tout compte, parce que un détail faux, peut ruiner littéralement la crédibilité d'une scène. Alors, comme le veut la chronique, j'ai évidemment tenté d'en porter un. Mais je découvre immédiatement un problème. Oui, marcher avec assurance quand on porte un uniforme officiel, ça s'improvise pas. Non. Je ressemblais davantage à un agent de sécurité un peu paumé plutôt qu'au commissaire Boulin, si vous voyez ce que je vais dire. On poursuit en changement littéralement d'ambiance, hein. Place aux fusils, aux flingues et autres lance-roquettes. Méga impressionnant. Mais Michael insiste, hein. Toutes les armes sont neutralisées ou adaptées pour le cinéma. Ah oui, ici on rigole pas avec la sécurité, hein. Elle est maximale pour une illusion absolument totale. Et je vous le confirme, ici, on n'est pas avec des petits jojos en plastoc. Non. Et Michael a déjà fourni des tournages de films assez balèzes, hein. Si je vous dis Fury avec Brad Pitt, ou encore Sherlock Holmes avec Robert Downey Jr. Et même le film Les Rivières Pourpres. La classe quand même, hein. Ciné-Régie peut même livrer ses véhicules et ses équipements sur des tournages partout en France et même en Europe. Alors je vous laisse imaginer la scène, hein, lorsqu'il y a un contrôle routier disons banal, la tête de l'agent quand il réalise que le véhicule de police n'est pas un officiel et qu'à l'intérieur on y trouve un bazooka, 10 mitraillettes et 12 fusils à pompe. Et heureusement, hein.

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1: Ils sont jeunes et ont un avis sur tout. Ici Picardie donne la parole au Tchou Picard. Annick Bonhomme.
2: Pourquoi appelle-t-on l'eau l'or bleu?
3: En fait, l'eau, ça donne de l'énergie, ça peut donner aussi des bonnes vies aux animaux et ça peut donner des bons trucs à l'environnement. Ça sert à la vie de contenir de l'oxygène et sans l'eau, en fait, à la Terre, ça s'en fait une grosse boule de désert.
4: Bah, pour moi, on appelle l'eau l'or bleu parce que bah, l'eau, c'est précieux. En, par exemple, le pays, l'Afrique, au Sahara, bah, l'eau là-bas, c'est comme de l'or. Si t'en as, c'est magique. Parce que là-bas, ils ont pas beaucoup d'eau. Mais oui, l'eau, c'est précieux. Et c'est aussi important parce que quand il y a des réchauffements climatiques, il n'y a plus beaucoup d'eau.
5: C'est grâce à ça qu'on vit aujourd'hui, parce que si on ne boit pas, si on ne s'hydrate pas 3 jours, bah, on sera déjà mort. C'est vraiment précieux l'eau, il faut qu'on en ait à l'infini.
3: Vous avez vu les usines comme Christine, tout ça? En fait, eux, ils gaspillent l'eau. Ils fabriquent de l'eau qui se périme, donc ça se fait pas.
6: Et aussi, l'eau, c'est censé pas d'être périmée, parce que l'eau, dès qu'il y avait personne dans ce monde, il y avait déjà l'eau. Et cristalline, maintenant, c'est comme si leur but, c'était de construire de l'eau, et après, de mettre des dates pour la périmation.
4: En fait, non, les usines cristallines, c'est en fait, ils récupèrent, je pense, de l'eau de mer, et après, ils la filtrent, ils enlèvent le sel pour pouvoir en faire de l'eau minérale. De l'eau de source un peu pour boire.
2: Et alors chez vous, vous prenez l'eau du robinet ou vous avez des bouteilles d'eau?
5: Moi je pense que je bois plus au robinet parce que en fait on a 3 bouteilles et après on remplit à l'infini.
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1: Il est un beau voyage qu'on peut faire pas très loin de chez soi. Un voyage dans le Saintois. Une demi-heure d'Épinal, la même chose de Nancy, c'est pas bien compliqué. Hein. Une terre qui tourne autour d'un lieu riche en énergie et en histoire, la colline de Sion. Elle en est le phare et le cœur battant, elle qu'on aperçoit si facilement au détour d'un virage émergeant d'un champ de mirabelliers en fleurs au printemps ou fendant le flot vert des haies, des bois, des plateaux, quand on la distingue au loin au moment de traverser ce Saintois à travers sa Via Appia moderne, la Nationale 57. Que voilà un vieux pays dont le nom se perd dans la nuit des temps au point que personne n'est parvenu vraiment à en donner une origine ou une explication. Ben oui, Sion est Sion depuis toujours et tout autour, le Saintois est toujours là. Il a ses hauts lieux, la colline inspirée, avec la basilique, ce superbe émetteur d'espoir vers les nuées, avec les restes de la forteresse de la turbulente famille de Vaudémont, cette famille des cadets des ducs de Lorraine, aussi turbulents que le sont toujours les cadets, hein, et qui sont la boule blanche du billard historique lorrain, arrivant de loin, cognant pile où il faut pour faire virevolter les boules de couleur sans qu'elles ne puissent s'y opposer. Les hauts lieux du Saintois, ce sont les châteaux. Arrouet, le palais à la campagne qui plonge ses douves d'un madon, qui plonge ses douves dans un madon à l'image des gens d'ici, finalement. Il est calme, il est cool, mais il peut se réveiller d'un coup et vous rappeler quelle force est la sienne. Torre Lyautey et sa mosquée intérieure, qui rappelle qu'on peut avoir ses racines à un endroit, sa vie à un autre, qu'on peut partir et revenir, comme l'a fait le maréchal Lyautey, des ruelles de Nancy à la place Jamal Afna de Marrakech, avant de se poser ici, sur les rives de la colline de Sion. Je n'oublie ni Aboncourt, ni Vendée-les-Villes. Dans le Saintois, il y a les Halles de Vézelise, qui sont de ces monuments qui peuvent témoigner de l'immense variété des envies, des amours, des destins humains, elles qui en ont vu tant passer. Il y a Gélocourt et ses fleurs, il y a le petit détour bucolique par Vaudeville, mais j'aurais pu citer tant d'autres villages, si lorrains, ces villages, rues, qui se laissent traverser par celui qui ne voit rien, mais qui se laissent admirer par celui qui voit tout. Telle grange aux murs sculptés, telle pierre de grès autour des fenêtres de telle vieille église. Le Saintois, c'est un voyage au cœur de la Lorraine de toujours. D'un pays plus vieux qu'elle encore, c'est une sensation d'éternité.
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2: Mais oui, ces toitures typiques que l'on trouve dans de nombreuses régions de France, et notamment dans le Val de Serre et la Hague. Leur particularité, ce sont des toitures composées de pierres plates de pays en schiste, des toitures très chères à faire réparer. C'est la raison pour laquelle le château de Vauville a besoin de soutien financier. Je vous propose d'aller dans les combles du château avec Éric Pellerin, son propriétaire. On baisse la tête.
3: Attention la tête. La tête, c'est juste une chauve-souris.
2: Ah, où ça, il y a une chauve-souris?
3: Il y en a une là, il y en a une qui dormait à l'autre palier aussi.
2: Ah, tu vois comment elle la dérange trop. Ah oui.
3: C'est protégé. Ce qui montre aussi que Vauville, c'est bien un lieu aussi de conservation, parce qu'on a dans le jardin plus de 25 espèces d'oiseaux différentes. Dans les combles du château, on a les chauves-souris qui sont protégées. Et on a beaucoup de petits reptiles. On a la mare de Vauville, donc nous, ici, entre les Landes et le jardin, beaucoup de tritons, beaucoup de grenouilles aussi, et pas mal de salamandres aussi dans le jardin.
2: Là, on va passer une toute petite porte. Il y a des araignées. Ah oui, donc là, effectivement, il y a quelques trous dans la toiture.
3: Donc c'est vrai qu'il faut agir. Tout est humide, hein, tout s'effrite. Les chevilles de bois, elles sont plus du tout à 45 degrés.
2: Oui, c'est-à-dire que là, ça risque de tomber aussi.
3: Ah oui, oui, la prochaine tempête, je pense que ça va encore glisser un petit peu. Ce qu'il faut se dire, et c'est toujours ce qui me sauve un petit peu, c'est que cette maison-là, elle existe depuis presque 900 ans. Oui, il y a des problèmes de toiture. Maintenant, je suis là pour m'en occuper. Il y a les couvreurs qui interviennent génialement pour venir bâcher dès qu'il y a un problème. Et ça, c'est vrai qu'on est en confiance. La lose de schiste, quand on voit travailler les ouvriers et les couvreurs, c'est incroyable parce qu'ils soigneusement enlèvent chacune des tuiles. Pendant 3 semaines, 1 mois au sol, sous des tentes, ils les retaillent, ils les brossent, ils les toquent comme ça pour voir si la pierre est encore résistante et dure. Ils ont réussi à réutiliser 80% des tuiles qui existaient sur la toiture.
2: Mais je crois que ça se trouve plus de toute façon, ces tuiles.
3: Et non, et les couvreurs du Cotentin essayent de garder, voire de racheter, quand ils sont sur tout leur chantier, des tuiles pour pouvoir les réutiliser sur des monuments historiques comme vos villes.
2: Comment est-ce qu'on peut expliquer ce que c'est que la lauze pour celles et ceux qui ne connaîtraient pas? Comment on peut parler de ces toitures?
3: Les lauzes de schiste, c'est comme si vous aviez des grosses tranches d'un centimètre de pierre bleue, d'une pierre qui était extraite des carrières de Tour-la-Ville à côté de Cherbourg. Et quand on se promène dans Cherbourg, on peut voir le schiste dans la maçonnerie des maisons, aussi bien sur la toiture, mais aussi dans les murs. Donc ça, c'est la partie récente en fait cet hiver.
2: Ah oui, effectivement, on voit la différence. Hein. Et alors, il n'y a pas de gouttière?
3: Non, au 15e et au 17e, il n'y a pas de gouttière.
2: Le château de Vauville, première pierre posée au 12e siècle, avec son jardin botanique, son environnement exceptionnel, les dunes, la mare et les landes de Vauville. 80% de sa toiture en lauze de schiste est gravement endommagée, mais on devrait pouvoir remplacer cette toiture grâce à la Fondation du patrimoine, et puis tous les soutiens habituels, la commune, la région, le département et l'État.
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1: Laisse passer.
2: Sébel vit dans le Vézélien quand elle n'est pas aux quatre coins du monde pour inventer des univers au cinéma ou à la télévision.
3: Moteur, la tour.
2: Cette iconesse d'adoption est chef décoratrice et elle est devenue la référence quand Hollywood veut filmer Paris. Un Paris plus vrai que nature, un Paris recréé, un Paris d'atmosphère.
4: Atmosphère, est-ce que j'ai une gueule d'atmosphère?
2: Anne Sebel a travaillé avec les plus grands, Spielberg, Clint Eastwood, Sofia Coppola ou encore Damien Chazelle. Et depuis 5 saisons, elle est aussi la directrice artistique de la série Emily in Paris

dont elle façonne l'univers visuel. Elle a inventé pour la série un Paris fantasmé, celui que les Américains adorent, les immeubles haussmanniens, les chambres de bonne, les placettes charmantes, les bistrots typiques. Une création qui part du scénario, puis elle imagine les lieux, les volumes, les couleurs, la lumière. Derrière chaque décor, il y a des croquis, des maquettes et des articles.

0: pour une saison d'Emily in Paris, ce sont près de 180 décors créés, démontés, remontés. Un travail colossal qui a aussi un impact très concret. Certains lieux de tournage sont devenus de véritables attractions touristiques. Anne Sebel revendique un cinéma fait à la main, loin du tout numérique. Elle transmet d'ailleurs son savoir-faire à la Fémis, où elle forme la nouvelle génération qui, à son tour, saisira le réel pour bâtir, image après image, d'autres rêves de cinéma.
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2: Bonjour Médéric Gasquet-Cérus.
3: Bonjour Philippe, bonjour tout le monde.
2: Notre linguiste marseillais, Médé, vous avez un joli menu tiens, à nous proposer aujourd'hui.
3: Ah oui, il y a quelques semaines, on a beaucoup parlé de ce chiffre, vous vous souvenez. Les trois quarts des établissements de restauration du 15e arrondissement de Marseille sont des fast-food.
2: Ouais.
3: Ce qui pose bien sûr plein de questions, mm-hmm. et notamment en termes de vie de quartier, de sociabilité et d'économie, et bien sûr de santé, car on est ce que l'on mange. Et souvent, ce que l'on mange, ben, c'est pas bon. Pas bon au goût, mais surtout pas bon pour la santé. Colorants, additifs, sorbate de trompation, acide trichydrique, j'invente, trucs en tox ou plastoc, plats réchauffés dans des barquettas au goût fadas. On trouve ça dans certains fast-food, bien sûr, mais pas tous, meufs, hein, ne pas tout confondre, mais aussi dans beaucoup de cantines où vont manger les minots, dans les rayons de supermarché, mais aussi dans la restauration collective, mais aussi dans certains restaurants, oui, attrape touristes ou attrape couillons, ou resto plus ou moins branché, ou brasserie de cake, mais qui gratte sur la qualité. Et j'ajoute, je pense aussi à cette boulangerie-pâtisserie que je ne nommerai pas, mais où j'ai acheté récemment des bugnes, des mini-bugnes, oui, toutes petites comme ça, là,
2: ah, 1€
3: pièce,
2: ouais,
3: déjà,
2: ouais.
3: Mais franchement, j'étais là-bas même, pour acheter 8 bugnes, qui étaient grasses, mais grasses, grassasses, pas bonne, écœurante, et ça m'a fait rouméguer quand je pense que mon grand-père était boulanger. Bref, voilà.
2: Ouais.
3: Je pense aussi à ces platées de pâtes trop cuites ou de riz collé estouffe-gari. Je pense à ces carottes râpées orange fluo qu'on dirait qu'elles sont surlignées ou surligneurs, vous voyez. Je pense à ces choux qui sentent les scaufis. Je pense à cette salade rasqueuse qui n'a jamais vu la terre et qu'on vous met dans un coin d'assiette comme ça, à côté du steak rasqueux lui aussi. Je pense à ces brocolis mouligas, ces gorgées d'eau. Je pense à ce surimi orange fluo, lui aussi, qui contient tout sauf du crabe et il a plus la tête des cheveux de Trump qu'autre chose. Je pense à ces desserts goût fraise, sans que jamais aucune fraise n'ait ben justement ramené sa fraise dans l'emballage.
2: Ouais.
3: Bon bref, voilà. Il y a un moulant d'autres choses aussi appétissantes que les fameuses cigarettes de bordille, de cigalons, de pagnoles, hein, cigarettes de bordille, autrement dit, les cannellonis dans lesquels on refourgue tout ce qui n'a pas été mangé de la semaine. Tout ça n'a aucun goût, ou comme le chante le groupe Quartier Nord, en utilisant l'expression de chez nous, ça n'a ni goût, ni gouste.
4: Toute la semaine, à la cantine, même le week-end, dans ma cuisine. Mon estomac hurle au secours. Les vrais repas, ça n'a plus cours.
5: Pour vous dire,
4: ni goût ni gouste, ni goût ni gouste, ni goût ni gouste, ni goût ni gouste.
3: Dans notre parler, ni goût ni gouste, c'est une expression qui veut bien dire ce qu'elle veut dire, une tournure qui insiste sur la fadeur d'un plat, d'un aliment ou même d'un événement. Ni goût ni gouste, avec prononciation du S originel que l'on retrouve dans le provençal gustus, goûteux, et qui a été remplacé depuis par l'accent circonflexe dans notre orthographe moderne. Le tout venant de la locution provençale n'avait ni goût ni gouste. Et pourtant, en Provence, nous en avons des choses qui ont du goût, de bons produits, de bonnes recettes traditionnelles, des plats gustus comme les pieds paquets, la daube ou l'aioli, même si Pierre Blasi donne comme exemple son aioli, il avait ni goût ni gouste. Ouais, il faut le faire un aioli sans goût quand même. Hein.
2: Oui,
3: c'est ce qu'on appelle chez nous, désolé, aussi un aioli de parisien. Mais meuf, il ne faut pas tout mettre dans le même panier. Il y a des fast-food de qualité qui font de très bons burgers, des snacks où l'on mange de très bons sandwichs, de très bons kebabs, et merci à eux d'être là le midi ou en fin de soirée ou quand on rentre du stade, moi j'apprécie. Chacun ses goûts, mais parfois chacun ses dégoûts, voire ses égouts. Vive le bon goût, car le fadas, ça rend fada.
5: Pour vous dire,
2: c'est aussi bon que l'aioli. C'est Médéric Gasquet-Cérus en Marseille tous les matins. À demain, Médé.
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6: 22 juin 1896, à Montpellier, plusieurs journaux annoncent la mort d'un archimillionnaire, Emmanuel Fontenay. Monsieur Fontenay avait hérité, très jeune, de plus de 10 millions de francs et avait investi et fait fructifier cet argent. Il avait aussi bien radiné. Oui, Monsieur Fontenay était très très avare. Il était surnommé l'Harpagon du Clapas. Il portait des vêtements râpés, choisissait des chapeaux pas du tout à la mode en espérant ainsi les payer moins cher, habitait dans une maison très modeste tout en étant propriétaire de plusieurs immeubles à Montpellier. Monsieur Fontenay avait aussi plusieurs fermiers. Quand il voulait les faire venir à Montpellier pour les voir, il avait

trouvé une petite combine pour économiser les 15 centimes que lui aurait coûté ce courrier. Il envoyait une lettre non affranchie, qui aurait donc dû être payée par le destinataire, le fermier, qui refusait de payer, mais comprenait que M. Fontenay l'attendait à Montpellier. À sa mort, on ne trouve pas tout de suite de testament. Mais je vous rassure, hein, les gens ont cherché et ils en ont trouvé. Plusieurs. Chacun d'entre eux désignant un légataire universel différent. Le 4 juillet, par exemple, un journal raconte qu'un dénommé Fraîche a été désigné légataire universel. Monsieur Fraîche est refait, il se précipite à Montpellier et fait ouvrir le coffre personnel de Monsieur Fontenay. Et là, surprise, surprise, dans ce coffre, il y a un autre testament. Qui annule celui sur lequel Monsieur Fraîche figure. Ah bah oui, c'est décevant. Le 24 juillet 96, un mois après le décès, on en est déjà au cinquième testament. Mais lui, il date de 3 jours avant le décès, donc on est à peu près sûr que c'est le dernier. Sauf que les héritiers dénoncent un faux. Une bataille juridique commence alors entre les différents héritiers putatifs, 10 en tout, c'est quand même un bon score. L'affaire est tranchée, le testament qu'on estime être valable, c'est celui de juillet 1894. L'héritier est un jeune étudiant en médecine, Emmanuel Laurent. L'un des journaux se demande s'il va se réinscrire et continuer ses études de médecine. Spoiler alerte, non. Emmanuel Laurent va voyager, entamer une collection d'art et se faire construire à Agde une maison mirifique complètement délirante, hop, un petit peu d'art nouveau par-ci, un petit peu de néo-grec par-là, de l'égyptomanie, de l'orientalisme, le tout à 2 pas de la gare pour que ses invités puissent descendre du train et arriver directement chez lui pour participer à une soirée si possible somptueuse. Cette merveilleuse maison, c'est la Villa Laurent, ou Château Laurent, à Agde, qui, après avoir été laissée à l'abandon pendant la deuxième partie du XXe siècle, a été restaurée et ouverte au public.

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4: C'est Décibel, toute l'actualité musicale avec ce soir, le pianiste français le plus demandé au monde, aussi à l'aise à l'opéra qu'à Bercy.
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4: De l'ultime album du rocker belge Arnaud au Imagine de la cérémonie d'ouverture des Jeux Olympiques Paris 2024, Sofiane Pamart flirte avec le million de disques vendus. Il a dépassé tranquillou le milliard de streams. Il ne cesse de nous éblouir depuis 2019, début de sa carrière solo. Et il sera en avril 2027 le premier pianiste à se produire au Stade de France. Sofiane Pamart vient de sortir son quatrième album, Movie. On est fan et heureux de l'accueillir dans Décibel.
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4: L'actu musicale de ce 28 mai, c'est l'anniversaire de Kylie Minogue qui, scoop, ne fait pas son âge, vous le saurez tout à l'heure. Le coup de cœur découverte, c'est El Bocho. Vous connaissez pas? C'est normal et c'est à découvrir un peu plus tard dans l'émission, tout comme la toute nouvelle chanson de Christophe Willem. Oui, 20 ans après la nouvelle star, la tortue est de retour avec une nouvelle chanson qui s'appelle System. Et là, il est temps que je vous annonce que le blind test de ce soir, il est lancé. Ça y est, vous pouvez vous inscrire en appelant le standard 0810 055 056. Alexandra vous attend au standard. On joue avec les chansons qui portent des prénoms féminins. Chansons, prénoms féminins, c'est un bon thème, mais il est très vaste. Vous avez une quarantaine de minutes pour réviser. Venez jouer avec nous, puisque à gagner ce soir, c'est Movie, l'album de mon invité Sofiane Pamart. Bonsoir Sofiane, bienvenue.
6: Bonsoir, merci pour cette magnifique introduction, pleine d'entrain, pleine d'enthousiasme. Ça me touche beaucoup.
4: Et d'admiration, Sofiane, on s'était vu pour la première fois au moment de Noche, votre troisième album. Le nouveau Movie vient de sortir. Et alors c'est fou, hein, à chaque fois, les titres de vos albums, c'est un mot. Le premier c'était Planète, le deuxième Letter, puis Noche, la nuit. Et là c'est Movie, film. Vous êtes fan de cinéma?
6: J'adore le cinéma et je rêvais de composer la musique de mon propre film.
4: Ouais.
6: C'est un rêve que je pouvais rendre réalité avec un album musical où il y a une histoire. J'ai d'abord écrit un scénario qui commence par un lever du soleil, qui termine par un coucher du soleil. Dans ce scénario, en fait, c'est l'histoire d'une journée qui est tellement dense émotionnellement qu'on passe par peut-être tous les sentiments qu'on peut traverser à travers une seule vie. Donc c'est très ambitieux, ne vous inquiétez pas, cette journée est inspirante, elle n'est pas lourde, trop autre chose.
4: Mais il y a des tempêtes émotionnelles quand même. Hein.
6: Voilà, c'est ça. Donc c'est la promesse de cet album. Et donc je viens de le terminer, j'ai mis 2 ans et demi dessus et je suis trop heureux d'en parler et de le promouvoir parce que c'est un projet auquel je crois beaucoup.
4: On va se balader au cœur de ces nouvelles chansons, chère Sofiane Pamart. Mais avant, il faut qu'on se situe géographiquement. Vous, le nordiste, vous habitez à Los Angeles maintenant? Alors ça, pour un fan de cinéma, c'est le rêve.
6: Exactement. Moi, j'ai envie de construire ma vie en fonction de mes inspirations artistiques, en fonction de mes cycles de création. Donc, quand j'ai décidé de faire un film, je me suis dit, où est-ce que je vais être le plus inspiré pour pouvoir le faire? Et si j'allais à Hollywood? Donc c'était un rêve un peu d'enfant sur cet univers.

0: Voilà, glamour du cinéma et surtout un désir de réaliser une œuvre vraiment ancrée dans un décor cinématographique. Donc tous les jours, je me réveillais avec mon piano qui donnait sur cette sublime ville, sur la skyline de Los Angeles, et cette énergie de cette ville qui vibre, qui est au milieu en fait de quelque chose de très urbain et quelque chose de très nature, et aussi avec toutes ces personnes qui sont acteurs ou actrices ou qui rêvent de le devenir. J'ai tout pris pour le mettre dans cet album.
1: Et il est très beau. Movie. Avant de le découvrir, on va faire un petit retour. Donc, Sofiane Pamart, on peut vous entendre en solo, évidemment. Je le disais tout à l'heure, hein, ça peut être dans un opéra. Vous pouvez évidemment, avec brio, jouer de la musique classique. Hein. Vous êtes médaille d'or du Conservatoire National de Lille. Ça peut être donc sur vos compositions à vous. C'est vrai que tous les pianistes ne sont pas compositeurs. Vous, c'est le cas. Je parlais de Noce tout à l'heure. Je m'en suis toujours pas remis, moi.

0: Et puis depuis le début de votre carrière, vous avez eu cet instinct et ce coup de génie d'aller jouer avec des artistes très différents. On peut vous entendre avec Edith Depréto reprendre du William Scheller.
1: Donnez-moi madame s'il vous plaît du ketchup pour mon hamburger.
0: Mais aussi à Tulum, Mexico, avec Josman.

0: Alors le piano classique, votre piano à vous, le piano dans la chanson française, dans la variété, mais aussi dans le rap, tout ça, ça fait partie de vous. Vous avez réussi, en fait, ce que peu d'artistes arrivent à faire, c'est à mettre toutes vos facettes artistiques sous les yeux et les oreilles du grand public.
1: C'est vrai, et maintenant, ça s'entend, et j'ai mis du temps à réussir à ne pas être rangé dans une seule case.
0: Oui.
1: C'était vraiment mon désir, c'est de faire en sorte que, non, je ne suis pas juste un pianiste classique, ou le pianiste des rappeurs, ou un pianiste qu'on voit dans l'univers plus de la musique électronique, ou... En fait, je ne voulais vraiment pas être dans une case.
0: Et c'est... Vous en aviez peur.
1: J'avais peur de ça, mais surtout que c'était un désir de singularité, où j'ai l'impression que toutes ces facettes multiples créent mon identité d'artiste, et c'est très difficile. Difficile au début de prouver toute sa multiplicité. Donc il faut du temps, et ce temps je l'ai pris en travaillant beaucoup. J'ai essayé de gagner du temps, à essayer de produire en peu d'années un grand catalogue pour que justement je puisse m'élever en côtoyant plein de genres musicaux et plein de gens extraordinaires qui ont aussi des parcours complètement fous, mais aussi pour essayer de montrer que finalement en fait tous ces mondes qu'on a tendance à ranger dans des boîtes et à diviser et à opposer, ils sont pas si éloignés que ça. Si jamais on s'intéresse juste à l'émotion, on peut relier un peu tout le monde.
0: Et oui, et notamment avec le piano. Là, vous nous l'avez prouvé, c'est sûr. Et alors, ce qui est génial, c'est que le public a compris ça, a répondu présent. Et l'année prochaine, dans moins d'un an, hein, en avril 2027, vous allez jouer au Stade de France. Ce qui, voilà, pour un musicien, pour un pianiste, est une grande première. Samedi 17 avril 2027, ça paraît loin parce que c'est l'année prochaine. Et en même temps, c'est vite, c'est moins d'un an. Comment avez-vous eu cette idée, ce désir, comment on peut se dire je vais faire un Stade de France?
1: Waouh, j'en perds mes mots tellement.
0: Je sais que c'est vertigineux.
1: C'est vertigineux.
0: Ouais.
1: C'est vertigineux, mais j'ai décidé de jalonner mon parcours d'artiste de grands actes qui vont nous servir de point de ralliement et de manière de raconter cette aventure d'un pianiste. Donc cette aventure, elle commence avec cet album, Planète, ce tour du monde, où en fait j'essaie de raconter l'émotion que je ressens dans chacune des villes que je visite. Elle continue avec cette lettre d'amour que j'ai faite au public, parce que le public a complètement changé ma vie. Puis après je me suis intéressé à l'Amérique latine et à travailler vraiment
0: Noche,
1: où j'étais en train de capturer l'énergie nocturne de la nuit. Et enfin, là maintenant, je me dis qu'après tout ça, ça ressemble à un film. Je décide de composer et de réaliser mon propre film musical, et il me manquait un grand événement pour pouvoir célébrer tout ça. Et je me suis dit, et si jamais c'était le moment pour faire un Stade de France, de la même manière que j'ai vécu l'expérience d'être le premier pianiste à jouer à l'Accor Arena à Bercy.
0: Bercy, puis alors Bercy, un vrai Bercy ras la gueule, vraiment, pardon, il n'y a pas d'autre mot, c'était plein, voilà. Quoi. Ouais, c'était fou.
1: Je me suis dit, ok, maintenant le mouvement est devenu encore plus grand, et si on allait chercher le Stade de France comme un grand moment de rassemblement populaire, mais aussi de rassemblement où il y a plein de valeurs qui se fédèrent à travers la musique, et où on se laisse aller dans nos sentiments, dans un voyage introspectif, mais en même temps spectaculaire.
0: Dans les grands rendez-vous qui rassemblent, Sofiane Pamart, vous en avez vécu un il y a 2 ans, la cérémonie d'ouverture des JO Paris 2024. Alors, le Comité international olympique laisse assez libre les villes de ce qu'ils mettent dans leur cérémonie d'ouverture. Mais il y a un truc qui n'est pas négociable, c'est qu'il faut jouer Imagine. Et le deuxième truc pas négociable, vous vous doutez bien, c'est que Imagine, votre version doit être validée par les ayants droit de John Lennon, c'est-à-dire en l'occurrence Yoko Ono. Et donc ça vous est arrivé, Sofiane, vous avez joué Imagine, c'est Juliette Armanet qui chantait. Est-ce que vous pouvez me raconter ce que vous avez ressenti déjà quand on vous l'a proposé, et puis quand Yoko a dit « Yes !»
1: Alors déjà j'étais dans la confidence 2 ans et demi avant le projet.
0: Ah, vous aussi, il fallait vous taire, rien dire à personne.
1: Personne n'a...
0: Même la famille.
1: Ouais, même la famille, ils l'ont appris une semaine avant, parce que ça a fuité à un moment donné dans la presse, et donc du coup j'ai été obligé de leur expliquer à ce moment-là, mais je respectais cette confidentialité et cette surprise que j'allais offrir. Et j'ai aimé prendre cette responsabilité de jouer Imagine, qui est une grande chanson de paix, avec cette flamme, le piano en feu sur la scène, comme si ça représentait cette flamme olympique, et un geste aussi que j'affectionne particulièrement, de mettre mon piano en feu.
0: Oui, c'est vrai, c'est votre truc. C'est Jimi Hendrix mettait le feu aux guitares, à Sofiane Pamart, il met le feu au piano. Voilà.
1: Mais tout ça pour célébrer, en fait, un moment où, en fait, on a la chance de représenter quelque chose de profondément culturel et de profondément français aux yeux du monde. Donc, avoir l'honneur d'être choisi aussi longtemps en avance pour pouvoir faire cet événement, je trouve ça complètement dingue. Et bien sûr que quand Yoko Ono a accepté la version et a beaucoup aimé la version...
0: On m'a dit qu'elle avait particulièrement apprécié.
1: Et moi, j'étais très honoré aussi. Et en fait, ça a donné un tableau très poétique. C'est un autre événement, on parlait des événements majeurs qui jalonnent un parcours. La cérémonie d'ouverture des Jeux Olympiques de Paris, c'était vraiment fou en 2024.
0: Bah allez, on y retourne alors pour le plaisir. Sofiane Pamart est au piano. Imagine.

0: tellement d'émotion, Sofiane Pamart, dans votre jeu de piano, que même quand vous vous arrêtez, c'est encore du Sofiane Pamart. Je suis sûre, c'est dingue, dans ce qu'on vient d'écouter, là.
1: C'est un très beau compliment, je le prends.
0: Mais vraiment, beaucoup. Oh là là, grand moment. J'imagine que, voilà, vous en frissonnez encore, et j'imagine que toute la famille était très fière pour les JO.
1: La chance qu'on a quand on joue de la musique, c'est qu'on peut capturer pour toujours une émotion, et à chaque fois qu'on la réécoute, on se souvient de ce qu'on ressentait à ce moment précisément. Donc là, c'est ce qui maintient ce souvenir pour toujours, mais c'est ce que j'aime aussi quand les gens écoutent une musique et s'attachent à une musique, c'est qu'en fait ils se créent leur propre souvenir. Et pour en revenir à l'album qu'on est en train de défendre,
0: Movie,
1: ce que j'aime beaucoup, c'est que mon ambition maintenant, c'est que ça ne devienne plus mon album, mais que ça devienne plus la bande originale de mon film, mais la bande originale du film, de la vie de ceux qui m'écoutent. Et je veux que chacun devienne acteur principal, et c'est ce qui compte le plus pour moi. Et là, j'étais en train de me prendre ce morceau là qu'on écoutait Imagine, en me disant, mais oui, c'est ça le sentiment que je veux créer. C'est un sentiment où en fait on s'attache à quelque chose de profondément humain, qui va créer des souvenirs qu'on va garder en nous pour toujours, et ces morceaux vont devenir des Madeleines de Proust pour les réveiller à chaque fois, ces émotions.
0: L'album Movie qui vient de sortir. Alors, on a parlé du côté cinématographique. Sofiane Pamart vous l'a dit, comme tout bon film et toute bonne journée à Los Angeles, ça commence par un lever de soleil.

0: Sunrise in your eyes, lever de soleil dans tes yeux. Vous nous avez habitués à du piano solo. Là, on entend dès le début des chœurs, on entend là les cordes. Donc, dès les premières secondes du disque, on se dit ah ouais, là, il a poussé un cran plus loin. Vous vouliez aller un cran plus loin et faire un pas vers les chansons, puisqu'il y a plein de chanteurs et de chanteuses qui sont invités sur votre disque.
1: Après 3 albums de piano solo, j'avais besoin de renouveler mon discours harmonique, ma manière de composer, donc j'ai voulu rajouter des ingrédients dans ma palette. Et c'est comme ça que je me suis dit, ok, la musique orchestrale, c'est une musique qu'on a beaucoup dans les films, je peux me permettre d'y aller. Donc pour la première fois, j'ai commencé à travailler, à composer pour l'orchestre, et à entendre les pupitres des violons, donc je faisais 100 pas, et j'entendais un peu de cuivre, j'entendais les bois, j'entendais les coups de timbales.
0: Vous entendiez tout ça dans votre tête, donc je précise. C'est ça qui est dingue. Non, mais imaginez ça déjà, composer du piano, composer une mélodie. On se dit, waouh, mais là, c'est tous les instruments de l'orchestre. Et puis, c'est pas un petit orchestre.
1: Et c'est un orchestre de 70 personnes.
0: Ouais,
1: et,
0: voilà.
1: Et en fait, il faut les laisser rentrer, ces 70 voix à l'intérieur de soi. Et donc, progressivement, je commençais à trouver des clés. Et c'est pour ça que j'ai pris beaucoup de temps pour composer cet album, parce que c'est un album vraiment qui a été très artisanal dans sa manière d'être conçu et qui m'a obligé à m'élever. Donc il fallait que la proposition soit très claire dès le premier morceau, et c'est pour ça qu'on recommence par du piano quand même, tout au début, et l'album termine par du piano, mais entre-temps, on a vite l'orchestre, le chœur et toutes ces voix qui arrivent, parce que j'avais besoin de me renouveler et parce que j'avais besoin de d'autres témoignages qu'uniquement le mien. Ma voix, c'est celle du piano, c'est le fil conducteur de cet album, mais j'avais besoin d'acteurs, j'avais besoin de d'autres personnages qui apparaissaient dans ce film.
0: C'est intéressant de dire des acteurs, parce que pour le coup, toutes les personnalités qui sont en majorité des chanteurs et des chanteuses qui sont invités dans votre disque, c'est des héros de film. Ils ont tous une personnalité, ils ont tous une aura, une dégaine. Je pense par exemple à Mélodie Gardot, c'est la première dont on va écouter la voix sur votre album. Mélodie Gardot avec ses lunettes noires, avec sa blondeur hollywoodienne, elle est incroyable, Mélodie Gardot. Et vous lui faites chanter le moment polar noir, évidemment.
1: Exactement.
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0: voyez l'héroïne
1: fatale, un peu vénéneuse. Moi, j'imagine avec un foulard dans les cheveux en train de fumer une cigarette.
2: C'est tout elle. C'est vraiment elle. On va pas faire semblant. Il n'y avait qu'elle pour jouer ce rôle-là.
1: Ouais.
2: Et à ce moment-là, que ferait un réalisateur avec un acteur, avec une actrice, avec autant de personnalité? Il réinventerait complètement son film pour le faire sur mesure pour cette héroïne.
1: C'est ce qui s'est passé pour la chanson. Ouais, Mélodie Gardot. Pour elle ou pour d'autres chanteurs, chanteuses qu'on trouve sur votre album, Sofiane? Je pense à Wyclef des Fugees, à J Balvin, Laurine, Raïm de Christine and the Queens, Sia. Enfin voilà, il y a des personnalités vraiment du monde entier. Comment vous leur avez présenté le projet? Vous leur avez dit, on va faire une chanson ou on va faire un film?
2: Je leur ai dit qu'on allait faire un film et que je leur réservais une scène rien qu'à eux. Et qu'il fallait absolument qu'ils jouent le jeu d'enlever leur carapace, d'être vulnérables, parce que pour beaucoup d'entre eux, ils ont jamais posé sur uniquement du piano.
1: Ben non.
2: Et donc je voulais que le fil conducteur, ce soit celui-là, que la patte, l'étalonnage du film, ce soit cette approche uniquement piano-voix, pour eux, pour les invités. Et en faisant ça, je pouvais aller chercher des artistes d'univers complètement différents, et à ce moment-là, en fait, finalement, il y a quand même une direction artistique claire qui se crée au fur et à mesure de le film. Sur le papier, quand on voit tous ces artistes au même endroit, on se dit, mais comment ils se retrouvent autour du même banquet? Et en fait, finalement, quand on écoute l'album, vraiment, je peux vous le garantir, j'ai beaucoup travaillé pour arriver à cet effet-là, mais on a l'impression qu'ils viennent juste les uns après les autres, ouais, dans une pièce où il y a le piano qui les attend pour qu'ils puissent se livrer.
1: Comme dans tous les bons films, vous avez pensé à tout, Sofiane Pamart, et notamment à avoir un narrateur, une voix qui vous raconte. Et quelle voix, Jimmy Butler. C'est la première fois que dans une émission musicale, sans doute, on va parler de lui. C'est un grand basketteur.
2: Un champion de NBA que j'ai eu la chance de rencontrer à l'anniversaire d'un autre invité de l'album qui est J Balvin. Et quand il a pris la parole pour remercier J Balvin de sa générosité pour son anniversaire, dans sa manière d'accueillir ses amis proches, et je me suis dit, mais quel narrateur extraordinaire,
1: quelle voix incroyable.
2: Et donc je cherchais une voix pour ce film, et je lui ai dit, est-ce que tu veux être cette voix, et est-ce que tu accepterais de raconter ton histoire, parce que j'ai besoin d'une voix réelle, parce que ce film est basé sur une true story, ouais, c'est sur une histoire vraie. Et donc il me fallait non seulement un narrateur charismatique, mais aussi un narrateur qui puisse être légitime dans son parcours de vie pour raconter quelque chose de fort. Et lui, il a été jusqu'à devenir grand champion de basket, mais aussi il a perdu son papa, il a été père, et en fait il parle de tout ça. Et finalement, il a un langage, un discours très universel. Donc je vous invite, soit si vous connaissez l'anglais, à apprécier tout son discours, soit à regarder la traduction des paroles, parce que c'est très très très beau ce qu'il dit.
1: Et il le dit d'une telle manière.
3: I mean, I was a kid who didn't have much of anything. But there's a kind of clarity that you get when you're up alone at midnight too. Other people may have more than me, or an easier path, or whatever. But right now, I got you beat. And I know I'm going to give more of myself to this day than anybody else would.
1: Vous avez compris, Movie, c'est un album, oui, l'album de Sofiane Pamart, mais c'est vraiment un film en 20 scènes. Est-ce que vous avez envie, Sofiane, de faire 20 vidéos, 20 clips, et pour finalement, bout à bout, faire votre film? Ou est-ce que je m'emballe?
2: Non mais la semaine dernière j'étais au Festival de Cannes et j'étais en train de me dire je me suis dit, et si jamais un réalisateur s'emparait de cet album?
1: Parce qu'il y a tout, il y a la trame, il y a l'histoire, il y a les chansons.
2: Pour en faire un film. Donc c'est une idée, bizarrement j'avais pas pensé à cette idée-là, parce que pour moi c'était une fin en soi, et j'étais surtout attaché à ce que chacun mette ses propres images, mais qui sait, peut-être que dans une deuxième vie de cet album, une fois que chacun aura d'abord travaillé son imaginaire et son propre monde intérieur, peut-être que un réalisateur pourra s'en emparer pour en faire une histoire au cinéma.
1: En tout cas, vous en avez fait un grand quatrième album. Sofiane Pamart, Christine and the Queens, You've Been Away.

0: belle beauté. Et alors, mes amis, vous allez être épatés par ce que je vais vous raconter. You've Been Away, que vous venez d'entendre, donc a été enregistré, je parle sous le contrôle de Sofiane Pamar, en une seule prise, c'est une impro. Vous avez improvisé ça.
1: Alors, je l'avais pas décidé, mais à chaque fois que je vais en studio, parce que toutes ces sessions sur cet album ont été faites en studio, elles ne pouvaient pas être réalisées autrement, parce que j'avais besoin de capturer vraiment l'émotion.
0: Alors ça, c'est très intéressant, il faut le dire, parce qu'il y a beaucoup de duos qui sont en fait des duos virtuels, où les artistes s'envoient des pistes via Internet. Là, c'est pas le cas, c'est ensemble.
1: Non, mais le projet demandait à ce que ça se fasse comme ça. C'était impossible de le faire autrement, et j'arrivais toujours avec l'esprit préparé, mais en même temps le cœur disponible. Oui. Et en fonction de ce qui se passait, ben j'allais me préparer à me poser mes mains sur le piano et à capturer vraiment la magie du moment présent. Et j'étais dans l'ultra présent, très très très très très présent. Et quand je me retrouve avec Rahim, cet artiste extraordinaire en studio, il se passe une telle magie qu'on est tous les deux bouleversés à l'issue de cette première prise, et qu'en fait on est bouleversé au point de pas pouvoir continuer. Et donc c'est une seule prise,
0: et donc c'était vraiment improvisé.
1: Et c'était improvisé, et quand je et après je prends le temps, je laisse un peu reposer et je regarde tout ce qu'on a fait, et je me suis dit, on en a parlé ensemble pendant longtemps. Et en fait, on est revenu au point de se dire que tout était déjà dans la première prise et qu'il fallait rien toucher.
0: C'est beau. Et ça arrive aussi dans le cinéma. Parfois, la première prise est la bonne. Movie, c'est le nom de ce nouvel album de Sofiane Pamar. 20 chansons, 20 scènes du début à la fin de la journée, du lever de soleil au coucher du soleil. C'est disponible, c'est magnifique. Et on continue à en parler dans Décibel. Là, on fait une micro-pause. Le temps pour vous d'aller sur le site du Stade de France et réserver vos tickets pour aller applaudir Sofiane Pamar le samedi 17 avril 2027.
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2: Un pianiste classique, oui, ça c'est sur le papier et au début du CV, mais Sofiane Pamart, c'est plus de 750 000 albums vendus, 1 milliard de streams, 29 singles d'or, des disques d'or aussi, 5 et puis de platine, et puis de diamants aussi, un Bercy complet, mais l'Opéra Garnier également. Il joue pour des marques de luxe, des familles royales, des amateurs de classiques, mais aussi de rap, de chansons, de rock, de musique latine. Il est là partout, Sofiane Pamart, et le meilleur partout, c'est celui qui réunit 80 000 personnes, le Stade de France, l'année prochaine en 2027. Est-ce que vous êtes un artiste comblé? Pour le moment.
3: Je suis un homme comblé parce que j'arrive à exprimer mes émotions de plein de manières différentes et que j'ai la chance d'avoir un public que j'arrive à entraîner dans cette aventure.
2: Ouais, ils vous suivent, voilà. Ils vous font confiance
3: très,
2: en fait.
3: Très très fidèles et que je rencontre très souvent après mes concerts, et grâce à ce lien, j'arrive à comprendre ce qui les fait vibrer et mon rôle dans leur vie. Ouais. Et leur rôle dans ma vie, je leur exprime aussi. Donc oui, je suis comblé de cet amour-là.
2: Vous avez pris le risque, parce que c'est un risque quand on vient du classique et qu'on peut y rester. Vous auriez pu faire carrière simplement en tant qu'excellent concertiste. Vous avez pris ce risque de composer votre musique, d'imposer votre style, d'aller, vous l'avez dit tout à l'heure, contre cette idée qu'il faudrait rester chacun dans sa petite chapelle. Vous avez vraiment pété toutes les cages. Ce risque a été payant parce qu'aujourd'hui, j'ai l'impression que vous avez une liberté folle.
3: Ma liberté est totale grâce à ces risques-là, c'est clair. Après, j'ai une admiration folle aussi pour ceux qui suivent la spécialisation du pianiste classique, qui est un risque aussi, qui est un risque conséquent, mais en même temps qui est admirable. Je pense que le risque qui vaut le plus la peine d'être pris dans toutes les vies, c'est celui qui nous ressemble. C'est essayer de faire en sorte qu'on aille au bout de notre singularité, de notre caractère. Et pour ça, c'est jamais perdu. Tous les investissements, tous les efforts, ce n'est jamais une perte d'énergie. Et c'est ce que j'ai fait. J'ai cru très tôt en moi. Et ça m'a pris, en fait, finalement, beaucoup, beaucoup de temps parce que j'ai su vite ce que je voulais devenir.
2: Vous aviez quel âge, vous pensez, quand
3: J'avais l'âge du petit garçon qui est sur la pochette.
2: Ah oui,
3: de l'album.
2: Tellement mignon! Le petit Sofiane. Vous aviez quel âge, là,
3: J'avais 8 ans et je savais ans. Déjà, j'avais déjà un plan très, très, très, un plan. J'avais pas un plan, mais j'avais un désir très fort de m'exprimer au piano parce que j'avais compris que c'était mon instrument et que c'était ce que j'allais devenir. Et le reste, c'est juste de l'entraînement au conservatoire, la discipline, les efforts, mais aussi beaucoup, beaucoup de rêves.
2: Ouais.
3: Et après, du voyage encore et encore et encore, et trouver une manière de faire en sorte que ce rêve prenne vie. Et là, maintenant que la machine est vraiment lancée, eh bien, je peux aller toujours un peu plus loin.
2: Vous avez eu cette intuition, finalement, à 8 ans, que votre vie, ce serait le piano. Mais alors, quand votre maman vous a mis au conservatoire, c'était même avant vos 8 ans, il me semble, est-ce qu'elle aussi, elle a eu l'intuition? Elle a dit, ce petit-là, il est pianiste? Parce que vous n'êtes pas d'une famille de musiciens classiques, pas du tout.
3: Non, non, pas du tout, pas du tout. Et en fait, ma mère qui me voyait jouer sur
2: un petit jouet, un petit Fisher-Price.
3: Ouais, un petit mini-clavier. Elle s'est dit, il a l'air d'aimer ça, je suis admirative de ce monde-là, il faut absolument que je le mette au conservatoire pour lui donner ses chances. Et à 6 ans, j'intègre le conservatoire et depuis, j'ai continué tout ce parcours. Donc oui, j'ai eu les armes pour pouvoir m'exprimer et c'est ce que j'encourage vraiment à tous les parents d'accompagner les intuitions des enfants parce qu'elles sont souvent très très très justes. Et même si ça passe par une organisation particulière et beaucoup d'efforts, ça vaut toujours le coup d'accompagner ça. Et moi, je suis reconnaissant à vie à la fois de l'encadrement de mes parents, mais aussi des grands

0: Je ne l'ai jamais entendu chanter comme ça. Qu'est-ce qui s'est passé ce soir-là? C'était la nuit, hein?
1: C'était la nuit. En fait, ce qui était beau, c'est que j'étais à New York. J'organisais des dîners dans une très belle suite où il y avait aussi un piano. Et parfois, j'improvisais au piano pendant la nuit. On me filme. Et je sais pas comment, mais cette vidéo atterrit dans le téléphone de Wyclef qui demande à me voir. Je le rencontre le lendemain dans la nuit, et d'ailleurs dans le studio d'Alicia Keys et sur le piano d'Alicia Keys.
0: Pardon, monsieur. Ah oui, non mais c'est vrai. Et c'est Hollywood, hein, les gars.
1: Et donc tout est surréaliste, mais tout est très beau. Et ouais, quand je le rencontre, vraiment, on a une des premières choses qu'il me dit. Donc d'abord, il vient avec sa guitare, on improvise au piano, et après il me regarde droit dans les yeux, il m'a dit, tu sais ce qu'on va faire? On va faire une chanson de paix. Ah. Et There Will Be a Day est une chanson de paix. C'est une chanson où en fait on s'imagine un monde où on est tous en train de boire la même eau, de boire, d'être réunis autour du même oasis, d'avoir des protections spirituelles, des armées d'anges qui font en sorte que on est en train d'œuvrer pour la paix. Elle est très très très belle, cette chanson, et c'est l'histoire d'une rencontre qui est devenue on est devenus de grands amis à partir de cette première rencontre en studio et en créant ce morceau.
0: Il parle un peu français en plus, il est haïtien.
1: Exactement. Il me dit, et une des choses qu'il m'a dit aussi, c'est aussi une histoire de paix et d'amour entre Haïti et la France qu'on va écrire. Il avait deux grands projets. Ouais.
0: C'est beau, elle est magnifique cette chanson, elle s'appelle There Will Be a Day. Il y a piano sonata avec J Balvin. Non, ça, c'est...

0: Voilà une voix que vous connaissez bien, mais que vous n'avez jamais entendue sans section rythmique. Évidemment, J Balvin et tous ces artistes de musique latine, ils sont obligés d'avoir du rythme. Oui. Là, c'est piano-voix.
1: Ouais, mais pour autant, on ressent ce rapport au rythme dans sa manière de scander les mots. Mais c'est vrai que pour lui, il s'est livré d'une manière tellement bouleversante. Et ce qui est amusant, parce que tu as créé, sans le faire exprès, un rapprochement entre les deux morceaux. Ouais. On écoutait Wyclef,
0: oui,
1: qui a été fait la nuit du jour de l'enregistrement du morceau Piano Sonata. Donc le jour, j'étais avec J Balvin à New York aussi, dans ce même studio, et la nuit, j'étais avec Wyclef Jean. Et donc j'ai vécu 24 heures de musique extraordinaire.
0: Après, on fait quoi? Pas envie d'aller dormir après?
1: Non.
0: Waouh, ouais, là c'est sacré 24 heures.
1: Ouais, c'était 24 heures complètement folle.
0: Alors, ce que j'aime aussi dans votre parcours, Sofiane Pamart, et ça, on le voit, voilà, depuis le premier album, et puis à la manière dont vous adaptez aussi aux gens que vous croisez, aux gens qui vous posent des questions selon leur spécialité, selon tout ça, vous comprenez ça, vous avez une vraie intelligence humaine et émotionnelle. Et quelqu'un comme Laurine, qui est gagnante de l'Eurovision, voilà, qu'on pourrait dire, oh, est-ce que c'est pas un peu ringard? Alors, vous, pas du tout. Non seulement vous n'êtes pas snob, mais en plus, vous arrivez à transcender tout ça, l'image des gens, en fait. Quand ils débarquent chez vous, dans votre album, dans votre film, dans votre movie, ils peuvent se réinventer. Laurine, c'est pas la même, là.
1: Je pense vraiment que quand on rencontre quelqu'un, au plus notre cœur est pur et enfin vraiment sincèrement, sans préjugés ou sans attente particulière, eh bien au plus on laisse la place à quelque chose de magique.
0: Ouais.
1: Et après, bien sûr que parfois il y a des rencontres qui vont pas se passer comme on l'espérait, ça peut arriver. Mais le fait d'avoir une vision positive de ce qui peut arriver et d'être réceptif à quelque chose de différent de ce qu'on connaît déjà et accepter que l'autre peut nous apporter une vérité qu'on ne connaît pas, c'est comme ça qu'on crée de grands moments. Et c'est ce qui s'est passé avec Laurine, qui est une grande artiste, et vous allez l'entendre sur son morceau I Am What I Am. C'est une diva, et elle vit tellement de choses dans son cœur qu'elle a besoin d'exprimer, et si on lui laisse la place, ça donne ce grand morceau.

0: What I Am, Sofiane Pamart et Laurine. Vous l'avez compris, cet album est un film. Ce film est un voyage en 20 scènes avec des invités et puis aussi des moments où vous êtes tout seul, Sofiane. Vous ne serez pas tout seul au Stade de France l'année prochaine, 17 avril 2027, mais j'espère qu'on se reparlera d'ici là. Qu'est-ce que je peux vous souhaiter pour la suite?
1: Qu'on soit toujours plus nombreux à se fédérer autour du piano.
0: Ah, c'est un beau vœu, et en plus vous ne le faites pas pour vous-même du coup, mais pour tout le monde, pour la communauté. J'aime beaucoup. J'aime beaucoup. Alors pour vous remercier, on va écouter un des grands moments de cet album, c'est Gimme Love, version orchestrale. Sofiane Pamart et Sia. Et merci beaucoup d'être venue nous voir, Sofiane.
1: Merci Émilie, j'ai passé un excellent moment et je te remercie personnellement. Merci. Pour la classe et la manière de mettre en valeur tes invités. Je suis touché par ce qui vient de se passer. 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

0: ça c'est la voix, Sofiane Pamart, c'est le piano et la magie de ce disque, ce nouvel album Movie. Sofiane Pamart était dans Décibel.
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0: Il est temps les amis de jouer au Blind Test, avec qui on joue ce soir? Allô, allô.
2: Chantal.
0: C'est Chantal.
3: Bonjour, Laetitia.
0: Chantal et Laetitia, bienvenue à toutes les deux. Pardon, j'étais occupée en fait pendant la chanson à chanter sur du Sia. Bon, personne ne m'entendait, hein. Heureusement, il était parti, Sofiane Pamart. Et donc, je n'ai pas entendu la régie qui me donnait vos prénoms à toutes les deux. Chantal, Laetitia, bonsoir. Et bienvenue, merci d'être venue jouer avec nous. Comment ça va?
2: Ça va très bien.
0: Bon, le cadeau que je vous offre ce soir, c'est Movie, l'album de Sofiane Pamart, qui est un grand pianiste, mais qui donc, on le découvre, fait aussi des chansons incroyables, avec plein d'invités. Chantal et Laetitia, avant même de jouer, sachez que vous avez toutes les deux gagné, bravo, je vous félicite.
3: Ben merci.
0: C'est important de gagner avant de jouer, comme ça après on joue mieux, on est plus détendu. Et je rappelle, pour vous et pour celles et ceux qui seraient là pour la première fois, le principe du blind test. On va

0: à écouter des chansons et il va falloir retrouver le plus rapidement possible le nom des interprètes de ces chansons. Pour vous aider, chaque soir dans le Blind Test, il y a un thème et le thème du jour, c'est les prénoms féminins en chanson. Ça veut dire que toutes les chansons qu'on va écouter, voilà, elles portent le nom d'un prénom féminin. Voilà. Par exemple, s'il y avait une chanson qui s'appelait Hey, salut Chantal, peut-être qu'elle serait dans le Blind Test. Ou alors, pour Laetitia, il y a une chanson de Gainsbourg. Hein.
1: Elle non, bah, Laetitia, elle a... Laetitia,
0: elle
1: a
0: dit, elle a la chance. Bah oui, L-A-E dans la T-I-T-I-A. Voilà, exactement. Allez, c'est parti pour une première chanson qui porte un prénom féminin. Attention, c'est pas le prénom féminin qu'il faut retrouver, c'est le nom de l'interprète. Est-ce que vous êtes prête?
1: On est prête.
0: Alors, on y va. Première chanson, dites-moi, qui chante ça?
2: Gainsbourg, Laetitia.
0: Oui,

0: Elisa, Serge Gainsbourg, Laetitia l'a dit en premier, mais je crois que Chantal l'avait aussi. Hein.
1: Oui.
0: Un incontournable des chansons prénom féminin, Elisa. On continue, on change de pays, d'époque et de chanson, évidemment. Qui chantait ça? Il s'agit d'un groupe américain. Un groupe américain qui porte le nom, attention, je vais vous donner un indice, du héros des blagues enfantines les plus répandues dans les cours d'école.
1: Carambar, les fichas.
0: Alors, c'est pas Carambar, c'est vous savez, quand on dit « Ah, je vais vous raconter une histoire de... »

0: Rosanna de Toto. La légende raconte que c'est une chanson adressée à Rosanna Arquette, dont un membre du groupe était très amoureux. Rosanna Arquette, héroïne du Grand Bleu, aussi actrice américaine, mais c'est elle l'héroïne du Grand Bleu, aux côtés de Jean-Marc Barr et de Jean Reno. J'en profite pour vous glisser l'info, si vous avez raté Décibel avec Eric Serra, compositeur de la grande bande originale du Grand Bleu. Il était avec nous il n'y a pas très longtemps et tout ça est déjà disponible en podcast. Alors Chantal et Laetitia, vous êtes très fortes en blagues de cours d'école et en chansons.
1: La belle.
0: Je vous propose un dernier titre.
1: Oui.
0: Ok. Alors après Rosanna et Elisa, là on chante une Caroline. Mais qui est le chanteur ?

0: Laetitia et Chantal. C'est un joli blind test avec toutes ces filles, Caroline, Rosanna, Elisa, Laetitia et Chantal. Merci d'avoir joué avec nous.
1: Bravo Chantal.
0: Merci.
1: Bravo, voilà.
0: Vraiment.
1: Je peux passer un petit bonjour.
0: Bien sûr.
1: Alors, bisous à Célia, Mégane, Thomas, Nicolas et Alexandre. C'est mes 5 enfants, voilà.
0: Oh, hey, bravo, beau boulot. Bravo.
2: Moi, c'est bonjour.
1: Voilà.
2: Ça, bonjour c'est à ma fille en Allemagne.
0: Alors, hallo.
2: Stéphanie.
0: Oui.
2: Stéphanie en Allemagne.
0: Gros
2: bisous.
0: Ah oui.
2: Gros bisous.
0: Nous aussi. On l'embrasse. Et puis d'ailleurs, on embrasse tout le monde. Et surtout Aïcha. C'est la copine de Khaled. Composée par Jean-Jacques Goldman. Immense tube. Et joli prénom en chanson. Aïcha. Sur votre radio.

0: Tcha, quel bonheur, Khaled, dans vos oreilles et dans Décibels.
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0: Christophe Willem est de retour, 20 ans après la tortue qu'on avait découvert à la Nouvelle Star. La tortue, c'était un petit surnom affectueux, hein, donné par le jury, l'animatrice Virginie Efira, puis après tout le public. Bref, ce grand garçon avec une voix d'or et, il faut bien le dire, un humour assez ravageur nous avait fait craquer. Il est de retour, Christophe Willem, avec une nouvelle chanson. Elle s'appelle

0: retour de Christophe Willem. J'ai oublié qu'il comptait un peu à la fin. Système, A-I-M-E, jeu de mots. On adore Christophe Willem. Vivement l'album et vivement la semaine prochaine. Il sera invité de Décibel.
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0: Tout à l'heure, je vous ai dit, vous allez faire une découverte ce soir, El Bocho. Bon, ça sera pas pour ce soir, parce qu'en fait, on n'a plus le temps. J'ai été un petit peu bavarde avec Sofiane Pamart. Il faut dire que je l'admire énormément. En revanche, puisque c'est l'heure de la chanson anniversaire, joyeux anniversaire à la sublime australienne Kylie Minogue, 58 ans aujourd'hui, 100 millions d'albums vendus, et ce slow.

0: merveille, 58 ans aujourd'hui, bon anniversaire et un succès qui s'étale depuis les années 80 sur 5 décennies. Bravo à elle, elle devrait bientôt redonner de ses nouvelles. Décibel, c'est terminé pour ce soir. Merci à l'équipe de l'émission. Il y avait Franck Moilly, Alexandra Sackberg, Elodie Bianca Maria, Iris Guitoni et pour la dernière fois avec nous Arnaud Loupia. Bonne route Arnaud. Et merci à vous les amis. Oui, bonne route à vous aussi. On vous aime.
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2: C'est formidable.
3: Bonjour la France, j'espère que tu vas bien la France. Oh là là là là, c'est lundi, c'est ravioli. Thomas, notre technicien, a très envie de boucler l'émission au plus vite.
2: Bon, c'est un nouveau générique. Hein,
3: ouais, c'est un nouveau générique.
2: Bonjour à tous.
3: Alors, je vous rappelle que toute la semaine, nos candidats se sont affrontés, c'est le dernier jour aujourd'hui, puisque demain c'est la finale.
2: C'est vrai.
3: Et oui, évidemment, j'ai déjà deux candidats, Éric n'en a qu'un.
2: Évidemment.
3: Aujourd'hui, son dernier espoir, c'est d'en avoir un deuxième, je t'explique.
2: Bah oui.
3: Je vous rappelle le premier prix, les petits amis, c'est un week-end.
2: Ah bah voilà, voilà, voilà.
3: Week-end exceptionnel à Autun, parce qu'il y a le rêve du roi. Qu'est-ce que c'est le rêve du roi?
2: Eh oui.
3: Ça s'appelle aussi l'Augustodunum. C'est pour deux personnes. Votre radio ici et l'office de tourisme du Grand Autunois Morvan vous emmène découvrir toute la ville d'Autun. Alors évidemment, le transport est compris. Que vous choisissiez le train ou la voiture, on gère. Vous allez poser vos valises à l'hôtel de la gare. Vous avez tous les repas, petit-déj, dîner, déjeuner inclus. 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
3: exactement. Un Malongo.
2: Des bains entiers de caféine. Avec Joe Malongo.
3: J'ai ce souvenir d'école de Henri IV et la machine Malongo.
2: C'est page 83, je crois.
3: Ouais, je m'en rappelle.
2: C'est ça.
3: Ouais. Ouais, c'est les Lagardes et Michard.
2: Ouais, voilà. Exactement, voilà.
3: Allez, on accueille nos deux derniers candidats de la semaine, Mickaël et Estelle. Bonjour les amis.
2: Bonjour.
4: Bonjour. Bonjour Valérie, bonjour Eric.
2: Bonjour Mickaël.
3: Alors, Estelle, t'es là?
5: Bonjour. Oui, je suis là, bonjour.
3: C'est magnifique. Mickaël, tu joues avec ici Sud-Lorraine.
4: Oui.
3: Tu as 40 ans, tu habites à Vendeuvre-les-Nancy.
4: Tout à fait.
3: T'es vendeuvrien ou vendeuvrois, t'es quoi?
4: On est vendopérien.
3: Ah oui, d'accord, j'étais évidemment.
4: Oui, ça n'a rien à voir.
3: Vendopérien.
2: La même chose, mais avec un
3: voilà.
2: Perrier.
3: Voilà, ah. C'est pareil.
2: Voilà.
3: Alors, c'est tu pareil. As une chérie qui s'appelle Jenny Lee.
4: C'est ça, oui. Et
3: tu as un petit garçon, Mathéo, qui a 9 ans.
4: Vent, oui, tout à fait.
3: Bon, ça, c'est bien. Et pourquoi on t'appelle Capsule?
4: Parce que c'est mon nom de famille, c'est Cap, et du coup, on m'appelle Capsule, voilà.
3: Ma petite capsule.
4: D'où ce surnom.
3: Ma petite capsule. Alors.
4: C'est mignon.
3: Bon, oui, c'est mignon. Attends, je connais des surnoms bien plus. Pas
4: oui,
3: sympa.
4: C'est
3: hein.
4: Vrai.
3: Voilà. Alors, dis donc, on est soudeur, plieur, monteur dans la métallerie?
4: C'est ça.
3: Bon,
4: tout à fait.
3: Oui.
4: Donc, un peu de tout, manuel. Production.
3: Ah oui. Et dis donc, t'as toujours fait ça, il paraît. Ça fait combien de temps que tu fais ça?
4: Eh ben, ça fait déjà 22 ans.
3: Oh la vache. Et
4: oui.
3: C'est pas dangereux,
4: faut prendre les bonnes précautions, les bonnes consignes de sécurité, puis tout va bien, ça roule.
3: Bon, alors ben ça c'est magnifique, mais alors dis donc, petit, tu voulais être jockey. Quel est le rapport avec la métallerie?
4: Oui, j'ai toujours aimé les chevaux, du coup, et c'est vrai que l'école à Fassec m'a beaucoup attiré, étant plus jeune, mais du coup, c'est à cause de la taille, du poids.

0: après, c'est limité, donc on s'oriente vers autre chose, oui.
1: Mais tu fais du cheval, quand même? Tu vas te promener des fois?
0: Oui.
1: Bah voilà, c'est bien. Comme ça, on a un demi-rêve. Alors, Mickaël, je vais tout de suite te proposer la première question, vrai ou faux, pour que tu marques ton premier point.
2: Et d'ailleurs, cap ou pas cap de marquer des points, Mickaël?
0: Cap, je pense.
1: Oh là là là là.
2: Ah oui. Ah bah oui.
1: On est sur de la vanne de haut niveau.
2: Ah, c'est du level.
1: Je suis désolé, Mika. Alors, écoute, on va te mettre tout de suite une illustration sonore de toute beauté. Classe. Magnifique. Allez, vas-y. Et quand il pète, il trouve son slip.
2: C'est génial.
1: Amusez-vous, allez voir le clip, je suis dedans. Allez.
2: Quoi?
1: Ouais, ouais.
2: Non.
1: Bien sûr. Alors, Mickaël, en Suisse, quand on pète et qu'on se marre juste derrière, eh ben, ça peut te coûter 300 euros d'amende. En Suisse, si tu pètes et que tu te marres derrière, tu payes 300 euros d'amende. Vrai ou faux? Top chrono.
0: Moi, je pense que c'est vrai parce qu'en Suisse, ils sont très réglementaires, donc je dirais vrai.
1: Ah bah t'as raison, j'imagine bien. Indécence publique, ça s'appelle. Parce que le gars, donc, il a reçu là récemment une amende de 300 euros parce qu'il a pété devant un distributeur automatique et il s'est marré. Et donc, du coup, les agents ont considéré ça comme une provocation. Voilà, 300 balles quand tu pètes et que tu rigoles. Ah bah dis donc. Premier point pour Mika.
2: Estelle est avec nous. Comment ça va, Estelle?
3: Ça va très bien, merci.
2: Bah, vous voyez, c'est celle qui nous écoute avec ici, Pays de Savoie. Tu habites où? Comment ça s'appelle en Haute-Savoie, le lieu où tu habites?
3: Brantone.
2: Brantone. Comment on appelle les habitants de Brantone, du coup? Alors, les Brantoniens, Brantonais.
3: Brantonais.
2: Ok. Estelle, tu es mariée avec un garçon qui porte, comment dire? Comment vous dire? Un prénom qui...
1: Ah là là là.
2: Et fêté dignement chaque 18 mai. Pour de fête nationale, le décret est sorti d'ailleurs. Il s'appelle Eric. Eh oui.
1: Tes états d'âme sont pour moi, Eric.
2: C'est ça. Est-ce qu'il est sympa, Eric? C'est bien, les Eric? C'est quoi le caractère d'Eric?
3: Bah oui, il est très sympa. Hein, oui.
2: Ouais.
3: Il est très sympa. Ah bah oui, un rigolo comme vous.
2: Bon. Ah d'accord. Vous avez trois enfants. Il y a Théo, il y a Manon, il y a Tom. Tout le monde a bien réussi. Ils ont déjà plus de 20 ans, hein, les enfants.
3: Oui, ils sont grands. Le dernier a 22 et l'aîné a 30 ans.
2: 30 ans, qu'est-ce qu'il fait Théo dans la vie?
3: Théo, il est opérateur régleur.
2: D'accord.
3: Manon, elle travaille, elle est assistante sociale.
2: Très bien.
3: Et Tom, il est secrétaire médical.
2: Oh bah super, tout le monde a bien réussi. T'as un petit-fils, c'est Pablo, qui a 3 ans. Oui. T'es une mamie toute gâteau, toute heureuse, toute très croque-love.
3: Oui, oui, oui. Ah ouais, j'adore mon petit-fils.
2: Bah ouais. Et puis, il y a des Avengers à la maison aussi, chez toi. Ah oui, des Avengers, comment s'appelle ton chat?
3: Ah oui, non. Il faut percuter. Oui, Marvel.
2: Eh ben oui.
3: Ça s'appelle Marvel et Maya.
2: Maya et Marvel, c'est marrant comme nom. Hein. Et ton mari t'appelle Cocotte.
1: Ma cocotte.
3: Voilà, c'est ça, vous savez
2: tout. Une petite cocotte. C'est Gainsbourg, une petite cocotte. Oui, je
1: t'attends. Oui, pardon. Pose ta question, ça ira mieux. Allez.
2: M'excuse auprès de Didier Gista pour l'imitation à peu près. Voici cette première question qui arrive tout de suite et qui vaut un point avec un extrait. Ah, ça change de quand il pète, il trouve son slip, hein. Eminem.
1: Ah, chacun son genre musical.
2: Exactement. Le rappeur Eminem et le peintre Pablo Picasso, même prénom que ton petit-fils, ont vécu à la même époque. Eminem et Pablo Picasso ont vécu à la même époque. Vrai ou faux, top chrono?
3: Non.
2: En gros, est-ce qu'ils auraient pu se rencontrer, quoi?
1: Non, elle a dit faux.
2: C'était vrai, je t'explique. Pablo Picasso, il est mort en 73. Eminem est né en 72. Eh ben, ils auraient pu se rencontrer. Alors, évidemment, il était tout petit.
1: Non, ils ont juste été vivants au même moment.
2: Voilà, c'est ça, en gros. Désolé.
1: Allez, Mika, un point. Estelle, pas de point, elle est là tout de suite. Life is life. Desiree. Hein? Tu sauras le désannoncer, Desiree?
2: Desiree.
1: Life. Vous écoutez ici, on vous kiffe, à tout de suite, mes petits chéris.
2: Desiree.

0: Maïdi de dire Desiree.
1: Desiree. Allez.
0: Bah, c'était live sur ici à midi 15.
1: Voilà, jingle.
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0: On chaque jour un peu plus aux côtés de Valérie D'Amido.
1: Bien sûr. Michael et Estelle oui. sont avec nous. C'est les derniers candidats pour la, de la semaine. Michael a déjà un point. Michael habite à Vendeuvre. Michael, alors on a quand même, on a parlé du fait que tu voulais être jockey. Donc on sait que tu fais du, de l'équitation, même si tu en as fait plus petit que maintenant. Mais tu fais beaucoup de foot et de la pétanque.
3: Aussi, oui. Aussi. Donc le foot, j'ai arrêté. Comme maintenant, on est vétéran. Et je vais plus avoir trop de blessures. Et je me suis mis à la pétanque. Donc ça fait déjà au moins 30 ans que je joue quand même à la pétanque.
0: Ah oui.
3: Donc
0: ah
3: mes parents
0: oui.
3: jouaient. Donc je me suis mis petit et je joue en club et je fais des championnats et tout.
1: Ah oui. Alors, t'es quand même resté proche de l'équitation parce que quand t'étais jeune, tu as été deux fois champion junior départemental. Mais tu continues là à vraiment te passionner pour les chevaux parce que tu fais de la photo, c'est-à-dire.
3: La photo, c'est ça. Donc de course hippique. Donc sur les hippodromes, je fais de la photo donc quand il y a une course à l'arrivée et à la remise de prix dans le rond de présentation.
1: C'est génial.
3: Donc sur les tous les hippodromes de l'Est, Nancy, Strasbourg, Vittel, Montier-en-Der, Vissembourg, Châlons-en-Champagne, tout l'Est de la France.
1: Et donc après tu fais quoi? Tu fais des grands tirages, tu les vends aux jockeys?
3: Oui. Oui, c'est ça, entraîneurs, propriétaires qui sont à plusieurs sur les chevaux et voilà. Oui, tout à fait.
1: Bah dis donc, c'est bien ça.
3: Oui, ma passion le week-end, donc j'ai un agenda bien rempli avec le travail, mon fils, les sorties, les vacances, enfin, je m'ennuie pas.
1: Voilà. Vétéran mais actif quand même, hein. Alors.
3: Voilà, c'est ça.
1: En plus, tu bricoles, tu sais
3: je
1: faire.
3: Je bricole.
1: Et
3: oui.
1: Voilà, tu fais de la maçonnerie, dis donc, tu t'occupes bien, voilà.
0: Il est drôlement capé, hein. Voilà.
1: Alors, est-ce qu'on n'a pas déjà parlé du fait que...
0: Il est vraiment capé, quoi.
1: Oui, mais couper la parole...
0: Capé.
1: Oui, on a compris, mais c'est un, pas drôle. Deux, tu m'as coupé la parole. Alors, tu aimes cuisiner avec le cookéo. Qu'est-ce que c'est, le cookéo?
3: C'est un appareil révolutionnaire, quand même. On peut tout faire avec les recettes. On met dedans, on peut aller... En attendant que ça mijote, on peut aller prendre la douche, on peut mettre la table. Du coup, c'est vraiment pratique.
1: Ah ça, c'est bien. Alors, qu'est-ce que tu fais? Parce que je vois que tu fais de la tourte à la patate.
3: Une gaine de temps. Oui, aussi, oui.
1: Oh, what you do?
3: Des tartes, oui, j'aime aussi. Bon, tout ce qui est manuel, en fait, j'aime beaucoup. Donc, je touche à tout, voilà. Mais même la cuisine.
1: Mais t'es formidable, toi, Dudo. Ah là. Alors,
0: et il aime Claudio Capéo.
3: C'est encore pour mon nom de famille, voilà.
0: Bon, allez, voilà. Mais il s'appelle
3: c'est vrai que j'aime bien.
0: Excusez-moi. Voilà.
1: Ne l'encourage pas dans la vanne de merde, Mick, s'il te plaît. Michael, ne l'encourage pas. Alors, voici ta deuxième question à un point. Tiens, un petit coup de Big Flo et Oli.
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1: Alors, on va parler de Dico. Figure-toi que le mot normand, bouiné, B-O. U-I-N-E-R, bouiné. Eh bien, ce mot va entrer dans le dico. Vrai ou faux, top chrono, 5 secondes.
3: Faux.
1: Et non, c'est vrai. Bouiné va entrer dans le dictionnaire en 2027. Parce que ça veut dire traîner, bricoler sans avancer, s'occuper à pas faire grand-chose, en gros, glander. Hein. Voilà, donc pas de point pour toi, mais tu as appris que bouiné, c'est comme ça.
0: Eh ben voilà, Estelle, tu connaissais bouiné, non?
5: Pas du tout.
0: Estelle avec ici Pays de Savoie. Alors Estelle, elle se voyait hôtesse de l'air quand elle était plus jeune. Et du coup, tu n'as pas été jusqu'au bout, c'était juste un rêve.
5: Oui, c'était petite. Mais non, finalement, moi, j'ai travaillé dans les bureaux, secrétaire médicale. Le dernier emploi que j'occupais, c'était secrétaire médicale.
0: Eh ouais, tu voulais être actrice et tu voulais. Alors, je fais un lien direct avec Mickaël parce que tu voulais
1: avec
0: aussi.
1: Mickaël.
0: Avec Mickaël.
1: Non mais t'as dit Mickey. Donc mon candidat ne s'appelle pas Mickey. Hein.
0: Mickey, bon. Tu voulais être photographe, comme Mickaël.
5: Oui. C'est vrai. J'adore la photo. J'adore la photo également. Je voulais être photographe reporter.
0: Mais rencontrez-vous, Mickaël. Mais parce que Mickaël est photographe, il fait des photos des concours épiques qu'il vous a raconté.
1: Oui, je sais, mais enfin bon.
0: Elle aime la photo, je sais pas. Moi, j'essaye de créer des liens, de faire des trucs, de créer une famille, vous savez, voilà. De se créer des amitiés grâce à Otake. Bon, alors passons au dossier du sport. Je pense qu'on va directement le refermer, parce que t'es pas du tout sportive. Hein.
5: Non, je m'entretiens quand même.
0: Ah, c'est-à-dire, tu fais quoi?
5: Je marche, je fais un petit peu de yoga, de stretching, etc.
1: Tu fais du sport, plus que moi.
5: Et de la natation, je nage.
0: Tu fais pas de sport, mais elle a raison, Valérie. Tu nages, du yoga, Bon, en revanche, pas de bricolage, du tout.
5: Non. Non, je suis pas bricolage.
0: Si je peux me permettre de te donner un conseil à la rentrée, hein, on sait pas trop quand, sur M6, si tu aimes le bricolage, le marouflage, si tu as envie de prendre des cours, je crois qu'il y a une émission qui revient avec une, bon bref.
5: Oui, j'ai entendu.
0: Oui, ça. Tout le monde en entend parler, ben évidemment.
1: Attends, vu comment il le tambourine tous les jours.
0: C'est pas vrai. M6, sur lequel il y a aussi Top Chef. Tu cuisines. Tu cuisines quoi?
5: Oh bah je cuisine, oui, j'aime bien cuisiner, j'aime bien tout, tomates farcies en ce moment, blanquette de veau plutôt l'hiver, voilà, je cuisine un petit peu des plats familiales en
0: fait. Bah oui, tes enfants te réclament cette fameuse blanquette de veau et ton tagine de poulet.
5: Exact,
0: évidemment. Jouons avec cette question supplémentaire et peut-être qu'à Brantone, en Haute-Savoie, tu as pu apercevoir quelques grains de sable.
6: Moi qui ne suis qu'un tout petit grain de sable.
0: Je m'explique. En France, il m'arrive. Je l'affirme, on peut parfois retrouver du sable, du Sahara, donc qui vient jusqu'à nous, donc sur notre terrasse. Est-ce que c'est vrai ou faux? Top chrono, 5 secondes.
5: Oui, vrai.
0: Le sable de Sahara pourrait venir jusqu'à nous?
5: Oui.
0: Exactement, on appelle ça des intrusions de poussière saharienne, un ciel qui peut devenir, on l'a tous vécu, hein, jaunâtre ou même parfois orangé, et on le voit bah, entre autres sur les vitres ou sur les voitures. Bravo.
1: Un point Michael, un point Estelle. Et là tout de suite, ah là là, ma chanson préférée de Calogero. Je la dédicace à tous mes amis que j'aime. Et prenez le temps de dire que vous les aimez aux gens que vous les aimez, parce que sinon c'est trop vite la vie, hein. T'as vu quand je fais de la philosophie?
0: Quel philosophe, mais c'est...
1: Allez, c'est
0: dit. Épicure, c'est rien à côté.
1: Calogero, c'est dit, vous écoutez ici
0: Nietzsche. Valérie Nietzsche.

0: est riche que de ses amis.
1: C'est vrai.
0: Surtout quand on écoute ici.
1: Bah oui, moi je suis milliardaire depuis que je vous ai rencontré.
0: Bah bien sûr.
1: Bah oui, le petit compliment qui va bien.
0: Qu'est-ce qu'il est mignon celui-ci.
1: Sincère, je sais pas, mais bon.
0: Non, bon, tu m'as pris pour une quiche.
1: Vous me connaissez.
0: Allez, Calogero, c'est dit ici, jingle.
1: J'aime bien les quiches.
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0: Alors, Michael a un point, Estelle a un point, Michael, du don. Il paraît comme ça que t'aimerais bien déjeuner avec Margot Robbie.
3: Oui.
0: Alors, c'est sûrement parce que c'est une excellente comédienne.
3: Actrice, oui. Oui.
0: T'as vu tous ses films, donc?
3: La plupart, oui.
0: Même Barbie?
3: Oui. Hurlevent, diversion avec Will Smith, oui.
0: Oh là là. Eh ben voilà. Ah, tu parlerais cinéma avec Margot Robbie, bien sûr.
1: Très jolie. Hein.
3: Oui. Oui, tout à fait.
0: Elle est sublime.
1: Oui, je suis en train de regarder partout, ouais.
0: Est une bombe atomique. On ne va pas se mentir. Alors, Jenny Lee, elle est blonde ou brune?
3: Blonde.
0: Et voilà, tu aimes les blondes. C'est sûr que les hommes préfèrent les blondes, évidemment. Les blondes sont beaucoup plus intéressantes que les brunes. Alors,
1: on vient de perdre la moitié de notre public, là.
0: Hein. Tout le monde sait très bien que je ne dis que des conneries parce que je suis blonde. Alors, mon petit chat, est-ce que tu aimes chanter? Tu fais des karaokés avec Jenny Lee?
3: Ah non, pas du tout, non, je ne me trouve pas une belle voix, donc non.
0: Oui, bon.
3: Vaut mieux éviter.
0: Tu écoutes de la musique quand même?
3: Oui, quand même.
0: Bon, alors là, c'est le jeu de l'intro. Je vais te faire écouter deux artistes l'un après l'autre. Et tu vas juste écouter l'intro de la chanson et tu devras me dire, qui chante? Tiens, premier artiste.

0: qui est le chanteur. Top chrono. Pam, pam, pam, pam.
1: Je dirais Balavoine, mais je suis pas sûr.
2: Ah là là là là.
0: Non, chérie, c'est Michel Berger, la groupe du pianiste.
1: Ah oui, c'est vrai.
0: Lui sans dormir. Allez, son bel avenir. La groupe du pianiste. Alors, j'espère que tu vas te rattraper sur le deuxième artiste. C'est parti, écoute-la.

0: T'as l'âge d'avoir roulé des pelles là-dessus en boum. C'est qui?
1: Je ne sais, aucune idée.
2: Oh là là, c'est mythique.
1: Ouais.
0: Aïe, aïe, aïe. Bon, ben, tu sais pas?
1: Non.
0: Purple Rain. Purple Rain. Green.
2: Eh oui, les gâteaux.
0: Bon,
2: à l'heure de l'apéritif.
0: Bien, allez, pas de points, mon cher.
2: Ah, c'est dommage parce qu'elle est belle cette chanson.
0: Eh oui, oh là là. Eh oui.
2: Estelle, est-ce que t'en avais un des deux, Berger, Prince?
3: Ah oui, les deux. C'est vrai. Les deux, j'avais.
0: Ah là là là là.
2: Quel dommage parce que c'est pas ton quiz, hein. Tu vas en avoir un autre.
0: Eh oui.
2: Eh oui, eh oui, eh oui. Tiens, on parlait des rencontres d'acteurs. Il nous a parlé de son amour pour la petite Margot. Toi, si tu devais déjeuner avec quelqu'un d'un coup de baguette magique, il s'agirait de qui? L'actrice que tu adores.
3: J'adore toujours Romy Schneider.
2: La piscine. Romy Schneider, très belle.
0: Ah mais
3: très belle aussi, ouais.
0: Comédienne de dingue surtout.
2: Vraiment, t'es fan. Eh ouais.
3: Ah oui, j'adore. J'adore tous ses films. J'adore cette femme. Enfin, j'adorais cette femme.
0: Franchement.
2: Écoute, j'espère que ça va te rafraîchir tranquillement, puisqu'on évoque la piscine et qu'on a besoin un peu de fraîcheur pour jouer et avoir les neurones bien en place sur ce quiz musical qui arrive tout de suite avec deux intros à nouveau. Voici la première. Tu dois identifier de qui il s'agit en quelques notes là. Écoute.

0: propre musical de qui? Qu'est-ce que tu as reconnu, Estelle, pour un point?
1: Bah, j'ai reconnu Manu Reva.
0: Oui. Ah, c'est qui, Manu Reva?
1: Bah oui, Manu
0: Reva. On demande bien d'identifier l'artiste, hein, et pas le nom de la chanson, c'est dommage.
1: Allez, chanson, allez, chanson.
0: Ah, qu'est-ce qu'on fait?
2: Ah, on va lui prendre quand même.
0: Oh, elle est sympa. Oui, c'est la
1: chanson. Oui, exact.
0: Bon, attention, hein, parce qu'on a vraiment que quelques secondes pour y réfléchir, mais c'est bien la chanson.
2: Là, j'ai été sympa parce que t'as dit Manu Reva. Hein. Sur le deuxième, tu réponds avant la fin du disque.
0: Je vais vous le dire.
2: Et je peux pas faire beaucoup de mouvements, mais quand même.
0: Mais on a bien reconnu qui vous imitiez.
2: Allez.
0: Voici le deuxième pour un point de plus, c'est encore une intro.

0: bien sûr que tu l'as.
1: Bien sûr.
0: Allez, c'est qui?
2: C'était
0: Bonnet M,
2: non?
0: Bonnet M? Are you sure? Bonnet M? Yes, Bonnet M.
3: Ma Baker. La la la la la la la la. Allez, ça fait 3 pour Estelle, 1 pour Mika.

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3: la Malongo, évidemment.
2: Malongo, 32 dosettes, 6 verres en verre.
3: Absolument.
2: Jingle, on reprend la compète. Alors, Mickaël a un point, Estelle a trouvé toutes les réponses, elle en a trois. Mickaël, attention, hein, tu n'as pas envie d'aller à Autun ?
4: Si, si, bien sûr.
2: Il y a des beaux chevaux, hein, j'ai vu toutes les images. Il y a plein, dans le spectacle, il y a plein de moments avec des chevaux. Hein.
4: Ah, donc c'est magnifique alors.
2: Ah oui, c'est magnifique, bah ça oui. Je te confirme, c'est magnifique.
3: Il y a des bons restaurants.
2: Bah, mais il s'en fout des restos, il aime les chevaux, il est comme moi.
3: C'est agréable quand même.
2: Bon, alors dis donc, il paraît que tu collectionnes les pièces de 2 euros ?
4: Eh oui.
2: Mais alors, de tous les pays, il paraît que t'en as combien des pièces, alors ?
4: Moi, j'en ai plus d'une centaine, quand même.
2: Et de combien de pays différents ?
4: Je les ai pas trop comptés, mais au moins un paquet.
2: Ah bah super, et alors, oui. Et tu les mets, il paraît que tu les mets dans des coffrets en velours.
4: Dans un coffret en velours, oui. Il y a un casier pour chaque pièce, et du coup, je les mets sous pochette et... Je les garde, je les collectionne tous.
2: Oh là là, c'est bien ça du tout. Bon, bah écoute, moi j'aime bien les collectionneurs de pièces. Alors, tu t'es inscrit à Pékin Express avec Jenny Li, il paraît ?
4: Oui.
2: Et
4: oui,
2: alors ?
4: Eh ben, on n'a pas été, malheureusement, on n'a pas été sélectionné, mais on a quand même fait deux sélections, mais on n'a pas été retenu pour la troisième.
2: Et pourquoi ? Qu'est-ce qui s'est passé ?
4: Ah ben, ils nous disent pas pourquoi.
2: Oh là là !
4: On a passé le premier casting, on a fait une deuxième, une visio, et le troisième, c'était pour aller à Paris, et du coup, on n'a pas été sélectionné pour la troisième.
2: Oh !
3: Vous qui connaissez bien M6, vous pouvez faire quelque chose, quand même.
2: Je sais pas qui c'est.
4: Oui.
2: Qui c'est qui produit Pékin Express ? Je m'en rappelle même pas. C'est qui la boîte de prod ? Je sais pas.
3: Appeler Rottenberg, surtout.
4: Oui, Stéphane Rottenberg, il faut appeler, oui.
2: Stéphane, prends-les, ils sont très gentils, Mickaël et Jenny Li. Alors, il paraît que t'as un petit message. T'envoies un message à ta mère tous les soirs, c'est ton habitude?
4: Oui, c'est ça, oui.
2: Quelle chance tu as de pouvoir envoyer des messages à ta maman.
3: C'est la fête des mères dimanche.
2: Et oui, c'est la fête des mères dimanche et c'est là-dessus qu'on va... C'est le thème de ma question à choix multiples. Écoute bien, c'est une question qui peut te rapporter 3 points. Je vais te poser la question, je te ferai des propositions, tu auras 10 secondes pour me donner. Allez, attention, c'est parti, musique.
5: Allô maman, bobo.
2: Voilà, ça, c'est Éric Bastien, tous les dimanches soirs, qui appelle sa mère médecin pour lui demander...
3: Je me suis cassé un ongle.
2: Voilà.
3: Qu'est-ce que je dois faire ?
2: Cette pauvre Madame Bastien.
3: On l'embrasse.
2: On t'embrasse très fort, Madame Bastien. Alors, donc c'est dimanche la fête des mères. Petite question. Selon plusieurs sondages, quel cadeau arrive le plus souvent juste après les fleurs pour la fête des mères ? Qu'est-ce qu'on offre le plus juste après les fleurs ? Des chocolats ? Des parfums ? Des bijoux ? Une photo du torse poilu d'Éric Bastien. Alors, qu'est-ce qu'on offre à part les fleurs, des chocolats, des parfums, des bijoux, le torse poilu d'Éric Bastien? Top chrono, 10 secondes.
4: Moi, j'hésite entre chocolat et parfum, mais je dirais des chocolats.
2: Eh bien, t'as bien raison, parce que c'est des chocolats. Oui, les fleurs, c'est évidemment ce qu'on offre en premier, mais les chocolats, c'est juste derrière. Bravo, t'as 3 points, ça te fait 4.
3: Alors, comme ça, Estelle, on a déjà fait du parachute ascensionnel, quand on était... Ascensionnel, j'ai oublié de l'être.
2: On est bientôt le week-end marchand de lettres.
3: C'est ça. Bon, c'est quand, ça? C'était à quelle occasion?
6: C'était en Corse, on était en vacances en Corse, et voilà, j'étais du parachute ascensionnel.
3: Donc, magnifique, tu vois. Bah, j'imagine, ouais. T'as un petit côté casse-cou, hein, quand même, faut être.

0: Alors, on m'a demandé un défaut, j'ai dit celui-là. J'avais du mal à en trouver un, donc j'ai dit celui-là.
1: Bah, j'ai du mal à en trouver un. Qu'est-ce qu'il faut pas entendre, dis donc.
2: Oh, non, mais bon, mais ça t'arrive souvent de t'agacer ou c'est parce que t'as répondu comme ça? Non, t'es plutôt cool, toi.
0: Oui. Oh, non, de moins en moins, là aussi.
2: Bon, alors tout va bien. Un dernier petit mot sur ta rencontre avec Eric. Oh, c'était au mariage de son cousin en 90.
0: Oui.
2: Et alors?
0: En 90, oui.
2: Vous connaissiez de vue déjà?
0: Le 21 avril 90. Oui, oui, on se connaissait. Bon, oui, on habitait le même village, donc oui, on s'était déjà vu, on va dire.
2: Il t'a fait sentir que tu lui plaisais. En gros, ça s'est fait comme ça.
0: Voilà, c'est ça.
2: Ben oui, mais bon, c'est une belle histoire, parce qu'il habitait Toulouse. Toi, t'habitais Toulouse, lui, t'es à Thonon-les-Bains, donc c'était pas gagné au départ, quand même, l'histoire.
0: Non, ouais, la distance aurait pu jouer en notre défaveur, mais pas du tout, non, non.
2: Ben oui.
1: Enfin, c'est toi qui es venu en Savoie.
2: Oui,
0: voilà. Oui,
2: c'est moi. Quand même, combien de temps vous êtes ensemble? Parce que je crois que c'est pas mal, là. Hein. Combien?
0: Eh ben, 36 ans.
2: 36 ans et 34 ans de mariage. Félicitations, bravo.
0: Voilà.
2: Voici ta question, elle arrive, c'est une question à 3 points, une question à choix multiples. Quel est le titre de la nouvelle série Netflix tournée en Martinique? Le titre de cette nouvelle série Netflix tournée en Martinique. Tropique sous tension, Bandit, Soleil noir, Plus belle la dame Ido. Top chrono, 10 secondes. Tropique sous tension, Bandit, Soleil noir, Plus belle la dame Ido.
0: C'est pas Tropique sous tension, ça me dit quelque chose. Tropique sous tension.
2: Tropique sous tension, nouvelle série Netflix. Je sais pas si tu as Netflix tourné en Martinique. Non, c'est Bandit, c'est la première grande série Netflix tournée en Martinique. Je crois que c'est en décor.
1: Oui, mais toi, ce qui te dit quelque chose, qui t'a trompé, c'est Tropique criminel. C'est la série avec Béatrice Delaboulay et Sonia Rolland. Mais c'est sur France Télé.
0: Oui, c'est ça, ouais.
2: C'est des frères et sœurs qui doivent survivre ensemble, je crois. Ça, c'est un truc.
1: Bandit.
2: Oui, Bandit, oui.
1: Voilà.
2: Quelle bonne réponse. Hein.
1: Ça fait 4 Michael, 3 Estelle. Et là, tout de suite, on part avec Louis Chédid. Ainsi soit-il. Ainsi soit-il, mes chéris. Vous écoutez ici, on vous aime, tout de suite.

0: joue de la musique à Paris. 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
3: Alors, c'est vrai que nous sommes dans le quartier où a été tourné...
0: Peur sur la ville.
3: Peur sur la ville, où effectivement Jean-Paul Belmondo...
0: qui avait la classe.
3: Mon mari dans une autre vie, se promène en hélicoptère. Mais je sais pas, je n'ai pas la vision de toi. Enfin, je sais pas.
0: Pourtant, moi je veux bien aller chasser Minos hein, sur les tours de Beaugrenelle en face de la radio. Là.
3: Moi aussi. Ouais. Alors, nous sommes avec Mickaël qui a 4, Estelle qui a 3. Mickaël qui joue avec ici Sud-Lorraine. Mickaël, nous allons parler du fait que tu es un peu taquin avec tes collègues.
4: Tout à fait, oui. Même trop.
3: Ah là là là là, ça fait de la blague, ça fait de la blague. Oula. Il paraît qu'une fois, t'as entouré de films étirables une voiture de collègues, c'est-à-dire
4: Un rouleau de films. Et en plus, il pleuvait le jour-là et c'était bien amusant. Je l'ai encerclé, j'ai fait plein de tours avec et... Le collègue, quand il est sorti à 16h, il pouvait pas rentrer dans sa voiture et il pleuvait.
3: Ah, mon
4: donc
3: Dieu.
4: La voiture était filmée et tout, donc c'était vraiment rigolo et je l'ai filmé en plus.
3: Il t'adore donc.
4: Oui.
3: Il paraît que tu caches des outils, tu déprogrammes des machines, c'est-à-dire?
4: Oui, quand quelqu'un fait un programme sur la machine et qu'il part pour aller soit chercher un outil ou autre, je dérègle la machine, je change les cotes. Et du coup, il n'y a pas la même pièce, donc c'est rigolo.
3: C'est hyper rigolo, mais tu mets des bonbons à l'amande dans le café de tes collègues?
4: Aussi, oui. Et ils toussent pas mal après, du coup.
0: Ouais. C'est sympa, celui-là.
3: Mais dis-moi, ils se sont jamais vengés de toi?
4: Non, pas spécialement, non.
3: Ah bon? C'est-à-dire?
4: Non, je sais pas s'ils ont peur, de me refaire la même chose ou non. J'ai pas de farce de leur côté.
3: Je vais appeler immédiatement tes collègues. Je pense que moi, je serais toi, je ferais quand même un petit peu attention.
0: Oui.
3: Parce que toutes ces années à faire des blagues.
0: Je pense qu'ils vont venir le cap, tu rêves.
4: Oui.
0: Ça s'appelle cap, hein, je le rappelle pour ceux qui nous rejoignent. Voilà.
3: Je demande pardon à la France. Alors, ne ris pas, Mika, ne ris pas. Alors,
4: mais si, c'est rigolo.
3: Bon. Tiens, je vais te mettre une petite chanson. Pour.
4: Oui.
3: Oui. Parce que il paraît que tu as eu une petite aventure quand t'es parti en voyage à l'île Maurice.
4: Oui.
3: Et oui, parce que t'es bien arrivé avec ta chérie, mais pas les bagages. Alors, qu'est-ce qui s'est passé?
4: Ils m'ont pas suivi, malheureusement.
3: Alors, qu'est-ce qui s'est passé?
4: On est arrivé à Air Mauritius. On attendait comme deux et nos valises ne sont pas arrivées. Ils étaient restés à Charles de Gaulle.
3: Et donc, comment vous avez fait sans...
4: On a dû se débrouiller pour trouver des magasins là-bas, pour s'habiller, pour voilà. Donc, les vacances commençaient déjà très bien.
3: Ah là là là là, une semaine d'achat pour acheter des nouveaux vêtements qu'on n'a pas forcément, on aime bien. Alors, il paraît que Jenny Lee, elle aimait pas trop, il y avait trop de couleurs.
4: C'est ça.
3: Ah là là, bah oui, je comprends, c'est terrible.
0: Bah c'est mieux le noir, hein, c'est comme Zorro, il peut mettre des capes.
4: Zorro.
0: Oh là là, tu me surpasses aujourd'hui.
4: Ah, il me tacle, hein, il me tacle.
0: Oh, c'est gentil.
3: Alors, tu sais quoi, la meilleure réponse, mon petit chat, c'est que tu vas gagner. Tu vas gagner 5 points tout de suite. Tiens, je te mets une petite chanson.
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3: Alors, comment ça s'appelle quand on voit tout un groupe de poissons qui nagent, justement? On dit c'est...
4: Comment ça s'appelle? Un banc de poissons.
3: Un banc de poissons? Alors, est-ce que c'est vrai? Est-ce que c'est faux? Est-ce que c'est vrai? Est-ce que c'est faux? Eh ben, c'est vrai, oui, bien sûr. Donc ça fait 5, t'as 9.
0: Comment tu l'engueules?
3: Voilà. Mais
0: bah
3: non,
0: oui, mais bien sûr, non, non, non.
3: Je l'engueule pas, je me réjouis au contraire.
0: Chacun son coaching.
3: Ah oui, ça, moi j'encourage, hein, tu sais.
0: Ah, applaudis. Bon, alors, Estelle est en face, là. On va jouer dans un instant pour tenter de marquer 5 points de plus. Estelle a ici Pays de Savoie. Estelle qui a été à Koh-Lanta. Alors, attention. Tu n'as pas fait Koh-Lanta l'émission. Tu as été à Koh-Lanta en Thaïlande.
6: Oui, j'ai pas participé à l'émission. Non.
0: Parce que la première édition de Koh-Lanta, l'émission, c'était en Thaïlande, à Koh-Lanta. C'est pour ça que l'émission s'appelle comme ça. Qu'est-ce qui t'est arrivé sur le bateau?
6: Là, on avait prévu de faire une petite excursion à la journée. Donc, on est tous partis sur une petite pirogue. On avait loué un petit bateau un petit peu traditionnel. Et on allait sur une petite île, on a passé la journée, etc. Donc, il y avait une heure de traversée, tout s'est bien passé. Et au retour, les guides nous disaient il faut partir une heure avant, enfin même deux heures avant, on prévoit un orage, etc. Donc au lieu de partir à 15h, on est parti à 14h. Bon, dommage.

0: parce que c'est vrai que la journée était belle, on avait bien profité, snorkeling, etc. Et puis, voilà, on part, et 10 minutes après, la mer est complètement déchaînée, des creux de 6 mètres, on a passé 2 heures dans le bateau, à avoir la peur de notre vie, on est arrivé complètement trempé, et puis
1: le retour
0: a été chaotique.
1: Bah oui, 6 mètres de vague, ta fille a vomi, tout le monde a été trempé, donc non, c'est pas drôle ça, hein.
2: C'est sympa.
0: Ah non, c'est pas drôle.
1: Bon, puis alors, une petite anecdote assez amusante, tu as rencontré Gérard Holtz.
0: Oui.
1: Ça, c'est Gérard Holtz quand il vit au Maroc. Gérard Holtz, t'avais 14 ans. Il était à l'aéroport de Lyon. Alors, toi, t'étais avec ton papa, si j'ai bien compris, avec ton frère. Et du coup, son vol à Gérard était annulé. Et qu'est-ce qu'il a proposé, ton papa?
0: Alors, mon papa est allé le voir. Je sais pas, oui, mon papa a entendu. Il était à côté de nous. Et mon papa est allé le voir. Et il lui a proposé de venir dormir à la maison.
1: Et il l'a fait.
0: Et Gérard Holtz a accepté.
1: Mais voilà. C'est génial. Donc, t'as eu Gérard Holtz à la maison qui est venu dormir chez toi quand t'étais gamine, quoi. C'est amusant.
0: Voilà.
1: C'est amusant, ouais. Ça. Et il t'a envoyé un petit mot, je crois. Ou il vous envoyait un petit mot après pour
0: vous remercier. Oui, pendant quelques années, oui, pour la bonne année, il nous envoyait un petit mot. Voilà.
1: Adorable, adorable. Ouais. Allez, voici ta question. C'est une question cash. Et nous allons t'offrir un indice. Ça, c'est la musique de Christophe Colomb. Film. C'est Vangelis, il me semble. En quelle année Christophe Colomb a-t-il découvert l'Amérique? Top chrono, 10 secondes.
0: 1492.
1: En quelle année Christophe Colomb a-t-il découvert l'Amérique? Et moi, j'ai découvert en plastique, comme me dit Franck Dubosc, dans Camping. C'est bien 1492. C'est vrai, Christophe Colomb a atteint les Bahamas après avoir traversé l'Atlantique pour les rois d'Espagne. Il était convaincu qu'il était en Inde, et en fait, non, il a découvert cette terre. Et voilà, il a appelé ça les Indiens. Il a surnommé les habitants les Indiens. Puis c'est devenu, voilà, tout à petit à petit, l'Amérique. Ben oui, c'est les Indiens au départ, l'Amérique.
2: 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Allez, Estelle, tu as 8, Michael, tu as 9. Là, tout de suite, on va écouter Fever Dream d'Alex Warren. Vous écoutez ici, bougez vos petits boules, c'est bientôt l'été. Et puis, on départagera les candidats avec le bingo. À tout de suite, mes chers.

0: Alex Warren avec Fever Dream à 12h52. Fever Dream, c'est la fièvre. Fever. Ouais. Fièvre du samedi soir. Fever.
1: Voilà, exactement.
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1: Ici, nous sommes avec Michael qui est en tête avec 9, Estelle qui a 8. Alors, Michael, il adore les activités à sensation. T'adores ça?
3: Ah, j'adore.
1: T'aimes les manèges, les fêtes foraines, tout ça?
3: Tout, oui.
1: Ouais, t'es pas dégoûté parce qu'il paraît que t'es resté coincé 45 minutes dans un manège.
3: À sensation.
1: Mais alors c'était quoi? Parce que je vois que c'était 45 minutes bloqué dans le Air Max à la foire de Nancy. C'est quoi?
3: Oui, c'est ça. Oui. C'est un bras qui tourne à 80 mètres de haut. Oui. Et du coup, on est resté tout en haut, bloqué, en voyant dans le vide, tout ça. Et j'avais juste une peur, c'est que les sécurités, elles s'enlèvent. Mais du coup, ça va.
1: Oh, attends. Oui. T'es bloqué une demi-heure à 80 mètres de haut sans pouvoir bouger.
3: Oui, c'est ça, oui.
1: J'ai envie de mourir rien que quand tu le racontes.
0: Ouais, vous savez, il est capable de tout.
3: Oui.
0: Voilà.
1: Ok. Il paraît que t'as fait aussi du saut élastique.
3: Oui. Oui, oui.
1: Oh là là là, mais t'as pas eu peur?
3: Non.
1: Mon Dieu, très fort. Mais qu'est-ce que tu veux que je te dise? T'es très fort. Voilà. Bon, alors, pour t'encourager à gagner ce bingo et à être là avec nous demain pour partir peut-être à Autun ou gagner Malongo, je vais te mettre une chanson tellement pleine de bonne humeur. Tout le bonheur du monde.

0: Christine Sémilia, on vous souhaite tout le bonheur du monde. Alors, j'espère que ce bonheur va te porter chance. C'est l'heure du bingo. Il faut vraiment le remporter, il faut vraiment que tu gagnes. Donc, à mon top chrono, tu vas me donner un maximum de Jean. Les gens, le prénom Jean, je célèbre, c'est-à-dire tous les gens, pas les gens G-E-N-S, hein, je rappelle, le prénom Jean.
1: Oui, le prénom, oui.
0: Voilà, tous les gens connus, célèbres, de tous les milieux. Top chrono, 10 secondes.
1: Jean-Charles, Jean-Philippe, Jean-Édouard.
0: Non, non, Jean célèbre, célèbre.
1: Ah,
2: mais connu. Ah non.
0: Et non, Jean Dujardin, Jean Lefebvre, Jean Carmet.
1: Ah d'accord, j'étais parti sur...
0: célèbres, ouais. Les célèbres, connus, célèbres.
1: Oui.
0: Aïe, aïe, aïe, Jean Rochefort, Jean Reynaud, Jean Ferrat, bon bah...
1: Oui, il y en avait plein, oui.
0: Oui, mon cher.
1: Sur autre chose.
0: Ah bah t'es parti sur autre chose. Bah Mickaël, j'espère que tu es conscient que là, si elle marque ne serait-ce qu'un point, c'est elle en finale
1: oui.
0: Demain.
1: Tout à fait, oui.
2: Estelle, écoute.
3: Oui.
2: Mais oui.
0: Alors.
2: Je pense que là c'est un boulevard là. Là je pense qu'on est pas mal.
3: Alors
2: peut-être que je suis trop présomptueux. On va rester tranquille. Mais c'est vrai que Valérie l'a dit, il suffirait d'un point puisque Mickaël a chuté.
0: Il suffirait de presque rien.
2: Ah,
0: petit
2: oui,
0: point
2: rien.
0: Et c'est gagné.
2: Ah là là là là là.
0: Eh oui.
2: Bon, avant de jouer, voici une chanson qui va plaire à Valérie, à tous ceux et celles qui, comme Valérie, sont fans. Tu es marié depuis 34 ans et tu t'es marié sur cette musique.
4: Eh oui. La maladie.
2: Tu t'es marié sur du Sardou.
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3: oui.
2: On adore. Valérie, une réaction.
3: J'adore Sardou. Oui.
2: Eh oui, bah oui, bah, ce qui fait un point commun de plus avec, avec Valérie pour en parler ensemble. Moi aussi, j'aimerais que vous voyiez la tête parfois que Valérie fait.
0: Non, mais parce que tout le monde sait que moi,
2: oui,
0: mon
2: pas,
0: idole,
2: bon.
0: C'est Johnny et que Sardou. Voilà.
2: Il y a Team
0: donc...
2: Johnny, Team Sardou.
0: Exactement. Enfin, alors.
2: Bah, et Team Florent Pagny aussi. Hein.
0: Ah, mais j'adore Florent.
2: Elle aime aussi. Hein.
4: Et les sentiments.
2: Allez Estelle, j'ai besoin d'un point pour faire une égalité parfaite. Ça veut dire qu'on aurait deux candidats chacun pour demain vendredi.
0: Oui, ça va, stop.
2: Je te demande un maximum, je te donne un prénom. Donc c'est les célébrités, hein, je le rappelle. Les célébrités, max de John. Les John, voilà, c'est l'équivalent de Jean finalement. Les John célèbres, top chrono 10 secondes.
3: John Travolta, John Lennon, John Fitzgerald, John Wayne.
2: Bon, bah, ça suffira, tu m'as compris. John Malkovich, bien sûr. Il y avait John Ford, John Carpenter, John Kennedy, John Lennon.
0: McEnroe. Bon,
2: voilà, bravo!
0: Ah là là là là! Eh bien, Mickaël, tu as compris, c'est Estelle qui sera avec nous demain. Pour la finale.
1: Félicitations Estelle.
2: Bravo Mickaël quand
3: même. Merci Mickaël.
0: Bon bravo Mickaël, tu as quand même pas démérité.
2: Mais il sera pas de retour demain.
0: Bon alors. Oh là là, Mickaël.
2: Et pas de retour.
0: Bon. Je suis désolée, Mika. Alors, demain, je rappelle que le premier prix, c'est un week-end exceptionnel à Autun à l'occasion d'Augusto Dunum, le rêve du roi pour deux personnes. Le transport est compris, l'hôtel de la gare, tout est compris, tous les repas. Vous visiterez la ville d'Autun, son musée, le site archéologique du Mont-Beuvray, le château de Couches et le théâtre antique d'Autun va s'illuminer et va donner lieu au plus grand spectacle historique de France. Si vous ne gagnez pas ça, vous gagnez quoi?
2: La machine Malongo, 32 dosettes, 6 verres en verre qui alimente bien sûr le café du roi à Autun. On le sait, Malongo, la légende.
0: Eh bien, je vous embrasse tous un par un. Je remercie
2: du monde.
0: Céline à la réalisation, Thomas à la technique, Sadika au standard, Maître Coupez au savoir,
2: toute cette équipe
0: Éric Bastien à la vanne. Je demande pardon, évidemment, à mon candidat du jour pour ses vannes. Et puis, à demain, mes petits canards, on vous aime, on vous embrasse.
2: Ah bah, à demain, pour la finale.
0: Oui, voilà, pour la finale.
2: Deux candidats chacun.
0: Oui.
2: J'ai tellement hâte.
0: Dis donc, il n'est pas un peu l'heure d'aller se coucher?
2: Oui, parce que là, on vient de passer un bon moment avec le best-of d'Otake. Faut quand même qu'on récupère pour tout à l'heure, là. Hein.
0: Et puis surtout, c'est l'heure que Johan Guérin nous informe.
2: Il est là, Johan Guérin?
0: Mais oui!
2: Le grand Johan Guérin?
0: Bien sûr!
2: Il arrive tout de suite avec Ici, dès 5h.

0: William Scheller et Rock'n'Roll Dollar pour vous souhaiter la bienvenue.
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0: Bonjour, très bon réveil, un plaisir de partager ce début de matinée avec vous et avec l'équipe des Leftos, Faustine, Saveria, Diana, Mélodie et Aude Razzo. Bonjour Aude.
3: Bonjour Johan Guérin, bonjour à tous. L'équipe de France de foot, nos Bleus, affronte la Côte d'Ivoire ce soir en match amical. Revue des troupes dans le journal de 5h.
0: Au rapport. Et tiens, ici on pensait déjà aussi aux vacances d'été. Tous les bons plans pour voyager en train sans se ruiner sont dans Par ici les économies avec Valère Correa dans 5 minutes. 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
0: Jeudi 4 juin, très bon réveil. Merci de votre fidélité, 5h. La polémique monte 6 jours après la disparition de Liana.
3: La justice aurait-elle pu stopper le principal suspect, Jérôme Barella? On le sait désormais, il était déjà au cœur de 5 autres enquêtes ou signalements. Écoutez le coup de colère de Grégory Bobato, le maire de Florence, dans le Gers, là où la jeune Liana a été vue pour la dernière fois.
4: La réalité, c'est que nous faisons les frais de décennies d'économies sur le dos de sujets cruciaux que sont l'accompagnement de la parole des victimes et l'urgence que devraient revêtir les procédures quand il s'agit d'enfants. Ils sont victimes deux fois, de criminels pédophiles d'abord et d'un système qui les écrase par sa lenteur ensuite. Stop à un système qui n'apporte qu'un soutien de façade. Stop à un système qui ne répond seulement et uniquement seulement à coup de énième enquête administrative. Avant de tomber dans des calculs de politique politicienne, en se soustrayant aux explications pour nos dirigeants, au lieu de remonter la chaîne des responsabilités, n'oublions pas qu'en priorité, nous continuons de rechercher une petite fille. C'est d'une jeune fille qu'il s'agit, c'est une jeune fille que nous devons retrouver, car c'est tout un territoire et des parents qui ont perdu le sommeil depuis 6 jours.
3: Les recherches qui se poursuivent aujourd'hui dans le Gers pour retrouver Liana, le ministre de l'Intérieur, Laurent Nunez, annonce l'ouverture d'une enquête administrative avec son homologue de la justice pour identifier d'éventuels dysfonctionnements après la plainte pour viol sur mineur déposée en août dernier sur une petite fille de 10 ans.
0: L'actualité marquée aussi ce matin par un terrible féminicide à Martigues.
3: Une femme de 25 ans tuée de 58 coups de couteau. Son compagnon a passé la nuit en prison. Il est en détention provisoire. Mis en examen, lui assure qu'il n'a pas tué sa compagne. Les députés adoptent une proposition de loi pour limiter notre exposition au cadmium, ce métal lourd, toxique. Le texte a été largement adopté cette nuit. Seul le Rassemblement national a voté contre. Texte qui prévoit de réduire les taux de cadmium dans les engrais phosphatés et qui se retrouve dans les sols et dans nos aliments, le blé, le riz notamment.
0: Les députés qui se penchent maintenant sur le plastique à la cantine.
3: Une proposition de loi doit être examinée aujourd'hui, Guillaume Fariol. Elle prévoit d'interdire totalement le plastique dans la vaisselle des cantines, à l'école, dans les crèches et les maternités.
5: Aujourd'hui, le plastique n'est interdit que pour les contenants dans les cantines, crèches, maternités, c'est-à-dire les bacs, les barquettes dans lesquelles sont préparés ou réchauffés les plats. Mais pour ce qui est des assiettes, couverts, récipients en tout genre, le plastique reste autorisé. La proposition de loi examinée aujourd'hui prévoit donc de l'interdire pour de bon. Ce texte vient corriger une aberration selon Marine Bonavita de Zero Waste France, car le plastique est nocif.
6: La littérature scientifique a permis de montrer qu'il y a d'un côté les substances chimiques liées au plastique qui sont dangereux, mais également l'ingestion des microplastiques, parce que quand on utilise du plastique de manière répétée, au fur et à mesure du temps, le plastique va se dégrader. Et là, ce plastique qui se dégrade, il va aussi se dégrader quand on va les utiliser dans notre bouche.
5: Ce qui contamine ensuite l'organisme. Parmi les dangers pour les enfants, risque de troubles hormonaux, troubles du neurodéveloppement, entre autres. C'est ce que montre une étude publiée dans la prestigieuse revue de Lancet l'an dernier, d'où l'urgence de valider cette proposition de loi, insiste Zero Waste France. L'ONG est très optimiste sur l'adoption du texte par l'Assemblée nationale. Il partira ensuite au Sénat.
3: Les précisions de Guillaume Fariol, se mettre en jambe et partir du bon pied. L'équipe de France de foot affronte la Côte d'Ivoire ce soir en match amical. Tic-tac, tic-tac. Ouais. On est à 12 jours maintenant du premier match de nos Bleus à la Coupe du Monde. Où en sont nos Français? Sont-ils les favoris de ce mondial? La réponse de l'ancienne internationale française Charlotte Lorgeret, retenez bien son nom, elle sera notre consultante sur notre radio ici pour toute la compétition.
2: Je pense que physiquement, dans la puissance collective et individuelle, je pense qu'on est l'équipe la plus puissante offensivement, avec des joueurs qui vont tous vite, ils courent tous très longtemps. Donc au-delà de l'aspect technique, où je trouve que effectivement il y a aussi une très très belle équipe en France, mais je trouve que physiquement, tous les milieux de terrain aussi vont très très vite. Derrière aussi, il y a beaucoup de qualité de vitesse, donc je pense que c'est là que la France va faire des ravages. Peut-être le point rouge, là, en ce moment, c'est William Saliba qui est blessé. Notre charnière va forcément un petit peu évoluer. C'est vrai que défensivement, il va falloir se poser les bonnes questions, mais il y a la qualité pour, j'en doute pas.
3: Charlotte Lorgeret qui analysera tous les matchs de nos Bleus pendant ce mondial sur notre radio ici, aux côtés de Pia Clément. Et puis avant ça, donc France-Côte d'Ivoire, match amical ce soir 21h10, c'est à suivre sur ici.fr, notre site internet. Le match se joue à Nantes, au stade de la Beaujoire, et on va voir pas mal de joueurs sur la pelouse, puisque Didier Deschamps va faire tourner, c'est ce qu'il nous dira à 5h30, restez avec nous. La météo, Johan, journée agité.
0: Là aussi, ça va tourner dans le ciel. Ce jeudi matin, le front arrivé la veille sera actif du sud-ouest au massif central avec des pluies continues. À l'avant, le soleil légèrement voilé brille des Pyrénées aux Alpes du Sud jusqu'à la Méditerranée. Après les côtes de la Manche, c'est une traîne active qui se met en place avec quelques coups de tonnerre possibles. Ailleurs, les nuages restent nombreux avec des pluies intermittentes. À noter le vent sensible sur les côtes atlantiques et de la Manche toute la journée, 70 km/h en rafale. Dans l'après-midi, ce front pluvieux s'étend des Pyrénées aux Alpes et au Jura avec une forte tramontane jusqu'à 80 km/h et des orages sur le relief des Pyrénées-Orientales. Soleil qui se voile de plus en plus aussi avant l'arrivée de la pluie en soirée sur la Provence. Ailleurs, c'est un régime d'averses, alors parfois fréquentes et localement orageuses, de l'Île-de-France aux Ardennes qui se met en place. Les températures à Lille, Rennes et Caen, 14 degrés relevés ce matin. À Paris, Nantes et Clermont-Ferrand, 16. Nous avons à Strasbourg, Bordeaux, Toulouse, Bourges et Metz, 17. 19 à Marseille. Et pour les maximales, elles plafonnent le plus souvent entre 17 et 20 sur le pays. On atteindra entre 25 et 30 dans le sud-est.
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0: 5h06, très bon réveil, un plaisir de vous compter dans la grande famille ici. Ce jeudi, on le débute au son du groupe ABBA, Money, Money, Money. C'est ce que je me dis chaque matin, mais portefeuille, il reste plutôt vide.

0: Le petit plaisir de se réveiller au son d'Abba à 5h09. Bienvenue.
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0: C'est l'une des histoires les plus incroyables de ce Roland-Garros 2026. À 24 ans, la Polonaise Maja Rawlińska, issue des qualifications, a balayé, alors on le sait, Diane Paris pour s'offrir une place en deuxième semaine. Et hier, la 114e mondiale s'est même hissée en demi-finale. Parcours de rêve, mais aussi un vrai casse-tête logistique. Pourquoi ? Parce que Maja n'avait tout simplement pas prévu de rester si longtemps dans le tournoi et n'avait pas de quoi en fait payer sa chambre d'hôtel à Paris.
3: Ah.
0: Et c'est vrai que c'est que le paradoxe un petit peu du tennis qui est un peu cruel, parce qu'elle est virtuellement riche de près de 700 000 euros grâce à cette demi-finale, mais le chèque n'est versé qu'à la fin du tournoi, et en fait, avec ses faibles gains en carrière, elle s'est retrouvée en fait bloquée à la réception de son hôtel parce qu'elle pouvait plus payé, il a fallu un appel à l'aide dans la presse polonaise pour qu'un sponsor règle la facture en urgence.
3: C'est fou quand même.
0: C'est complètement fou, mais rassurez-vous parce que ça va bien pour elle désormais.
3: Et elle jouera aujourd'hui.
0: Exactement, 5h10 dans l'actualité ce jeudi, Aude.
3: Et si les enfants des quartiers les plus riches côtoyaient les enfants des quartiers populaires? Oui, c'est possible et ça se passe dans les écoles de Marseille. On y sera dans quelques minutes.
0: Pour la musique du réveil, c'est au son de Renan Luce. J'ai tout

0: Les voisines, on l'écoute dans 5 minutes, mais avant, par ici, les économies.
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0: Bonjour Valère Correa.
2: Bonjour Johan, bonjour Aude.
3: Bonjour.
0: Chaque jour avec vous, un bon plan pour notre pouvoir d'achat. Aujourd'hui, vous vouliez nous rappeler tous les bons plans pour voyager en train en dépensant le moins possible cet été.
2: Vous n'avez peut-être pas encore décidé de ce que vous ferez cet été ou de comment vous allez vous rendre sur votre lieu de vacances. Le train a deux réputations plutôt justifiées. C'est de plus en plus cher. Et c'est ce qui se fait de plus écologique. Pour autant, sur le prix, il existe plusieurs pistes pour faire baisser la facture. Voici donc un petit état des lieux. Alors, le basique, c'est la carte avantage que vous devez choisir en fonction de votre âge. Elle coûte 49 euros et vous donne accès à des réductions qui sont autour de 30% en moyenne. Mais attention, pas tout le temps et pas sur tous les trajets. Si vous prenez souvent le train, les abonnements max sont aussi intéressants, mais comptez quand même 79 euros par mois. Gros avantage, on vous propose des quotas de billets à 0 euros, du moins inclus dans votre abonnement.
3: Est-ce qu'il existe aussi des offres si on veut voyager en train en Europe ?
2: Oui, vous avez raison d'en parler, c'est une offre sur mesure pour les jeunes voyageurs notamment, mais pas que. Le pass Interrail vous permet d'acheter un pass pour une durée déterminée et de voyager en train sans débourser d'argent en plus. 33 pays font partie de ce programme, ce qui permet quand même de sillonner librement le continent. Pour 250 à 400 euros par personne en moyenne, vous achetez votre pass pour voyager cet été en toute sérénité. Et puis sinon, vous avez bien sûr l'offre discount de la SNCF avec les Ouigo, mais attention aux frais cachés bien sûr. Et puis l'ouverture à la concurrence des rails avec de nouvelles compagnies qui arrivent. Et là, ça vous donne aussi l'occasion de comparer. Alors si vous aussi, vous avez des bons plans pour se déplacer cet été sans trop dépenser, pensez à m'écrire par ici leséconomies@radiofrance.com.
0: Merci Valère. Tous les bons plans se partagent chaque matin à l'antenne, mais aussi sur ici.fr, page par ici les économies.
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0: 5h13, donc on est à l'école ce matin.
3: Avec une belle initiative pour encourager la mixité sociale dès le plus jeune âge, direction Marseille. Ça fait 4 ans à Marseille que des classes de quartiers très différents sont jumelées les unes avec les autres. Objectif, faire se côtoyer des enfants des quartiers aisés avec ceux des quartiers populaires. Le reportage est signé Mathilde Vinceneuf.
8: Pendant toute l'année scolaire, une classe de l'école Vincent Leblanc dans le 2e arrondissement de Marseille, un quartier populaire, a été jumelée à une classe de l'école Rouet-Charles-Allais, 8e arrondissement, l'un des plus chics de la ville. Ensemble, les élèves de CM1, CM2 ont réalisé un podcast.
9: Bonjour.
10: Salam.
9: Shalom.
10: Hola.
9: Kodassa.
8: Ketiona, 10 ans.
10: On a commencé à s'envoyer des lettres, on a commencé à se rencontrer. Eux sont venus de notre école pour visiter notre quartier. Et nous, on est partis dans leur quartier pour visiter.
8: Au cours de ces visites, Ritej, 9 ans, a bien remarqué que le quartier de Ketiona ne ressemblait pas tout à fait au sien.
11: Il y avait des bâtiments, ils étaient très jolis comparé à les nôtres. Ils sont un peu délabrés.
8: Faire découvrir aux enfants des réalités différentes, c'est tout l'enjeu du jumelage. Marion Chapulu est la directrice de l'association Citizen Corps qui a créé le programme du Grand Bain à Marseille.
12: On est parti de l'idée qu'en créant des jumelages d'écoles primaires, on va pouvoir faire du lien entre des enfants qui ne connaissent pas la réalité sociale, d'enfants qui vivent parfois à quelques kilomètres, enfin même pas un kilomètre de là où ils sont. Et ces enfants se croiseraient sinon jamais de temps en temps au Vieux-Port, mais ils n'auraient pas du tout l'idée de se parler, ils n'ont pas du tout la même vie.
8: Et pas facile pour les élèves de prendre conscience de ce qui les sépare, religion, couleur de peau, argent, comme quand des enfants de quartiers populaires ont traité de menteurs des enfants de quartiers aisés qui racontaient avoir des piscines dans leur jardin. Difficile aussi d'imaginer l'écart de niveau scolaire, raconte Marion Chapulu.
12: Les enfants d'une école de quartier favorisé avaient un peu pris en grippe ou en tout cas mal interprété les courriers de leurs petits camarades qui avaient beaucoup de fautes d'orthographe. Et pour eux, ça voulait dire qu'en fait, les enfants n'étaient pas intéressés.
8: Malgré les préjugés, des amitiés secrètes, Ketiona espère bien rester copine avec Ritej.
10: Peut-être que je pourrais aller la voir ou que nos parents pourront changer les numéros.
8: Cette année à Marseille, 35 classes d'écoles publiques et privées ont participé au programme de jumelage, un programme voué à se développer dans d'autres villes dès la rentrée prochaine.
0: Une belle initiative à Marseille. 1300 élèves ont participé à ce programme cette année. Bah tiens, on va rester un petit peu que dans l'univers aussi de l'école. On va aller en cours d'histoire ce matin.
3: Ah, j'étais très forte en histoire.
0: Ah, ben moi aussi, franchement, j'ai adoré l'histoire. Il y a un programme télé justement insolite, l'histoire au scalpel sur France 5. C'est didactique, c'est divertissant. C'est un format en fait enquête scientifico-policière qui sort des sentiers battus et qui nous entraîne dans un intrigant jeu de piste sur les traces ce soir de Voltaire. On vous le présente ce programme dans 3 minutes. Mais avant, on fait un petit coucou aux voisines avec Renan Luce.

voisine, Renan Luce, 5h19. Bon réveil, l'éphéméride de ce 4 juin. On souhaite un bon anniversaire aujourd'hui à l'actrice Angelina Jolie, 51 ans, et au chanteur Antoine, 82 ans. Ma mère m'a dit...

0: souvenirs de l'époque. Yéyé. 4 juin 1783. Tiens, premier vol d'une montgolfière. En fait, ce sont les frères montgolfiers qui réalisent la première démonstration publique de leur ballon à air chaud. C'était à Annonay, c'est en Ardèche. Vol qui a duré environ 10 minutes.
1: Je ne savais pas du tout que c'était les frères montgolfiers.
0: Ouais, exactement. Vous les seriez tentés ou pas par un vol à montgolfière?
1: Oh, j'aimerais bien, j'ai jamais
0: fait. Moi aussi, franchement, se laisser porter comme ça par le
1: vent. J'ai un peu le vertige, par contre.
0: Ah oui, donc ça va être compliqué. Bon, écoutez, on va essayer de s'arranger.
1: Je m'accrocherai.
0: Exactement, on va organiser ça.
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0: D'ailleurs, j'ai vu qu'il y a une des radios locales de notre réseau ici qui a, sur un ballon, mis le logo ici. Franchement, ça c'est quand même la classe. Allez, 5h20, retrouvons Patrice Gascon avec ses coulisses télé. Aujourd'hui, Patrice, vous allez nous parler d'une enquête, mais alors pas d'une enquête comme les autres, parce que l'émission de France 5 que vous avez repérée, elle autopsie des morts célèbres.
3: Pour ne rien vous cacher, en découvrant cette émission de France 5, au début, j'ai cru, en écoutant les différents experts qui y interviennent, j'ai cru qu'on parlait de moi.
4: C'est la première fois dans l'histoire culturelle qu'un homme de lettres devient une vedette.
5: Il est fascinant, cet homme.
4: C'est une icône, c'est une rockstar.
3: Et puis j'ai vite compris que ces compliments s'adressent en fait à Voltaire. Place à une star du siècle des Lumières. C'est Voltaire, le héros du numéro de cette formidable émission de France 5 que je vous invite à découvrir. L'histoire au scalpel. Le concept de cette enquête est simple mais bluffant quand il prend vie sous vos yeux. Un médecin, légiste et anthropologue, Philippe Charlier, enquête sur la mort de personnages célèbres. En l'occurrence, ce soir donc, le grand Voltaire, puis en seconde partie de soirée, le peintre italien Raphaël. Et il le fait avec ses outils de médecin légiste, par exemple en disséquant le cœur de Voltaire. Je vous assure, le vrai cœur de Voltaire conservé précieusement dans une relique. D'ailleurs, je lui ai demandé à Philippe Charlier, que ressent-on quand on fait un métier comme le sien, légiste? Que ressent-on en disséquant le cœur de Voltaire? Philippe Charlier.
6: Pour être honnête, on ressent pas grand-chose, en fait, quand on a le cœur de Voltaire dans les mains, parce qu'on est totalement concentré. C'est ce qu'on appelle la froideur scientifique. C'est vraiment pas un mythe. On est tellement concentré sur le travail à faire, sur le protocole à suivre, sur l'intégralité des sensations, vérifier que tout se passe bien, qu'on ne contamine pas notre échantillon. Donc, il n'y a pas beaucoup la place pour le sentiment. En revanche, c'est vrai, une fois qu'on quitte la pièce, une fois qu'on se retrouve dans le métro, dans le bus ou sur le trottoir parisien, là, on se dit, ah oui, quand même, il s'est passé quelque chose d'assez extraordinaire. Déjà, c'est assez étonnant, Voltaire avait un cœur, c'est pas forcément évident pour tout le monde. Et puis en plus, il était là dans mes mains, avec des gants bien sûr, avec une distance, avec un reliquaire, mais oui, il était là dans la paume de ma main.
3: Philippe Charlier qui nous apprend que oui, il tenait là dans sa main le cœur de Voltaire. Philippe Charlier qui perce les derniers mystères qui entourent la mort de grands personnages historiques ce soir sur France 5 dans l'Histoire au scalpel, réalisé par Dominique Hatt. Donc ça commence à 21h05 avec Voltaire à la recherche du corps dispersé et ça se poursuit à 22h avec Raphaël, les secrets des reliques. Quant à nous, on se retrouve demain pour de bien vivantes nouvelles coulisses télé.
0: Et on sera au rendez-vous. Merci beaucoup Patrice Gascoin. 5h23. Tiens, parlons d'un matériau qui est partout dans notre quotidien, l'aluminium. C'est vrai qu'on en a bien besoin. Stéphane Bern a choisi ce matin de revenir sur son invention. Vous allez tout savoir, mais avant I Just Might, ça c'est de l'or et c'est signé Bruno Mars.

0: Bruno Mars, I Just Might, 5h26, un peu d'histoire avant l'actu. Stéphane Bern, ce matin, on voyage au temps où l'aluminium valait de l'or.
1: Napoléon III réservait ses services en aluminium à ses invités d'honneur. Aujourd'hui, on le froisse et on le jette sans y réfléchir à deux fois. Au 19e siècle, l'aluminium est un métal de luxe. On fabrique des bijoux, des lingots, des couverts. À l'époque, sa blancheur, sa légèreté et sa malléabilité en font un produit très prisé. Prisé dans le sens apprécié et convoité, pas prisé comme le tabac, non. Mais il est aussi extrêmement rare. L'aluminium, contrairement à l'or ou à l'argent, n'existe pas sous forme métallique dans la nature. Pour pouvoir en tenir dans sa main, il faut d'abord parvenir à l'extraire de la bauxite.
2: C'est un minerai qui contient du fer et de l'aluminium.
1: On y parvient pour la première fois au début du 19e siècle, mais l'opération est extrêmement coûteuse. Et l'aluminium coûte aussi cher que l'or, c'est l'alu. Jusqu'à ce qu'arrive Paul Héroult, un jeune homme de 23 ans. En 1886, il met au point un procédé révolutionnaire, l'électrolyse de l'alumine dissoute dans la cryolite. Une formule quelque peu barbare pour les non-initiés qui désigne l'extraction de l'aluminium contenu dans la bauxite à partir d'une activation électrique. Fort de cette découverte, le physicien installe son usine à Froges, au pied des Alpes. Là, les torrents dévalent les pentes et la force hydraulique permet de produire l'électricité nécessaire pour industrialiser ce nouveau procédé. Beau travail de la part de Paul Héroult, il a bien turbiné. L'aluminium va perdre en valeur mais devenir un incontournable de nos vies modernes. Et là, tout s'emballe. On en trouve désormais partout, dans nos cuisines, les transports et même l'aéronautique. C'est difficile à croire, mais à une époque, une simple boîte de conserve aurait eu quasiment la même valeur qu'une chaîne en or. En revanche, c'est moins joli à porter autour du cou.
0: Ça, on est d'accord. Merci beaucoup Stéphane Bern. 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Nous sommes le jeudi 4 juin dans l'info du jour. On se projette sur la Coupe du Monde de foot avec un match de préparation ce soir. Les Bleus affrontent la Côte d'Ivoire. Alors, quelle sera la tactique de Didier Deschamps? On y revient dans moins de deux minutes. Mais avant 5h30, toute l'actualité en France et dans le monde, c'est le 90 secondes avec vous, Drazo.
3: Les députés valident une proposition de loi pour limiter notre exposition au cadmium, ce métal lourd, toxique, qu'on retrouve notamment dans les céréales, le blé, le riz. Le texte prévoit une réduction des taux de cadmium dans les engrais phosphatés. Une femme tuée de 58 coups de couteau à Martigues. Son compagnon est mis en examen. Il assure qu'il ne l'a pas tuée. La victime a été retrouvée lundi dans son appartement inanimé avec plusieurs plaies sur les parties supérieures du corps. Dans le Gers, la polémique enfle après la disparition de Liana. On ne peut pas s'empêcher de se dire que ça aurait pu être évité. C'est ce que déclare la Fondation pour l'enfance. Le suspect, visé par 3 procédures pour viol ou agression sexuelle, est au cœur de 5 enquêtes et signalements. L'espoir de la famille de Christophe Glaise. Elle renonce à se pourvoir en cassation contre la condamnation du journaliste à 7 ans de prison en Algérie. La grâce du président Tebboune est désormais possible, selon le frère de Christophe Glaise. L'espoir, dit-il, est plus grand que jamais avec le réchauffement des relations franco-algériennes. Le numéro de votre département est supérieur à 55. Question, est-ce que vous avez fait votre déclaration de revenus? Date limite ce soir, 23h59 sur impots.gouv.fr. Pour les autres départements, c'est déjà terminé. À Roland-Garros, on suit aujourd'hui les 2 demi-finales femmes. Marta Kostiuk face à Mira Andreeva et Diana Schneider face à la sensation polonaise Maja Rawlińska. Chez les hommes, Matteo Arnaldi se qualifie en demi après l'abandon de l'autre Italien, Matteo Berrettini.
0: L'info du jour, c'est le match amical de nos Bleus ce soir face à la Côte d'Ivoire.
3: Match amical certes, mais surtout mise en jambes et revue d'effectifs à 12 jours du premier match de l'équipe de France au Mondial aux États-Unis. Et oui, ça approche, la tension monte. Julien Froment, Didier Deschamps, le sélectionneur le dit, il va faire tourner ce soir.
4: Didier Deschamps n'en fait pas un mystère, il a déjà en tête le 11 de départ qui débutera à la Coupe du Monde face au Sénégal le 16 juin prochain.
5: Évidemment que j'ai dans ma tête, oui.
4: Mais l'équipe type attendra car l'heure est à la récupération après une saison à rallonge pour la plupart des joueurs de l'équipe de France.
5: Je fais en sorte de répartir le temps de jeu. Les 6 de la Champions League qui sont arrivés tardivement, je serai amené à gérer, à répartir le temps de jeu aussi. Même si ça va peut-être à l'encontre de l'expression collective.
4: William Saliba, le défenseur d'Arsenal, est laissé au repos. Peu de chance également de voir les doubles champions d'Europe parisiens Ousmane Dembélé et Désiré Doué sur la pelouse de la Beaujoire. Pas de repos en revanche pour Kylian Mbappé dont la saison s'est terminée sans titre avec le Real Madrid. Le capitaine des Bleus, revanchard, est jugé en pleine forme par son sélectionneur Mbappé qui aura l'occasion ce soir d'égaler les 57 buts inscrits par Olivier Giroud sous le maillot tricolore. Une occasion en or pour lui et pour les Bleus de lancer la campagne pour la Coupe du Monde.
3: Allez les Bleus, oui. On y croit, coup d'envoi 21h10 ce soir pour ce France-Côte d'Ivoire.
0: Le match se joue à Nantes au stade de la Beaujoire et c'est à suivre sur ici.fr. Soyez bien rendez-vous. 5h33, la météo. Ce jeudi matin, le front arrivé la veille sera actif du sud-ouest au massif central avec des pluies continues. À l'avant, le soleil légèrement voilé brille des Pyrénées aux Alpes du sud jusqu'à la Méditerranée. Ailleurs, ce sont les nuages qui sont nombreux avec quelques pluies intermittentes. À noter le vent qui, lui, est sensible sur les côtes atlantiques et de la Manche toute cette journée jusqu'à 70 km/h en rafale. Dans l'après-midi, le front pluvieux s'étend des Pyrénées aux Alpes et au Jura avec une forte tramontane jusqu'à 80 km/h. Et des orages sur le relief des Pyrénées-Orientales. Le soleil va se voiler aussi de plus en plus avant l'arrivée de la pluie en soirée sur la Provence. Et puis ailleurs, c'est un régime d'averse parfois fréquente et localement orageuse qui s'impose de l'Île-de-France jusqu'aux Ardennes. Les températures relevées en ce moment à Lille, Rennes et à Caen, 14 degrés. À Paris et Clermont-Ferrand, 16. Nous avons à Bordeaux, Toulouse, Bourges et Metz, 17. Jusqu'à 19 à Marseille. Vos messages aussi sur la page Facebook ici avec Bernard qui est en Loire-Atlantique qui a relevé 14 degrés à Faye de Bretagne, 14 degrés même température à Soumans, c'est dans le département de la Creuse, on embrasse Marie-Noël, 16 à Châtellerault dans le Poitou, merci Bernadette, on a 17 en Alsace à Lampertheim, on salue Astrid, 21 degrés 7 au Lavandou, merci Eddy. Pour les maximales, elles plafonnent le plus souvent entre 17 et 20 degrés, on va atteindre entre 25 et 30 dans le sud-est.
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0: 5h34, excellent réveil, on espère que vous allez bien, que vous avez passé une, et que vous passez même une belle semaine, on pense fort à vous les travailleurs du petit matin. La journée démarre bien, la preuve avec Renaud et Miss Maggie.

0: Il est l'heure de se réveiller. Miss Maggie avec Renaud, 5h38, bon réveil.
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0: C'est pas vrai, c'est le rendez-vous qui chaque matin vous évite les pièges et les arnaques. Et c'est Aude, Michel Drucker qui prend la parole.
3: Oui, fâché Michel Drucker parce que des escrocs utilisent sa voix et son visage pour nous vendre un pseudo-médicament miracle.
0: On en parle dans moins de 5 minutes. Pour le réveil, on vous réserve Charlotte Cardin.
4: Tant pis pour elle.
0: Charlotte Cardin, tant pis pour elle, arrive dans les prochaines minutes. Mais avant, on accueille Yannick qui est à Saint-Gilles, c'est dans le Gard. Bonjour Yannick.
5: Bonjour.
0: Ravi de vous accueillir de bon matin à 5h39. Qu'est-ce que vous faites là en ce moment?
5: Je me prépare pour aller au travail.
0: Qu'est-ce que vous faites dans la vie?
5: Je travaille chez Enedis.
0: D'accord. Donc, quel côté? Plutôt côté bureau ou vous êtes sur le terrain vous?
5: Plutôt sur le terrain.
0: D'accord.
5: Pour les clients professionnels.
0: Ok. Bon, Yannick, en voilà. Même temps, c'est la dernière journée pour vous avant les vacances, c'est ça?
5: L'avant-dernière. Je suis en vacances demain soir.
0: Ah là là, franchement, qu'est-ce que vous allez faire de ces vacances alors?
5: Alors, je pars en van et je pars. Je fais la Costa Brava en Espagne. Là, je descends jusqu'à Alicante. Mm-hmm. Voilà.
0: Franchement, c'est canon.
5: Oui. Trois semaines.
0: Trois semaines?
5: Oui.
0: Oh là là, mais vous partez avec qui Yannick?
5: Avec ma femme.
0: Oh, c'est génial, franchement c'est une super aventure. Mais ouais, c'est la première fois que vous partez en van ou pas?
5: Non, on a déjà fait l'année dernière, on a fait tout un périple depuis Saint-Gilles, on est monté du côté de La Rochelle, après ouais. On a fait la Normandie, jusqu'en Normandie, la Bretagne, la Normandie, et voilà, et après on est redescendu pareil pendant 3 semaines.
0: Ouais. Vous êtes un vrai baroudeur Yannick?
5: Un petit peu, ouais, tous les week-ends, là, on part en van, puisqu'on n'est pas très très loin de l'Espagne, ou voilà, quand on a envie d'un peu de s'évader, ben.
0: Franchement, j'adore cette liberté, c'est vrai, en plus vous avez votre van, donc vous l'avez aménagé, vous l'avez acheté déjà comme ça, franchement, je commence à m'intéresser au modèle, moi.
5: Il était déjà aménagé, bon, je l'ai amélioré, ouais. Mais voilà, il est vraiment, c'est un petit cocon, là. C'est un petit chalet à l'intérieur, ouais. Et il est vraiment très très joli.
0: Oh là là, franchement, c'est canon, ça donne très très envie. Yannick, il y a de la place ou pas pour deux autres personnes pour vous accompagner?
5: Alors deux autres, ça va être compliqué, mais bon, après, j'ai pas mal de matériel camping, donc...

0: toile de tente, ça peut le faire.
1: Hein. Eh ben voilà, ben on va s'arranger, Yannick. Voilà, c'est formidable. On vous retrouve nous demain avec Aude. On sera là au rendez-vous à Saint-Gilles, chez vous. En attendant, on vous offre nous ce matin le livre illustré La boussole céleste du papillon. C'est publié aux éditions Tana et Radio France. C'est le livre de Benoît Prospero qui arrivera très bientôt chez vous. Justement, si vous aimez l'aventure comme ça et si vous aimez aussi être au contact de la nature, parce que c'est ce que je comprends aussi, Yannick, je pense que vous allez vraiment bien apprécier ce livre de Benoît Prospero. On vous souhaite de belles vacances, Yannick.
0: Eh ben, je vous remercie beaucoup.
1: Profitez
0: et à
1: bien.
0: Vous aussi. Bah, bonne journée.
1: Écoutez, nous, les vacances sont un peu plus loin, mais on y pensera en tout cas. On vous souhaite une belle journée et à très bientôt.
0: Merci beaucoup. Au revoir.
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1: C'est pas vrai, le rendez-vous anti-arnaque. Aude, Michel Drucker alerte les internautes.
4: Oui, je vous lis ce que Michel Drucker, le vrai Michel Drucker, nous écrit. Attention, on utilise mon visage et ma voix pour la vente d'un médicament anti-douleur articulaire. Ne vous faites pas avoir. Poudre de perlimpinpin. Alors, petite recherche de mon côté. J'ai trouvé la vidéo dont il parle. Elle est sur Facebook. On écoute.
5: Il y a 3 ans, je me suis retrouvé dans une situation dont je ne parlais à personne. Des douleurs dans les genoux, le dos bloqué, les épaules et la nuque comme du bois. Mais tout a changé quand j'ai entendu parler de la boisson spéciale du docteur Grégoire Gibault. Au bout de 3 jours, la douleur avait complètement disparu. J'ai passé 80 ans et je me sens comme à 50.
4: Bon, c'est la voix de Michel Drucker, on la reconnaît bien, elle est quand même un peu hachée, vous aurez noté. C'est son visage aussi, mais Michel Drucker n'a jamais dit ça, tout est truqué. Problème, certains internautes vont se rendre compte tout de suite qu'il y a entourloupe, mais d'autres pas du tout.
1: Ouais, d'ailleurs, Aude, beaucoup d'auditeurs vous contactent parce que ils se font piéger par des pubs comme ça, en
4: oui,
1: fait.
4: Oui, voilà, on a Françoise, par exemple. Elle me dit qu'elle a acheté des gélules contre la maladie d'Alzheimer, soi-disant vantée par le célèbre docteur Simès. Un autre auditeur me raconte, lui, qu'il est tombé sur une image du comédien Artus qui lui vendait, lui, des pilules minceurs. Artus, le docteur Simès, Michel Drucker, ils ont tous alerté un jour ou l'autre sur ces pubs mensongères, mais c'est sans fin. Elles reviennent tout le temps et toujours. Donc, mon conseil, il est tout simple. Quand vous voyez une célébrité vous vendre un médicament sur les réseaux sociaux, vous n'achetez pas. Voilà. Même si vous êtes malade, que vous avez tout essayé, un produit qui a besoin de mentir pour faire sa pub est forcément suspect.
1: Ça, c'est un bon rappel. Merci beaucoup, Aude Razo. Chronique, c'est pas vrai, à retrouver sur ici.fr et l'application ici. Et puis, pour nous écrire, une adresse mail qu'on a mis à votre disposition, ici.arnaque avec un S, @radiofrance.com. 5h45, voici Charlotte Cardin. Tant pis pour elle. Tant pis.

0: Charlotte Cardin qui fera la tournée des festivals cet été. Ça débute dès ce week-end au festival Wheel of Green dans le bois de Vincennes. Elle passera aussi le 1er juillet à Hérouville-Saint-Clair au festival Beauregard ou encore à Arras le 3 juillet prochain. Tiens, après la vague de chaleur qu'on a connue, vous avez été nombreux à vous demander si vous deviez installer un climatiseur à la maison. Alors comment s'y repérer entre les marques et les offres? On voit ça avec 60 millions de consommateurs dans moins de 2 minutes. 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Bonjour.
1: Oui, on est là, bonjour, en pleine forme, bonjour Johan, et bonjour à vous les leftos fidèles à votre radio ici Picardie. Toute l'équipe d'ici matin est là au complet, Elodie, Angeline, Elfen et Lisa Melia aussi pour vous informer. Bonjour Lisa.
2: Bonjour Brian, bonjour à toutes et à tous.
1: Dans l'actu ce matin.
2: Le sénateur de la Somme, Stéphane Demilly, a déposé une proposition de loi pour améliorer la prévention contre le paludisme, et il sait de quoi il parle. Il a passé deux semaine dans le coma il y a plus de 10 ans à cause de cette maladie. Puis, on parle trafic de drogue en prison. Ce matin, deux hommes interpellés avant-hier dans la Somme et dans l'Aisne. On reçoit Christophe Corel à 7h45. C'est un spécialiste, auteur d'un livre sur le crime organisé.
1: Lisa, ce matin, on va varonner, on va se promener.
2: Oulala.
1: Je vous emmènerai.
2: Qu'est-ce que
1: ça veut dire ? Varonner, c'est se promener, se balader.
2: Très joli.
1: Donc se balader et faire la fête surtout du côté de la perle de la vallée de la Somme à Capy, avec de belles animations là dans les prochaines semaines sur le port de plaisance de Capy si vous voulez bien, et puis des cadeaux également, des invitations pour le festival Minuit avant la nuit pour applaudir au cœur du parc Saint-Pierre la semaine prochaine à Amiens, Gaël Faye, Bon Entendeur et Sébastien Tellier entre autres, des invitations pour le pique-nique en blanc dans les jardins majestueux du château de Chantilly.
2: Ouh la classe.
1: Et c'est classe, faut s'habiller tout en blanc, c'est le dress code.
2: Ah oui. En pique-nique, moi je serais dangereux, hein, mais bon, d'accord.
1: Bah oui, si l'herbe est verte, vous le voyez également sur vos vêtements. 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Voilà, tout à l'heure, Johan, à partir de 6h avec la belle équipe d'ici matin.
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0: 5h49, la une de la presse.
4: Avec une question qu'on s'est tous posée ces derniers jours. Climatiseur, rafraîchisseur, refroidir avec quoi? 60 millions de consommateurs nous livrent ces conseils dans son dernier numéro.
0: On le décrypte avec la journaliste Fanny Guibert. Bonjour Fanny.
5: Bonjour.
0: Merci d'être avec nous ce matin. C'est vrai que les Français s'équipent de plus en plus. Alors il y a les climatiseurs, ventilateurs, rafraîchisseurs pour les logements. Vous avez des chiffres très concrets?
5: Oui, effectivement, il y a toujours environ 800 000 climatiseurs qui ont été vendus l'année dernière. Et les climatiseurs mobiles, ça c'est les climatiseurs fixes, et les climatiseurs mobiles, on en est l'année dernière à 386, presque 400 000, avec une progression de 66% par rapport à l'année précédente. Donc oui, effectivement, les vagues de chaleur se généralisent et les gens s'équipent.
0: Bon, c'est vrai qu'on s'y perd aussi dans toute cette offre. Qu'est-ce qui correspond à quoi ?
5: Alors, il y a d'un côté, nous en tout cas dans notre essai, nous avons testé des climatiseurs mobiles, donc c'est des petits appareils qu'on peut facilement installer parce qu'on peut faire une évacuation par une fenêtre sous réserve de bien calfeutrer. Et donc le climatiseur, lui, va permettre de vraiment baisser la température et de la maintenir à un niveau à peu près stabilisé. Les rafraîchisseurs, eux, sont des beaucoup plus petits appareils avec une puissance beaucoup plus faible, mais aussi plus économique, et qui, eux, permettent de rafraîchir l'air aussi un petit peu, parce que l'air est aspiré, il passe sur un filtre humidifié, et ensuite, donc, il perd sa chaleur et ça permet de rafraîchir la température. Les ventilateurs, eux, mettent l'air en mouvement et donnent une sensation de refroidissement. Et donc, les trois sont des outils.

0: outils largement diffusés, les ventilateurs aussi ont tout à fait leur rôle à jouer. Donc voilà, on peut jouer sur la palette en fonction de ce qu'on peut chercher comme rafraîchissement et sensation de rafraîchissement.
1: Et ça joue aussi sur, enfin, sur l'ordre des prix aussi, selon les modèles qu'on utilise ?
0: Oui, c'est clair que ben, des climatiseurs, là en plus, nous on n'a pas pris les plus A++ qu'on peut recommander, ouais. mais les modèles les plus courants, c'est entre en gros 400 et 600 euros, alors que pour un rafraîchisseur, on est vraiment sur des tarifs beaucoup plus faibles, de l'ordre de plutôt 100-200 euros pour les ventilateurs ou rafraîchisseurs.
1: Ouais, c'est significatif. Autre question budget, parce que quand on utilise ce type d'appareil, est-ce que ça fait aussi grimper la facture d'électricité au final ?
0: Alors oui, il faut quand même, c'est pour ça qu'il est toujours conseillé de faire ça en dernier recours, le rapport est de 1 à 20 environ entre un rafraîchisseur, la consommation d'un rafraîchisseur et la consommation d'un climatiseur mobile. Donc avec des factures qui par exemple peuvent être de 10-20 euros pour un rafraîchisseur et plutôt de 200 à 400 pour un climatiseur. Mmh. Donc voilà, ça donne le rapport entre les deux et donc effectivement il faut faire attention surtout de, si on a un climatiseur, de respecter la recommandation de l'ADEME, de pas être à moins de 26 degrés parce que à 26 degrés on est déjà très bien quand il fait très chaud dehors. Mais c'est pas la peine de tomber plus bas, sinon c'est dommage pour la consommation et pour l'environnement.
1: Les bons conseils en tout cas ce matin, Fanny Guibert, merci beaucoup de votre présence. Ce test est à retrouver dans le dernier numéro de 60 millions de consommateurs qui est à la une des kiosques. 5h53, tiens, les écouteurs filaires sont redevenus branchés.
2: Oui, j'ai vu ça.
1: Ben oui, j'espère que vous avez gardé les vôtres.
2: Je dois en avoir au fond d'un tiroir.
1: Gardez-les, ça va valoir de l'or je pense. On décrypte la tendance Revival avec Muriel Jordan, mais avant on se fait plaisir avec Survivor.

0: Burning Heart, 5h56. Tiens, pour éviter de vous sentir largué dans ce monde qui va parfois trop vite, il y a Muriel Jourdan qui repère et qui décrypte pour vous les tendances. Muriel, les écouteurs filaires donc reviennent à la mode.
1: Oui, vous avez vu toutes ces stars qui s'affichent avec des écouteurs filaires alors que les écouteurs sans fil étaient devenus la norme. Si t'avais pas de AirPods, t'étais un Cro-Magnon, t'avais raté ta vie. Ou tu ne comprenais pas la modernité. Aujourd'hui, on en revient un peu de tout ça et des dizaines de milliers d'internautes glorifient le filaire. Encore une preuve qu'un objet, ça s'en va
2: et ça revient.
1: Oups, désolé, chaque fois que je prononce ce terme, Clou-Clou se réveille. Donc ça s'en va et ça revient. Couché Claude. Pardon. Donc, parmi les nouveaux amoureux du filaire, les jeunes. Beaucoup. Mais pourquoi ce revirement? Bah parce qu'ils se rendent compte des limites des écouteurs sans fil. Leur batterie s'use avec le temps, on peut difficilement les réparer, difficilement les recycler. Il faut des métaux rares pour les fabriquer. Sans compter qu'il faut régulièrement les recharger aussi. Hein. Tout un tas de raisons qui poussent ces internautes à dire que les écouteurs filaires, c'est génial.
3: Je me suis acheté des écouteurs avec fil. Je suis la plus heureuse du monde parce que maintenant, quand je serai dans les transports et que j'aurai plus de batterie, ben en fait, j'aurai toujours mes écouteurs avec fil qui me serviront.
4: Moi, ça fait un moment que j'ai arrêté les AirPods.
5: Ça, monsieur, c'est le pic de la technologie. C'est exceptionnel. Je dois pas les charger. Quand ils tombent par terre, ben ils tombent par terre, ils sont là devant moi. De plus, combien de fois ça a sauvé mon téléphone? Mon téléphone se jette, il suicide, boum, rattrapé par le fil, soit l'élastique. C'est exceptionnel.
1: Vous voyez, hein, encore une preuve que malgré l'appel du marketing et de la tendance, on ne veut pas perdre le fil avec la sobriété.
6: Bon, les écouteurs filaires qui plaisent de plus en plus aux oreilles, et ça s'explique aussi par une peur des ondes et du piratage, Muriel.
1: Et oui, peur des ondes parce que les casques sans fil fonctionnent par rayonnement et radiofréquence tout près du cerveau. Il est donc légitime de nous interroger sur les effets sur la santé, même si les scientifiques indiquent que les niveaux de radiation sont très en dessous des seuils de dangerosité. Sans parler de l'impact sur notre audition à cause de ces radiofréquences justement. Et ensuite, la technologie sans fil est sujette au piratage. Des hackers peuvent écouter vos conversations. Bon, ça, je vais vous avouer que ça me fait moins flipper. Si les pirates veulent m'entendre demander à mon mari d'acheter le ou me plaindre du ménage qui n'a pas été fait dans l'appart, ben libre à eux. Hein. Mais quand même, c'est embêtant. Mais filaire ou pas, le casque audio présente quand même parfois quelques dangers. En témoigne cette étude européenne qui a examiné 81 modèles de casque audio, une étude évoquée par le média belge RTBF.
7: Globalement, on retrouve du bisphénol dans tous les modèles. Le bisphénol, c'est un perturbateur endocrinien. Ça veut dire, en gros, que ça peut foutre le bordel dans tes hormones. Heureusement, dans certains modèles, la quantité est trop faible pour que ça puisse avoir un réel impact sur ta santé. L'étude démontre aussi la présence d'autres substances dangereuses en quantité plus ou moins élevée en fonction des modèles.
1: Donc, si vous comptez en acheter, privilégiez quand même les modèles les moins toxiques. Bref, les écouteurs filaires sont en train de redevenir branchés.
0: Merci beaucoup, Muriel Jourdan. Je savais que j'ai bien fait de garder justement ces écouteurs filaires à la maison. Bon, avec ou sans fil, en tout cas, vous pouvez écouter votre radio et ça tombe bien parce que c'est l'équipe d'ici matin qui prolonge le réveil à vos côtés.
8: Moi, j'ai un casque filaire, donc je vais faire attention. Merci, Johan. À demain, bonjour la Picardie, bon réveil. Jeudi 4 juin, on commence tous ensemble à cette nouvelle journée avec toute l'équipe d'ici matin pour vous informer. À mes côtés, Aude Razo et Lisa Mélia. Bonjour, Lisa.
9: Bonjour, Brian. Bonjour à toutes et à tous.
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8: Très bon réveil, vous écoutez ici Picardie, première radio de la Somme, il est 6h. Les infos, Lisa Mélia, un mot au cœur de leurs préoccupations, instabilité.
9: Instabilité géopolitique, volatilité du prix du sucre, incertitude sur le possible retour de la jaunisse. Les planteurs de betteraves de la Somme et de l'Oise se réunissent en assemblée générale ce matin à La Faloise, au sud d'Amiens, avec de nombreux sujets d'inquiétude sur la table, entre autres une taxe de décarbonation que l'Union européenne veut imposer. Fabien Hameau, président de la Confédération de la betterave dans la Somme, demande à Bruxelles de leur laisser un peu d'air.
11: Oui, parce que cette taxe, elle arrive au mauvais moment du fait des problématiques géopolitiques, notamment du blocage du détroit d'Ormuz. On a déjà des hausses, parce que pour produire les engrais, donc on a besoin d'énergie, notamment de gaz. Et donc, du fait de la hausse de l'énergie, le prix des engrais a déjà fortement augmenté. Et en fait, cette taxe qui vient s'ajouter, en fait, fait que les engrais sont à des prix complètement prohibitifs. Et aujourd'hui, on n'a pas de trésorerie suffisamment de revenus sur nos exploitations pour acheter ces engrais. Et donc, qui dit produire et cultiver sans engrais, dit l'assurance de ne pas...

0: de rendement suffisant pour avoir une rentabilité sur nos exploitations. Donc aujourd'hui, certains préfèrent peut-être même remettre des terres en jachère plutôt que d'en blaver, quoi.
1: Sur cette question des engrais, les betteraviers pourront par exemple échanger ce matin avec le président d'un groupe spécialisé dans les fertilisants. Il répondra aux questions des exploitants sur les difficultés d'approvisionnement. C'est presque du trafic de drogue en télétravail, s'agace le substitut du procureur d'Amiens, alors que deux hommes, l'un détenu à Amiens, l'autre à Laon, seront jugés dans les prochains jours pour trafic de drogue alors qu'ils se trouvaient déjà en prison. Les enquêteurs sont remontés jusqu'à eux en arrêtant d'autres membres présumés de ces réseaux. Le phénomène n'est pas nouveau, mais prend-il de l'ampleur? Nous posons la question à notre invité à 8h moins le quart. Nous sommes en ligne avec Christophe Corel. Il a écrit un livre sur le crime organisé.
2: Deux semaines dans le coma, une perte de mémoire.
1: C'est le tribut payé par le sédateur samarien Stéphane Demilly il y a 13 ans après avoir contracté le paludisme. Depuis, l'élu UDI se mobilise pour faire comprendre aux Français que la maladie n'est pas si éloignée que ça. Il vient de déposer une proposition de loi en ce sens.
3: Quand je suis sorti du coma et que j'ai retrouvé tous mes esprits plusieurs mois après, je me suis vraiment impliqué dans des associations d'information et d'accompagnement des rescapés. Je parle bien de rescapés puisque vous savez que le moustique palu, et notamment pour la malaria cérébrale, est le plus grand meurtrier de la planète. Il tue presque 500 000 personnes chaque année. Et c'est vrai que pour beaucoup d'Européens, c'est un truc qui est loin de chez nous, et finalement, on se sent qu'indirectement concerné. Une fois de plus, je suis intimement convaincu qu'avec donc les montées de température et l'arrivée de précipitations brutales, violentes, générant donc de la stagnation sur des sols qui sont devenus imperméables à cause de la sécheresse d'avant, eh bien, ça devrait effectivement, et les spécialistes s'accordent à le dire, générer donc l'arrivée de ces nouvelles maladies.
1: Et dans sa proposition de loi, Stéphane Demilly estime que les compagnies aériennes, les agences de voyage, les professionnels de santé doivent être mieux préparés au paludisme, au chikungunya ou encore à la dengue. La ministre déléguée à l'apprentissage se rend dans l'Oise aujourd'hui. Sabrina Rouarche visitera deux centres de formation à Beauvais, puis les ateliers d'une entreprise à Breuil-le-Sec. À Oisemont, un apprenti risque de perdre son travail. Il est employé en alternance à la maison de la presse dans la commune de l'Ouest-Somme. Et les affaires ne sont pas bonnes. Les ventes reculent depuis le début de l'année. La trésorerie ne suit plus, s'alarme la patronne Rosie Lopez.
4: Il y avait déjà un petit peu moins de passages, mais pas à ce point-là. On sait toujours en général que le mois de février est un mois faible, après les fêtes et tout. Mais bon, après ça reprend en général. Là, le problème, c'est que ça a continué à chuter après. Et là, oui, là on commence à se poser des questions. On se dit qu'il y a un gros problème quelque part. Beaucoup de personnes parlent de l'actualité, quoi, voilà, de la hausse du carburant. Est-ce que c'est ce problème de carburant? Alors oui, la plus grosse partie vient en voiture, ça oui, et viennent des alentours, parce que voilà, on est entouré de petits villages. Et beaucoup de personnes viennent des alentours.
1: Rosie Lopez, la propriétaire de la maison de la presse à Oisemont, elle a lancé une bouteille à la mer sur les réseaux sociaux. Elle demande aux parents de passer par elle pour commander les fournitures scolaires de leurs enfants pour la prochaine rentrée. Au lieu d'aller dans les grandes surfaces, elle peut constituer des lots de fournitures dès le mois de juillet.
2: Ici Picardie, 6h05, 350 emplois supprimés, dont 160 dans le Pas-de-Calais à Salomine.
1: Le carrossier Durisotti est placé en liquidation judiciaire. Une centaine de salariés se sont réunis devant le tribunal de commerce hier pour dénoncer la gestion de la direction. Il leur reste un espoir, lancer une SCOP, une société coopérative détenue par ses salariés pour faire renaître Durisotti. Le président de la région Hauts-de-France, Xavier Bertrand, a déjà annoncé qu'il soutiendrait le projet.
2: Deux matchs en France avant de s'envoler pour les États-Unis.
1: Nous sommes à une semaine de l'ouverture déjà de la Coupe du Monde de football. Les tricolores jouent leurs deux derniers matchs de préparation contre la Côte d'Ivoire ce soir à Nantes, contre l'Irlande du Nord lundi à Lille. Le président de la Fédération Française de Foot et le sélectionneur des Bleus, Didier Deschamps, ont voulu que ces deux rencontres se jouent à la maison et pas outre-Atlantique. Un dernier moment avec le public français avant le grand bain, explique Didier Deschamps.
5: Oui, c'est un objectif aussi, même si c'était très important pour nous d'aller au mois de mars, une forme de répétition aux États-Unis. C'est toujours bien d'avoir ce contact-là avec nos supportrices et nos supporters et d'avoir cet engouement populaire derrière l'équipe de France. Et j'ai toujours considéré ça comme très important pour les joueurs, donc ça sera Nantes et ça sera Lille. Et puis après, Pour beaucoup, ça sera devant la télé, mais c'est bien d'avoir ce passage-là.
1: France Côte d'Ivoire, c'est donc ce soir à Nantes, coup d'envoi 21h10, et c'est à suivre en intégralité sur ici.fr. Football, toujours l'Amiens SC continue de dévoiler son effectif au compte-gouttes avec l'arrivée de Kenny Mbala. Il a 22 ans, il fait 1m91, il est défenseur central, il a fait ses classes chez les jeunes du FC Nantes et au centre de formation du RC Lens. Avec les 100 et or, il a disputé une campagne du UEFA Youth League il y a 2 ans. Bon, une journée plutôt mitigée quand même. Hein.
2: C'est
1: voilà, on a un peu de lumière, un peu de pluie. On
2: c'est
1: sait pas comment s'habiller.
2: Ça,
1: en fait.
2: Un savoureux mélange de nuages, de pluie.
1: On appelle ça le bazar.
2: Bah, c'est le bordel, c'est le bazar.
1: Voilà.
2: Les températures en baisse par rapport à hier. Il y a déjà. Vous êtes formidable parce que le matin déjà on a plein de messages sur WhatsApp 03 22 92 58 58, la page Facebook aussi ici Picardie avec votre météo, le temps chez vous, 14 degrés à Rivry chez Lynn, 14 aussi à Pont-de-Metz chez Edwige. Cet après-midi 17 à 19, on aura 17 degrés à Formans-en-Plage et surtout le littoral Picard, 18 degrés à Ville, Saint-Quentin, Laon et Compiègne, et la maxi donc 19 degrés à Amiens, Péronne, Beauvais et Soissons.
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2: Et tout va bien sur nos routes Picard. Là aussi, on fait la route ensemble. N'hésitez pas, le petit WhatsApp qui va bien. 03 22 92 58 58. Tout va bien également dans nos gares.
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2: Tiens, Lisa, un petit peu de casou là pour commencer la journée.
1: C'est pas l'heure.
2: Dédicace à Valentine Costa. Bon, c'est pas le casou de Valentine, c'est le casou de Zaz. Je veux sur SCP Gardien. On vous souhaite un bon réveil à 6h08.

0: petit casou du matin qui va bien. Casou de Zaz, je veux, sur SI Picardie.
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0: Bon réveil, bonjour, très bon jeudi avec toute l'équipe d'Ici Matin en pleine forme. Jeudi 4 juin, on vous fait des gros bécos à vous les Clotildes, hein, c'est votre journée aujourd'hui. Jeudi aussi, aujourd'hui c'est la journée mondiale de la chocolatine ou du pain au chocolat, c'est selon. Et anniversaire de...
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0: séparer. Petit blind test, Lisa.
4: Aïe, aïe, aïe, mes neurones ont décidé de m'abandonner, je sais que je connais.
0: C'est juste un prénom. Commence par un A.
4: Le pire, c'est qu'en plus, c'est une des chansons préférées de mon
0: Antoine
4: papa.
0: Antoine.
4: Antoine, ah, punaise.
0: Antoine, il a 82 ans.
4: Je vais faire disputer.
0: Punaise, il a 82 ans, Antoine. En ce jeudi, et bien sûr, un bon anniversaire à vous, né un 4 juin. Tiens, que s'est-il passé un 4 juin? Réponse avec vous, Françoise Desmarais, bonjour.
5: Bonjour Brian, bonjour à tous.
0: La rétro de l'actu en Picardie, vous nous emmenez en quelle année ce matin?
5: 1973, dans notre coin, les premières manifestations contre les éoliennes se mettent en place. Les écologistes picards manifestent pour protester contre la construction des centrales nucléaires. Des pancartes pour s'insurger contre la pollution sous toutes ses formes. C'est à bicyclette que le cortège anti-éolien déambule dans les rues d'Amiens. Contre aussi le nucléaire et aussi contre l'agrandissement du terrain militaire de l'Arzac de l'Aveyron. La sauvegarde de l'équilibre naturel est le mot d'ordre général de ces manifestations.
0: Merci beaucoup Françoise. Et si vous voulez voir Françoise en vrai, puisqu'elle existe en vrai, vous pourrez l'applaudir au Crotoir. Samedi soir, il reste encore des places disponibles. Tiens, dans un instant, on va jouer. Ça change, on va jouer avec le docteur Kirzek qui nous proposera trois défis plutôt sympas pour ralentir le vieillissement du cerveau. Et moi, bien, je vous proposerai de danser avec les Bee Gees. On fait comme ça, Lisa?
4: Non, c'est parti, moi je danse déjà là.
0: Voilà, les Bee Gees qui arrivent à votre avis sur votre radio, ici Picardie.
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0: Ici Picardie, 6h15, c'est le moment de retrouver le docteur Kirzek qui est ce matin, docteur, avec vous. Trois défis plutôt sympas pour ralentir le vieillissement du cerveau. On a hâte de vous écouter.
10: Bonjour à toutes et à tous. Et oui, notre meilleur allié pour bien vieillir, d'abord, c'est le cerveau. Et bonne nouvelle pour le garder jeune, pas besoin de médicaments miracles ni de régime draconien. C'est la BBC qui a sorti un article récemment qui liste trois défis simples, gratuits et surtout agréables pour ralentir le vieillissement cérébral. Alors, prêt à muscler vos neurones sans vous en rendre compte? Premier défi. Devenez un aventurier du quotidien. Vous avez remarqué que ces chauffeurs de taxi, et l'article parle de ces chauffeurs de taxi londoniens, qu'ils apprennent par cœur un labyrinthe de 25 000 rues et qu'ils ont la zone dédiée à la mémoire spatiale dans leur cerveau qui est plus développée que la moyenne. Ça s'appelle l'hippocampe. Et surtout, ils présentent l'un des taux les plus bas de mortalité liés à Alzheimer. Tout simplement parce que leur cerveau travaille en permanence pour s'orienter. Alors, pas besoin de devenir chauffeur de taxi à Londres, mais laissez tomber le GPS de temps en temps, partez sans itinéraire, mémorisez un nouveau chemin, faites une petite randonnée ou encore mieux, lancez-vous dans la course d'orientation. Deuxième défi, cultiver les liens sociaux. On a longtemps pensé que la solitude était juste triste, mais on sait en plus qu'elle est toxique pour le cerveau. Une étude a montré que les personnes les moins actives socialement développent une démence 5 ans plus tôt que les plus connectées. À l'inverse, avoir un confident, débattre, partager ses idées, ça fait travailler votre mémoire, votre langage, votre capacité à anticiper. Bref, les conversations protègent le cerveau et ça protège contre le stress et l'inflammation.
0: Alors docteur, j'ai pris des notes, on bouge sans GPS, on discute, et le troisième défi c'est quoi ?
10: Troisième défi, c'est peut-être mon préféré, l'apprentissage tout au long de la vie. Pas besoin de reprendre une thèse de physique ou de médecine d'ailleurs. L'idée, c'est de rester curieux, de faire des choses nouvelles. Ça peut être le jardinage, planter, semer, observer les cycles. Ça a démontré des bienfaits spectaculaires sur la préservation cognitive, sur ce qu'on garde dans la tête. Mais ça peut aussi être lire un chapitre, en discuter avec quelqu'un, rejoindre un club de lecture, apprendre quelques mots d'une nouvelle langue ou s'inscrire à un atelier créatif. Ce qui compte, c'est la nouveauté et ça permet la neuroplasticité cérébrale. En résumé, mes chers auditeurs, bougez sans GPS, parlez avec passion, apprenez avec curiosité. Votre cerveau va vous remercier et vous n'aurez même pas l'impression de faire des efforts. Allez, c'est quoi votre premier défi aujourd'hui ? On s'y met d'ici là, portez-vous bien.
0: Et ben voilà, dans un instant, nous, notre défi, c'est de vous présenter un rayon de soleil, la pétillante Méline, une amiénoise qui a deux passions dans la vie, le théâtre et les ongles. Elle adore faire elle-même ses ongles avec le matériel qui va avec. Petit cours de pédicure de bon matin, juste après les Bee Gees sur votre radio ici Picardie. Première radio de la Somme, bon réveil, 6h17.

0: Bah ça y est, on est réveillés. Un grand merci.
1: On est presque essoufflés là.
0: On est prêts, ça y est.
1: On dansait autour de la table.
0: On va aller
1: dans
0: se recoucher. Les Bijoux à l'instant sur Entre Radio, ici Picardie, 6h20. Bah, c'est l'heure de vous présenter de bon matin Méline. Méline, elle est amiénoise, elle est heureuse, elle a deux passions dans la vie, le théâtre et les ongles. Elle adore faire elle-même ses ongles avec le matériel qui va avec. Petit cours de pédicure maintenant au micro de Chloé et Richard.
2: J'ai une très bonne intelligence émotionnelle et donc c'est vrai que j'arrive facilement à cerner les gens, mais moi-même déjà me cerner c'est difficile. Oh, alors moi je sais que j'aime beaucoup faire mes ongles moi-même.
1: Très jolie.
2: Voilà. Qu'est-ce que j'aime? Je prends des cours de théâtre au Safran, okay. Du coup à Amiens. Après je sais pas vraiment, j'aime visiter ma famille, sortir avec mes amis, voilà.
1: C'est déjà pas mal. Alors vos ongles, comment vous les faites? Comment on fait des ongles?
2: Voilà, déjà faut le matériel, donc oui. Ça coûte, on va dire, assez cher, mais ça coûte moins qu'en institut. Après faut préparer l'ongle, donc on lime, on retire la pose avec une ponceuse, on applique de la base, on choisit la couleur, on dessine le motif. C'est assez compliqué, mais en vrai, moi j'aime bien. Donc
1: Faut être patiente, non?
2: Ah oui, moi ça me prend des heures.
1: Oui, carrément.
2: Ok, je crois que c'est pas pour moi.
1: Et qu'est-ce que vous aimez dans le théâtre?
2: J'adore le fait de pouvoir vraiment exprimer tout ce qu'on pense, enfin en fait même prendre la place d'un personnage, en fait se mettre dedans, ça nous permet de voir les choses de beaucoup de points de vue différents. Pour avoir interprété beaucoup de personnages, c'est vrai que qui ne me ressemblent pas du tout, ça me donne beaucoup de points de vue différents et du coup ça enrichit le mien propre, et c'est vrai que c'est, et je sais pas, ça décompresse aussi, ça donne envie d'y aller.
1: Qu'est-ce qui fait de vous quelqu'un de spécial?
2: Je dirais la complexité. En fait, je me considère comme quelqu'un d'assez difficile à comprendre et d'assez complexe. Et c'est vrai que c'est pas ce qu'on retrouve assez. Pour le coup, j'ai une très bonne intelligence émotionnelle et donc c'est vrai que j'arrive facilement à cerner les gens. Mais moi-même, déjà, me cerner, c'est difficile. Donc, et pour les autres aussi, d'après les retours que j'ai eus. Donc c'est vrai que je pense que c'est ce qui fait de moi quelqu'un de particulier.
1: Vous êtes quelqu'un d'assez sensible ou pas?
2: Oui, beaucoup. Je pleure énormément. Après, du coup, je suis sensible aussi dans toutes les autres émotions. Donc je suis souvent très heureuse ou très en colère.
1: Et c'est quelque chose que vous vivez avec facilité ou pas trop?
2: Ça dépend, justement, les émotions positives sur beaucoup de facilité, c'est génial. Mais tout ce qui est négatif, c'est vrai que bon, c'est plus difficile.
0: La positive et souriante et heureuse Méline dans les rencontres au coin d'ici. L'horoscope tiens arrive dans un instant avec Catherine Viguier. On va écouter là maintenant, juste avant l'horoscope, les enfoirés avec l'île au trésor sur votre radio ici Picardie.

0: Les Enfoirés, l'île au trésor sur votre radio ici Picardie, 6h25, dans 4 minutes même, 5 minutes, allez soyons précis, toute l'actu locale. Et juste avant votre horoscope, si vous êtes taureau ou capricorne, c'est votre journée. Catherine Viguier vous détaille tout ça dans un instant sur la première radio de la Somme.
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0: Tic-tac, tic-tac, 6h27, c'est le moment de retrouver l'horoscope de Catherine Viguier, l'horoscope de ce jeudi 4 juin. Et Catherine, il faudra être sérieux aujourd'hui.
7: Ah oui, mais beaucoup de natifs l'acceptent.
8: Bélier, vous mettez votre sérieux au service de votre job et tout autant à celui de la famille.
9: Taureau, une belle journée, où que vous soyez, vous allez profiter d'un dépaysement bienvenu.
10: Gémeaux, grâce à une étreinte, une psychanalyse, un cours zen, vous gagnez en sérénité.
11: Cancer, y a-t-il quelqu'un qui fait battre votre cœur ? Oui, non, sans quoi il y a de l'amitié.
12: Lion, c'est un jour qui compte pour vous, tout s'enchaîne, le perso, le pro, bon, allez-y doucement.
13: Vierge, une journée gratifiante, votre gentillesse fait beaucoup de bien à ceux qui en ont besoin.
14: Balance, journée concernant votre foyer et puis vous vous interrogez sur votre vie, votre enfance aussi.
15: Scorpion, vous faites entendre votre voix ou vous vous déplacez et ça se passera super bien.
16: Sagittaire, une personne vous manque, même présente, elle vous semble loin. Bon, c'est passager.
17: Capricorne, super journée, quelque chose se règle au sujet d'une personne qui compte pour vous.
18: Verseau, soignez votre vie intérieure. Si vous cherchez un bon thérapeute, vous le trouverez.
19: Poisson, à nouveau, vous bénéficiez d'une chouette conjoncture astrale qui valorise vos talents divers et variés.
20: Et pour nous tous, on vise l'excellence afin d'être fiers de nous.
0: Attention, papier et crayon, c'est le moment de vous donner le code du coffre ici Picardie. Les 180 euros sont tombés hier chez Tatiana. Il y a 50 euros du coup, on repart à la base hein, ce matin. Le jeu du coffre, hein, 50 euros à gagner un petit peu avant 7h30. Le code de ce jeudi, notez bien, je le donne tout de suite maintenant. Après, il n'y aura plus 58-38.
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0: Bienvenue, bonjour, vous écoutez ici Picardie, toute l'équipe d'ici matin à la radio et là maintenant chez vous dans la télé. Un plaisir de commencer ensemble cette journée ce jeudi 4 juin à mes côtés pour vous informer jusqu'à 9h, Aude Razo et Lisa Melia. Bonjour Lisa.
21: Bonjour Brian.
0: Dans l'info d'ici, un commerce en grande difficulté.
21: Oui, on parle de la maison de la presse de Oisemont à l'ouest de la Somme. La patronne ne sait plus comment boucler les fins de mois, les ventes sont en chute libre. Elle va nous expliquer tout ça.
0: Dans Picardie Sport, le club de hand d'Amiens reste en National 3.
21: Ouais, gros soulagement parce que c'était vraiment, ah oui, vraiment ah oui, pas gagné. La présidente de l'Amiens HC va nous dire son plaisir et aussi ses plans pour la suite.
0: Alors on en reparle dans un instant, mais d'abord à 6h30, toute l'actu en France et dans le monde, c'est le 86 secondes avec vous, Audrey.
22: Nous faisons les frais de décennies d'économies dans la justice. C'est le coup de colère du maire de Florence, là où la jeune Liana a été vue pour la dernière fois. Le suspect était déjà au cœur de 3 procédures pour viol ou agression sexuelle. 2 avaient été classées sans suite. Les députés valident une proposition de loi pour limiter notre exposition au cadmium, ce métal lourd toxique qu'on retrouve notamment dans les céréales, le blé, le riz. Le texte prévoit une réduction des taux de cadmium dans les engrais phosphatés. Les Français les plus pauvres sont davantage exposés aux cancers les plus mortels. Constat que fait la DRES, la Direction de la Recherche et de la Statistique. Les plus démunis ont deux fois plus de risques, par exemple, que les plus riches de développer un cancer du poumon. Après le méga-feu dans l'Aude l'été dernier, les trois agents de l'ONF auditionnés doivent sortir de garde à vue ce matin, soupçonnés d'avoir jeté une cigarette par la fenêtre de leur voiture. Ils étaient passés quelques minutes seulement avant le déclenchement de l'incendie. L'espoir de la famille de Christophe Glaize, le journaliste sportif français condamné à 7 ans de prison en Algérie. Son frère estime que la grâce du président Tebboune est désormais possible. Il promet sinon de faire le plus de bruit possible lors de la Coupe du Monde de foot. Le mondial, justement, J-12 avant l'entrée en lice de l'équipe de France, mise en jambe et revue des troupes ce soir avec un match amical contre la Côte d'Ivoire. Vous le suivez sur ici.fr, notre site internet. Coup d'envoi à 21h10 à Nantes au stade de la Beaujoire.
0: Ici Picardie, 6h31 dans l'info d'ici, Lisa. La maison de la presse de Oisemont, à l'ouest de la Somme, lance un appel à l'aide.
21: Appel relayé par la mairie de Oisemont parce que le magasin n'est pas bien loin de mettre la clé sous la porte. Depuis le début de l'année, les ventes sont en chute libre. La patronne ne sait même pas si elle pourra conserver son apprenti. Elle demande donc aux clients de penser à elle plutôt que d'aller en grande surface à Nabonne Mazoukarère.
2: Derrière son comptoir, Rosie refait ses comptes.
3: Je suis au bout.
2: Sur son téléphone portable, l'appel à l'aide qu'elle a lancé sur les réseaux sociaux.
3: J'ai donné tout ce que je pouvais. Sinon, je n'aurais jamais fait ça. C'est pas dans ma nature. J'irai jusqu'au bout, hein. Je garde espoir. J'ai la même volonté qu'au départ. Mais voilà, il faut m'en donner aussi les moyens.
2: Propriétaire de la maison de la presse depuis 5 ans, sa trésorerie vient de s'effondrer. À tel point qu'elle n'est pas sûre de tenir jusqu'à la fin d'année. Une chute du nombre de clients et ceux qui restent achètent de moins en moins.
4: Je trouve ça dommage parce qu'on a la chance d'avoir des petits commerces de proximité avec il y a beaucoup de choses dans le magasin qui peuvent dépanner, qui évitent de commander sur internet ou toutes ces choses, et c'est pas plus cher en fait qu'ailleurs.
2: Cécile habite à 10 km et a vu la publication.
4: Du coup j'en profite, ma fille a un anniversaire, je cherche un petit cadeau pour soutenir la commerçante et le jeune homme.
2: Le jeune homme, c'est Elliot, 19 ans et apprenti à la maison de la presse depuis un an et demi.
23: 10,80€ s'il vous plaît.
24: Ça devient inquiétant quand même parce que je suis quand même attaché à ce métier là, à cette presse. C'est un peu ma petite maison aussi à moi et je m'y sens bien. Les clients, je les vois tous les jours. On a des choses ici que les grands commerces ont aussi. Donc plutôt qu'aller en grand commerce, ils peuvent venir dans leur petit commerce et éviter qu'ils ferment. Et solidarité quand même. Enfin, ça reste leur village. Ça serait dommage que ce commerce ferme dans leur village.
2: Le problème, selon Hélène, qui passe devant la vitrine mais n'entre pas, c'est que les habitudes de consommation ont changé.
25: Pour ma part, moi, je consomme des articles qui m'intéressent. Je ne vais plus lire tous les journaux. Et également, il y a la restriction du pouvoir d'achat. Là, je vois des choses dans la vitrine qui pourraient m'intéresser, mais je me dis, est-ce que j'en ai réellement besoin ?
2: Rosie a une dernière carte à jouer.
3: Les fournitures scolaires, parce qu'on a quand même le collège, on a le RPC, on a la MFR, l'école Saint-Joseph. Alors on a quand même 300 élèves qui fournissent les listes, je vérifie les références, les prix au plus juste, mais après les parents sont libres d'aller où ils veulent. Alors si tous les parents décident de faire ce geste, en fin de compte, ça pourra éventuellement sauver le navire.
2: La maison de la presse pourra composer les lots de fournitures scolaires à partir de juillet.
21: Et selon la patronne, l'envolée des prix des carburants explique en partie la situation. La grande majorité de ses clients viennent en voiture et limitent leurs déplacements depuis le début de la guerre en Iran. Dans l'actualité ce matin, on se penche aussi sur deux trafiquants de drogue accusés d'avoir continué à mener leur trafic depuis leur cellule. On vous raconte dans le journal de 7h. Et puis, état des lieux au programme ce jeudi pour les agriculteurs qui font de la betterave dans la Somme et dans l'Oise. La Confédération Générale des Planteurs de Betteraves tienne leur assemblée générale. Ils s'inquiètent notamment du prix des engrais. La journée...
0: Qu'est-ce que je vous sers ?
21: On sait pas. On sait pas comment s'habiller, on sait pas. Prenez un parapluie.
0: Déjà.
21: J'aurais tendance à dire, prenez une petite veste. Comme ça, vous pouvez l'enlever quand il y a du soleil, la remettre quand il pleut.
0: Voilà.
21: Qu'est-ce que vous en pensez, Ryan ?
0: Un truc réversible. effectivement, on aura un mélange assez bizarroïde encore. Comme hier, en fait. Hein, c'est la même chose aujourd'hui. Un mélange de nuages, de pluie, d'éclaircies. Ça devrait s'arranger d'après Météo France. Enfin, en même temps, j'avais dit la même chose hier. Ça devrait s'arranger dans quelques jours. Comme ça, je prends pas de risque. Ici en Picardie, pour ce qui est des températures, on a 14 degrés en ce moment, c'est ce que vous nous indiquez sur le WhatsApp de la radio 03 22 92 58 58, également la page Facebook ici Picardie. 14 degrés à Beauvais chez Corinne, 14 aussi chez Loïc Arbonne. Bonnières cet après-midi. C'est comme hier, même si on va perdre un tout petit peu. On aura entre 17 et 19 degrés. Cet après-midi, comptez 17 degrés à Cailleux-sur-Mer et surtout le littoral Picard. 18 degrés si vous êtes du côté d'Abbeville. 18 aussi à Saint-Quentin, Laon et Compiègne. Et 19 degrés, c'est la maximale. Vous imaginez qu'il y a une semaine, on était à 32-33. Hein. 19 degrés cet après-midi à Amiens, Péronne, Beauvais et Soissons.
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0: Et rien à signaler sur nos routes Picard, c'est plutôt fluide en ce moment, tout va bien également dans nos gares Picard. Si vous êtes en voiture, si vous cherchez le carburant le moins cher à côté de chez vous, vite dirigez-vous, notamment si vous êtes du côté de Doulan, à la station Intermarché de Doulan, 1,98€ le litre de gasoil. 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

0: Francis Cabrel avec Sarbacane sur votre radio, aussi Picardie.
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0: Il est 7h20. Il y a 7h20, j'ai très envie, Lisa, de vous demander si vous avez des animaux à la maison.
3: Et j'ai un chat à la maison.
0: Comment s'appelle ce chat?
3: Il s'appelle Ulysse.
0: Salut Ulysse, il nous écoute là, évidemment.
3: Non, il dort, la sale bête.
0: C'est qu'un chat, ça peut dormir 16 heures par jour, hein, donc.
3: Ah oui, bah le mien, il fait le double en une seule journée.
0: Voilà, sauf qu'à un moment, il faut manger,
3: compté, hein, je sais qu'il y a
0: et
3: plus
0: après, il faut faire dodo. Vous savez pourquoi on dit animaux domestiques?
3: Je sais pas, parce que c'est moi son petit personnel quand même.
0: Et ben voilà. Donc, pourquoi dit-on animaux domestiques? Eh bien, notre vétérinaire nous explique tout ça dans un instant, mais d'abord, on va parler de sport. Avec du hand dans Picardie Sport, Lisa.
3: Oui, Amiens savoure son maintien obtenu de justesse en National 3. Tout s'est joué dans les dernières minutes du championnat le week-end dernier. Les planètes se sont alignées avec une victoire au Bourget et une défaite dans le même temps de leur grand rival, Crépy-en-Valois. Un soulagement pour la présidente de l'Amiens Handball Club, Séverine Barbeza. Après une deuxième partie de saison catastrophique, elle l'a dit à Mathieu Dubrul.
4: Oui, on était en grand questionnement, en interrogation. On a malheureusement eu un groupe qui s'est étiolé, qui a perdu confiance. On ne s'est pas facilité la tâche avec des défaites qui auraient pu être évitées. Ça a égratigné les uns les autres. Et puis, les joueurs sont allés au bout. Une base a pu se mobiliser. Et oui, on est bien sûr très contents.
5: Il faut en tirer les enseignements pour éviter ce genre de mésaventure, de frayeur la saison prochaine?
4: Oui, on est encore dans des écueils de refaire un groupe après les années complexes que nous vivons. Nous n'en sommes qu'à notre deuxième année d'existence, constituer une équipe.
5: Une équipe moins jeune peut-être?
4: Une équipe.

0: point jeune, faire ensemble des individus, c'est pas simple. Et une équipe moins jeune, mais vous savez, pour avoir une équipe moins jeune, faut aussi aujourd'hui, dans le monde du handball, qui malheureusement prend aussi des dérives économiques que je regrette tous les jours, continuer à être conscient de nos capacités, de nos possibilités et continuer à piloter le club en responsabilité.
1: En tout cas, vous le disiez, Séverine Barbeza, c'est la deuxième année d'existence de l'Amiens Handball Club. Ce maintien de l'équipe première, il est quand même crucial dans votre projet de développement.
0: Oui, il est crucial. Aujourd'hui, on est axé sur la formation, mais pour continuer à faire rayonner le handball sur Amiens et sa métropole, il nous faut une équipe première masculine forte pour avancer.
1: Ouais, il vous faut une locomotive quand même hein, pour tirer toutes les autres équipes du club et tous les licenciés.
0: Bien sûr, et nous finirons la saison à 330 licenciés, 16 collectifs engagés en compétition, des collectifs aussi sur le sport loisir et le sport santé pour pratiquer sous quelques forme que ce soit le handball de manière élargie.
2: Et après le départ de l'Ukrainien Youri Petrenko, l'Amiens HC doit nommer un nouvel entraîneur très vite. Léo Renaud-David, qui prend sa retraite de joueur, pourrait prendre le poste. Une nouvelle recrue pour l'Amiens SC en football. Le défenseur central Kenim Bala, 22 ans, est passé en jeune au FC Nantes et au centre de formation du RC Lens. Il était depuis un an et demi à Lussa Vertou en National 3.
3: Et moi, pour la suite de la musique, je vais accueillir Clara Luciani. J'ai recruté Clara, voilà. Clara Luciani, pour bien démarrer votre journée. C'est la grenade qui arrive dans un instant sur votre radio ici Picardie.
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3: Attention, jeu d'acteur, 7h moins le quart. Toc, toc, on entre dans le cabinet du vétérinaire Pierre Fabin. Je le fais bien. Bonjour Pierre.
9: Bonjour Pierre.
10: Bonjour Brian.
3: On a tous une boule de poils à la maison, mais sait-on vraiment ce qu'implique le terme d'animal domestique? Pierre, au-delà de la gabelle, qu'est-ce qui définit ce statut particulier?
9: Alors, le mot domestique vient du latin domus, la maison. Et contrairement à un loup ou à un tigre, le chien ou le chat a littéralement été façonné par l'homme depuis des milliers d'années pour vivre à nos côtés. La différence majeure, c'est qu'aujourd'hui, sa survie dépend à 100% de nous. Si vous le relâchez, un bulldog français ou un chat persan au milieu d'une forêt, il sera incapable de chasser pour se nourrir ou de survivre au froid. En l'adoptant, vous devenez son seul fournisseur d'eau, de nourriture et de sécurité. Ce lien de dépendance totale n'est pas seulement affectif, il crée une responsabilité très concrète et des devoirs strictement encadrés.
3: Justement, sur ce plan juridique et légal, quand on décide d'adopter un animal, quelles sont les obligations incontournables au quotidien?
9: Alors aujourd'hui, l'animal est reconnu par la loi comme un être vivant doué de sensibilité. Ce n'est plus un simple meuble. Donc vous avez l'obligation absolue de survenir à ses besoins vitaux. Laisser un chien attaché en permanence à une chaîne courte dans le jardin en plein soleil, sans abri ni eau fraîche, c'est aujourd'hui de la maltraitance passible de peine de prison. L'autre grande obligation légale, c'est l'identification. Pucer son chien ou son chat est obligatoire, c'est sa carte d'identité. Et attention aux conséquences financières, si votre portail est mal fermé, que votre chien s'échappe et provoque un grave accident de la route par exemple, en traversant, c'est vous le propriétaire qui êtes juridiquement et entièrement responsable des dégâts.
3: Docteur, au-delà de la loi, de la gamelle et de la puce électronique, qu'exige vraiment ce statut domestique pour qu'il soit équilibré à la maison?
9: Eh bien, le pire piège, c'est de les traiter comme des petits humains. Avoir un animal domestique, c'est respecter les besoins profonds de son espèce. Par exemple, pour un chien, avoir un jardin immense, ça ne suffit pas. Il a un besoin vital de sortir de chez lui chaque jour pour renifler de nouvelles odeurs. Le vrai contrat, c'est de changer vos habitudes pour lui offrir une belle vie.
3: Voilà, et on salue nos chiens et nos chats, le vôtre Lisa, Ulysse et le mien Larsen. 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Après Clara Luciani avec la grenade à 6h47.

0: 17h10, c'était Clara Luciani sur votre radio ici Picardie. C'est le moment de retrouver, comme chaque matin, les 3 plus en vos infos pratiques, locales, utiles et sympas, avec dans un instant mes invitations pour le fameux pique-nique en blanc dans les jardins du château de Chantilly. Avant de pique-niquer, tiens, on va déclarer les impôts. C'est aujourd'hui dans la Somme, la date limite pour votre déclaration. 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Demain, c'est l'événement Amiens, l'ouverture de la foire de Picardie, mégacité Amiens. 100 ans déjà, et pour fêter ce siècle de foire, 220 exposants vous donnent rendez-vous pendant 10 jours avec demain soir un grand feu d'artifice gratuit et autres bonnes nouvelles. Et bien, j'aurai le plaisir de vous y retrouver à la foire. Tous les jours entre 11h et midi pour animer, ça passe ou ça casse. Donc en direct de la foire, dès lundi, on pourra jouer ensemble. Et à propos de jeu, on va jouer là maintenant avec votre passe famille à gagner pour le pique-nique en blanc, le fameux pique-nique en blanc organisé samedi de la semaine pro, le 13 juin, samedi de la semaine prochaine, dans les majestueux jardins du château de Chantilly. Un cadre merveilleux, un événement unique et une ambiance incroyable, tout de blanc vêtu. Et pour gagner votre passe, à votre passe famille pour 4 personnes, dites-moi à qui chanter cette chanson très pique-nique, Les Cornichons. Les Cornichons, de la moutarde, du pain et beurre. Vous l'avez, ça, Lisa?
1: Je viens de tricher en regardant l'écran, donc voilà. Maintenant je l'ai.
0: Qui chantait? Oui, qui chantait les Cornichons? Vous avez la bonne réponse. Vous appelez dès maintenant Élodie au standard d'ici Picardie, 03 22 92 58 58. Et vous gagnez votre passe famille pour 4 personnes pour vivre cet événement annuel dans les jardins du château de Chantilly, le pique-nique en blanc. Qui chantait Les Cornichons? 03 22 92 58 58. On écoute à 6h52 Johnny Clegg.

0: Johnny Clegg, avocat sur votre radio, ici Picardie, à 6h56. Bonjour Samuel.
1: Bonjour.
0: Samuel a 50 ans, qui se réveille à l'instant et qui rentre de vacances. Vous êtes tout beau, tout bronzé, Samuel ?
1: Ça va, ouais.
0: Ça va, tranquille. Samuel, vous avez prévu de faire quoi samedi de la semaine pro, le 13 juin ?
1: Bah là, j'avais rien de prévu, justement. Donc,
0: Et une expérience immersive et surtout exceptionnelle, ce pique-nique en blanc dans les jardins du château de Chantilly, c'est complet, de chez complet. Il y a un passe-famille à gagner là maintenant. Si vous me donnez le nom de l'artiste qui chantait les cornichons.
1: Nino Ferrer.
0: Et ben voilà, Nino Ferrer, très bien. Vous pourrez amener des cornichons, des œufs, tout ce qui fait un bon pique-nique. Et surtout, c'est important, Samuel est habillé de blanc de la tête aux pieds. Vous avez ça à la maison?
1: Oui. Oui, c'est bon, il y a ce qu'il faut.
0: Bon, ben génial, très bien. Vous enverrez des photos, nous, on a envie de voir sur les réseaux sociaux, la page Facebook ici Picardie, et puis évidemment la page WhatsApp, le WhatsApp de la radio 03 22 92 58 58. Samuel, demain matin, dites-nous quelle est la première radio de la Somme ?
1: Ici Picardie.
0: Et ben voilà, bonne journée à vous, Samuel.
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6: Et avant de retrouver dans deux petites minutes toute l'actu locale en Picardie, on va retrouver notre Chopicard. Les Chopicards qui sont un petit peu des stars hein, tous les matins sur notre antenne. Mais est-ce qu'ils ont, est-ce qu'ils aimeraient être des stars beaucoup plus tard? Chloé Richard leur a posé la question. Les Chopicards du centre de loisirs de Noyon.
7: Oui, parce que j'adore chanter et du coup, bah, chanteuse, c'est un peu être une star. Donc, je sais pas, j'adore chanter et du coup, bah.
8: Non, pas vraiment. Parce que t'as peut-être de l'argent et tout ça. Mais en vrai, t'es pas si gagnant que ça.
9: Après, tu peux avoir de l'argent sans être une star.
8: Oui, aussi. Mais c'est pas. Je trouve que t'as moins de temps pour toi. T'as le temps pour ce que tu fais, mais t'as pas trop de temps pour toi.
10: Moi, j'aimerais bien être une star parce que genre t'es connue et bah tu fais des tournées si tu si t'aimes la chanson et que tu chantes et bah du coup moi j'adore un petit peu chanter. Bah du coup j'aimerais bien être une star.
11: Bah moi je fais du théâtre et du coup j'ai toujours rêvé d'être comédienne, mais en fait j'aimerais bien faire des grands films, tout ça, mais du coup bah je trouve que c'est pas trop possible, enfin j'ai l'impression que je pourrais pas y arriver, du coup bah j'ai moins star que genre par exemple être médecin.
12: Moi je disais plus ou moins parce que j'aimerais juste être connue pour mon plus ou moins mon talent pour le dessin.
9: Tu pourrais être une dessinatrice superstar.
12: Oui, mais pas forcément superstar.
6: Moi quand j'étais gamin, je voulais être une star de la chanson mondiale et je jouais au chanteur dans ma chambre tout seul avec un stylo en guise de micro. Vous, c'est votre truc, non, quand vous étiez gamine ou pas?
9: Absolument pas.
6: On va retrouver des dossiers, des photos et évidemment les Chopicards à retrouver sur notre site ici.fr, l'application ici.
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6: Vous écoutez Ici Picardie, première radio de la Somme, il est 7h. Les Amélias, même derrière les barreaux, ils continuent leur trafic de drogue.
13: Deux hommes, le premier détenu à Amiens, le second dans l'Aisne à Lens, seront jugés dans les prochains jours. Ils sont accusés chacun d'avoir géré leur trafic depuis leur cellule. Pour remonter jusqu'à eux, Brian Nicolas, les enquêteurs ont d'abord mis la main sur de petites mains.
14: Dans la première opération, c'est ce qu'on appelle une nourrice qui a d'abord été interpellée. Un homme d'une quarantaine d'années qui stockait toute la marchandise chez lui, principalement de la cocaïne mais aussi de l'ecstasy. 30 kilos en tout, estimé à près d'un million d'euros. Dans l'autre affaire, ce sont surtout des livreurs qui ont été arrêtés. À chaque fois, des fouilles sont effectuées sur le téléphone des personnes interpellées. C'est grâce à cela que les forces de l'ordre remontent vers les deux détenus à la tête du réseau. Le premier trentenaire est incarcéré depuis septembre 2025. L'autre depuis 2023. Ça ne les a donc pas empêchés de continuer à diriger le trafic depuis leur cellule. Grâce à leur téléphone, via des messages cryptés comme Snapchat, l'un d'eux utilise même plusieurs fois ses permissions de sortie pour se rendre dans les points de deal et gérer ses affaires directement sur place.
13: Alors quelle est la marge de manœuvre des forces de l'ordre pour empêcher ces trafics à l'intérieur même des prisons? On en discute d'abord à 7h30 avec le substitut du procureur d'Amiens, puis à 8h, le quart avec Christophe Corel, spécialiste et auteur d'un livre sur le crime organisé. Septième jour de recherche dans le Gers pour retrouver Liana et on découvre de nouvelles plaintes pour viol contre le principal suspect dans la disparition de la fillette de 11 ans, mise en examen lundi pour enlèvement et séquestration. L'une de ces plaintes a été déposée à Béthune dans le Pas-de-Calais. La victime avait 7 ans à l'époque, mais la procédure n'avait pas abouti.
6: Ici Picardie, 7h02, les betteraviers espèrent que la saison 2000 2026 sera meilleure que celle de l'an dernier.
13: La Confédération Générale des Planteurs de Betteraves de la Somme et celle de l'Oise dressent l'état des lieux ce matin à la Faloise près d'Amiens pour leur Assemblée Générale. Ils vont évoquer les difficultés d'approvisionnement, les prix des engrais, les prix du sucre qui pourraient être à la hausse cette année, mais aussi la jaunisse. L'an passé, la maladie a fait des dégâts importants sur les exploitations. Alors pour cette année, on croise les doigts, indique Fabien Hameau, président de la Confédération des Planteurs de Betteraves dans la Somme.
15: Jusqu'à présent, on a eu des conditions climatiques plutôt favorables au développement de la betterave. En revanche, on a eu aussi l'arrivée des pucerons de manière très précoce. Depuis l'arrêt des néonicotinoïdes, on n'a pas de solution efficace pour lutter correctement contre les pucerons en cas de forte infestation. On a obtenu des dérogations d'usage pour certains produits insecticides, mais on se rend compte qu'en fait, c'est pas suffisant. Donc on croise les doigts pour qu'on n'ait pas de maladie, puisque les pucerons véhiculent la maladie de la jaunisse. Si les agriculteurs ont fait les traitements comme il faut, on arrivera peut-être à ne pas avoir cette maladie qui se déclenche dans les betteraves cette année, qui peut entraîner des pertes très conséquentes. Et donc, voilà.
13: La Picardie produit un tiers du stock français de betteraves à sucre dans la Somme, pas loin de 6 exploitations sur 10 en font pousser. Faites vos commandes chez nous pour les fournitures scolaires de vos enfants avant la rentrée. L'appel à l'aide lancé sur les réseaux sociaux par la Maison de la Presse à Oisemont. Depuis février, le nombre de clients s'est effondré au point que la propriétaire se demande si elle va finir l'année. Avec le réchauffement climatique, la dengue, le paludisme, le chikungunya vont devenir des enjeux de santé publique en France. C'est l'avis du sénateur de la Somme, Stéphane Demilly, d'autant plus attentif sur ce sujet qu'il a lui-même attrapé le paludisme il y a une grosse dizaine d'années. À l'époque, il a passé 2 semaines dans le coma. Il a perdu une partie de sa mémoire. Il vient donc de déposer une proposition de loi pour renforcer la prévention.
16: Je me sens une âme d'ambassadeur sur ce sujet-là. C'est la raison pour laquelle je fais, par cette proposition de loi, un souhait qui est que quand vous allez, et j'étais encore en Afrique occidentale il y a quelques semaines, on ne vous donne pas d'informations particulières. C'est-à-dire que quand vous arrivez, par exemple, dans des aéroports comme Abidjan, comme Ouagadougou, etc., sur l'Afrique de l'Ouest, on vérifie que vous êtes à jour au niveau de la fièvre jaune et d'un certain nombre de vaccins. Par contre, personne ne vous parle du palu en vous disant bah, « attention, il faut prendre un cachet anti-palu dès le jour du départ et chaque jour pendant votre présence là-bas et 7 jours après le retour ». Et c'est la raison pour laquelle je me dis « mais il y a un manque d'informations et on voit de plus en plus d'Européens qui décèdent à leur retour donc de crise de palu grave parce qu'ils n'ont pas eu l'information ou ils n'ont pas été effectivement suffisamment informés en amont ».
13: Le sénateur UDI de la Somme, Stéphane Demilly, espère que les professionnels de santé, les agences de voyage, les compagnies aériennes vont donc se saisir davantage du sujet. Autre thème soumis au vote des députés aujourd'hui, l'interdiction totale du plastique dans la vaisselle des cantines, des crèches et des maternités. Il s'agit d'aller plus loin, Guillaume Fariol.
17: Aujourd'hui, le plastique n'est interdit que pour les contenants dans les cantines, crèches, maternités, c'est-à-dire les bacs, les barquettes dans lesquelles sont préparés ou réchauffés les plats. Mais pour ce qui est des assiettes, couverts, récipients en tout genre, le plastique reste autorisé. La proposition de loi examinée aujourd'hui prévoit donc de l'interdire pour de bon. Ce texte vient corriger une aberration, selon Marine Bonavita de Zero Waste France, car le plastique est nocif.
18: La littérature scientifique a permis de montrer qu'il y a d'un côté les substances chimiques liées au plastique qui sont dangereux, mais également l'ingestion des microplastiques, parce que quand on utilise du plastique de manière répétée, au fur et à mesure du temps, le plastique va se dégrader. Et là, ce plastique qui se dégrade, il va aussi se dégrader quand on va les utiliser dans notre bouche.
17: Ce qui contamine ensuite l'organisme. Parmi les dangers pour les enfants, risque de troubles hormonaux, troubles du neurodéveloppement, entre autres. C'est ce que montre une étude publiée dans la prestigieuse revue de Lancet l'an dernier, d'où l'urgence de valider cette proposition de loi, insiste Zero Waste France. L'ONG est très optimiste sur l'adoption du texte par l'Assemblée nationale. Il partira ensuite au Sénat.
13: Attention, dans quelques heures, il sera trop tard. C'est le dernier jour pour déclarer ses revenus aux impôts aujourd'hui dans l'Oise et dans la Somme. Dans l'Aisne, c'est fini depuis 2 semaines. Si ce n'est pas encore fait, vous avez jusqu'à ce soir 23h59.
6: En foot, Lisa Lamiassi continue de composer son équipe pour la saison prochaine en Ligue 3.
13: Il s'appelle Kenny Mbala. Il a 22 ans, défenseur central, passé chez les jeunes du FC Nantes et au centre de formation du RC Lens. Il évoluait avec Lussa Vertou en National 3. Avant de s'envoler pour les États-Unis à une semaine du début de la Coupe du Monde, les footballeurs français affrontent la Côte d'Ivoire ce soir à Nantes, coup d'envoi 21h10. Lundi, ils jouent à Lille face à l'Irlande du Nord. Une coupe d'un genre bien différent, la Coupe du Potager des Hauts-de-France. Le lycée agricole amiénois du Paraclet vient de la remporter. Le jury a notamment apprécié que les élèves cultivent des variétés locales de légumes pour les distribuer ensuite à des associations caritatives. C'est une météo très chaotique,
6: Brian. Oui, c'est le temps idéal pour s'occuper du potager.
13: Vous trouvez ?
6: Bah oui, vous avez un petit peu de pluie, un petit peu de soleil, un petit peu de vent, enfin le temps qui va bien pour s'occuper du jardin.
13: Il paraît qu'il n'y a pas de mauvaise météo, il n'y a que les vêtements pas adaptés à la météo.
6: Tout à fait, météo mitigée comme hier, effectivement il y aura un petit peu de tout. Ça devrait s'arranger d'après Météo France dans les prochains jours. Pour ce qui est des températures, elles sont plutôt douces ce matin avec vos messages qui arrivent sur le WhatsApp de la radio, 03 22 92 58 58. Mettez-nous des vocaux aussi, moi j'adore écouter vos voix du matin, ça fait toujours plaisir. On a Pommier, 14 degrés chez Nadine, 13 degrés à Abbeville chez Catherine. Cet après-midi, comptez entre 17 et 19 degrés. On aura 17 degrés à Olt et sur toute la côte Picarde. 18 degrés à Abbeville, à Lens, Saint-Quentin et Compiègne. Et 19 degrés pour la maximale, 19 à Amiens, Péronne, Beauvais et Soissons cet après-midi.
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6: Pas de soucis, sur nos routes Picardin, le petit bouchon habituel à Storcier, 7h08, ça roule bien, les trains également sont, ils vont partir, ça c'est bien aussi, à l'heure dans nos gares Picardin, un prochain départ en gare d'Amiens pour Paris, 7h22. Et voilà, n'hésitez pas à nous appeler si vous rencontrez des difficultés, 03 22 92 58 58.
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6: Et vos chansons préférées toute la journée, Alain Bachung avec Vertige de l'amour.

0: Alain Bachung avec Vertige de l'amour sur votre radio, ici Picardie à 7h12.
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0: Tiens, si je vous dis agriculture et théâtre, on est dans deux mondes totalement opposés, sauf dans une ferme à Corbie, dans la Somme, où un maraîcher bien propose justement de mélanger ces deux disciplines, hein, l'agriculture et le théâtre. Et ça marche, on vous emmène dans ce lieu improbable dans un instant. Et puis dans quelques secondes, tiens, on va parler de foot avec cette question. Va-t-on vibrer encore pour l'équipe de France? Les Bleus jouent ce soir à Nantes, hein, contre la Côte d'Ivoire. On en reparle avec David Ossilou dans quelques secondes.
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0: Et vivement ce soir, parce que ce soir l'équipe de France joue à Nantes contre la Côte d'Ivoire, avant-dernier match amical à 6 jours du coup d'envoi déjà de la Coupe du Monde aux États-Unis. David Ossilou.
4: Bon alors, on sera combien devant notre télé ce soir? Plus de 5 millions? Moins de 5 millions? Parce que c'est devenu l'un des petits mystères des Bleus. Les Français aiment leur équipe de France. Ils aiment Kylian Mbappé. Ils aiment les grandes compétitions, les soirées où tout le pays retient son souffle devant un tir au but. Mais les matchs ordinaires des Bleus attirent moins qu'avant pour l'instant. Cette équipe de France reste bien sûr populaire. Est-ce que pour autant la Coupe du Monde a déjà commencé dans les têtes? Depuis des semaines, les organisateurs tentent de faire monter la température. Comme avant chaque Coupe du Monde, il y a l'hymne officiel. Mais comme d'habitude, les chansons qui restent ne sont presque jamais celles-là. En 98, personne n'avait prévu que les Français chanteraient Gloria Gaynor. En 2018, personne n'avait commandé le tube de l'été ramener la coupe à la maison. Et aujourd'hui, sur les réseaux sociaux, eh bien, il y a la chanson imbattable qui commence à circuler parmi les supporters.

0: Juste avoir entendu ça, bah le doute s'estompe un peu quand même. On y est là. Bien sûr qu'on va bloquer les dates pour voir les Bleus contre le Sénégal, l'Irak, la Norvège. 76% des Français disent vouloir suivre la Coupe du Monde. Plus de 90% affirment qu'ils regarderont les matchs des Bleus. La ferveur viendra avec les résultats, comme d'habitude. Mais elle garde une part d'imprévisible. C'est comme pour une chanson populaire. On peut lancer la musique, mais on ne peut pas obliger les gens à la chanter.
1: Voilà, mais on va chanter quand même avec les Bleus. Donc, à ne pas manquer ce soir, un match à suivre sur ici.fr, la rencontre. Ce dernier match amical avec les Bleus face au Sénégal. Donald Lewis maintenant à 7h15 sur votre radio ici Picardie.

0: Donald Lewis sur votre radio, ici Picardie. Pratiquement 7h20, je vous emmène dans un lieu en plein développement à Corbie. Le principe, hein, c'est mélanger agriculture et théâtre. Bonjour Clément Gérin.
1: Bonjour Brian, bonjour tout le monde.
0: Ici, ça marche, c'est une bonne initiative en Picardie. On découvre aussi des lieux uniques.
1: Oui, les jardins de Babylone, c'est le nom de ce lieu. Ce n'est pas une ferme, ce n'est pas un théâtre, mais c'est un parfait mélange des deux. Derrière ce projet, Julien et sa compagne Florence.
2: Concrètement, donc l'an passé, donc on a constitué en fait une association donc qui s'occupe en fait de tout le versant culturel. Notre volonté, c'est que les gens se rencontrent en fait sur place, quoi, et que ça soit un lieu de rencontre et de culture, de mêlant agriculture, donc l'aspect nourricier, et puis la culture aussi, les spectacles vivants.
1: Il y a quelques années, Julien reprend la ferme familiale à Corbie, sa compagne Florence le suit. Enseignant par le passé, Julien n'a qu'un seul but, transmettre et bien nourrir. Sa compagne Florence, qui de son côté connaît bien le théâtre et la culture, lui propose alors de mélanger les deux.
0: Et c'est alors, Clément, que naît l'association Les Jardins de Babylone.
1: Oui, le but, c'est de créer, en plus des bons produits à déguster, du lien humain.
2: Cette envie, elle vient de peut-être plus de ma compagne, en fait, quand issue de ce milieu. Parce que je me dis, en fait, que c'est une opportunité, que ce site est fort sympathique, ça fait un ensemble. J'ai pas envie d'avoir que l'aspect commercial, même si avec les clients, enfin, ça se passe vraiment très bien. En fait, il y a ce côté aussi, rencontrer des gens, discuter, essayer de changer un peu l'état du monde en mode microcosmique. Dans l'ensemble, je suis vraiment satisfait de cette reconversion.
0: Et donc, un lieu qui rassemble du monde, d'accord.
1: 500 personnes l'année dernière ont visité la ferme et assisté aux différents spectacles proposés par Julien et Florence. Désormais, le couple se projette, veut se développer avec beaucoup d'ambition. Objectif, créer un lieu unique en Picardie qui mélange agriculture et culture.
2: J'ai beaucoup de choses qui me plairaient en fait, dans ce projet, notamment faire de la bière, du pain, enfin utiliser en fait les céréales quoi pour faire du pain. Puis peut-être une partie un jour de restauration, donc une fois par quinzaine ou par mois, pouvoir proposer en fait des menus sur place quoi, donc avec les produits issus du maraîchage. Moi j'aimerais bien me retrouver aussi au fourneau de temps en temps, et ça nous permettrait de lier encore une fois l'aspect culturel et agriculture également, donc d'organiser un petit spectacle à cette occasion. Enfin, c'est vraiment quelque chose qui nous plairait. Quoi.
1: En attendant de commencer tous ces projets, l'association organise un événement le samedi 13 juin. Au programme, un goûter avec des bons produits de la ferme, une visite et puis une pièce de théâtre pour clôturer la soirée. L'entrée est à 2 euros.
0: Voilà, ça sera donc samedi de la semaine prochaine. Ça se passe donc à Corbie. Toutes les infos sur Facebook, la page Les Jardins de Babylone. Oh, ça sent le coffre-fort ici, Picardie. Elisa, vous sentez?
3: Ah oui, effectivement, ouais. Ouais, y a une odeur distinctive.
0: Oui, plutôt sympa.
3: Ah, très agréable.
0: 50 euros à gagner ce matin dans le coffre ici Picardie. Ce sera après un chant fort avec Manu Reva sur votre radio ici Picardie à 7h20.

0: Classique d'Alain Chamfort, Manu Reva sur votre radio, ici Picardie. Et attention, dans moins d'une minute, vous allez tenter d'ouvrir le coffre ici Picardie avec ce matin 50 euros en carte cadeau à gagner.
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0: Je suis joueur, j'adore jouer et à 7h27 on va jouer Lisa au jeu du coffre ici Picardie. Vous êtes très nombreux à vous inscrire à tout moment sur ici.fr. Le principe c'est qu'on vous appelle tous les matins un petit peu avant 7h30. Si vous décrochez, on se dit bonjour, on se salue, bon réveil, tout ça, tout dépend de la situation.
6: Mais si surtout, vous donnez, surtout bah oui, on vous surtout, demande un code.
0: On vous demande un code et si vous avez le bon code du jour, vous repartez avec une somme en carte cadeau. Alors on a offert 180 euros hier chez Tatiana Le Boile dans la Somme. Là, ce matin, donc on repart à 50 euros quand c'est gagné. Hein. On part pas à zéro, on repart à 50 euros. Donc il y a 50 euros à gagner ce matin. Un petit tirage avec la machine magique. On va réveiller quelqu'un du côté réveillé, ou pas d'ailleurs, hein. Réveiller quelqu'un du côté de Cailleux-sur-Mer. C'est quand même le spot plutôt sympa.
2: On appelle qui ce matin ?
0: On appelle Marion.
2: Marion.
0: À Cailleux-sur-Mer.
2: Bon, Marion, si vous vous reconnaissez, c'est le moment de jeter un œil au téléphone.
0: Exactement. Qui vibre peut-être.
2: Ah, pour l'instant, ça sonne pas, en
0: ça
2: tout cas.
0: Ça sonne pas du tout. Là, c'est...
2: Alors,
0: c'est le néant.
2: On peut pas reprocher.
0: Ah, ça sonne. Ça sonnerait bizarre. J'ai l'impression qu'on appelle à l'étranger à chaque fois. Vous savez quand vous appelez des gens en vacances ?
2: Oui, effectivement, oui.
0: Alors, Cailleux-sur-Mer, Marion. Est-ce que...
2: Allez, Marion. Oh là là.
0: Au moins un petit répondeur, ça serait sympa de laisser un
7: petit peu. Vous êtes sur la messagerie orange de...
2: Bon,
0: voilà.
2: Loupé pour
0: on
2: cette
0: va
2: fois.
0: Laisser rapidement un message. Commencez.
2: Bonjour Marion,
0: de Cailleux-sur-Mer. Toute l'équipe d'ici matin, Lisa Bryan et nos amis Elfen et Elodie, Angeline également. On avait 50 euros à vous offrir ce matin avec le jeu du coffre-fort ici Picardie. Pas de soucis, pas de panique, hein, vous restez inscrite, on peut vous rappeler à tout moment. Du coup, demain, ça fera 60.
2: Et oui, puisqu'on rajoute 10 à chaque fois.
0: Est-ce que je vous donne le code pour demain ?
2: Ah si vous êtes sympa, vous pouvez le faire.
0: Eh ben, je suis pas sympa, mais on donnera tout à l'heure.
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0: À suivre Lisa dans l'info d'ici, des trafiquants de drogue que la prison n'arrête pas.
2: Ah oui, ce sont deux hommes, l'un à Amiens, l'autre à Laon, qui ont été interpellés, soupçonnés d'avoir mené leur trafic de drogue alors qu'ils étaient pour autant incarcérés dans leur cellule. On explique comment ça se fait et comment on peut lutter contre le phénomène. Nous sommes avec le substitut du procureur dans 2 minutes.
0: Voilà, on reviendra sur la météo également mitigée de ce jeudi. Mais d'abord, à 7h30, toute l'actu en France et dans le monde. C'est le 90 secondes avec vous, Audrazo.
9: Les députés valident une proposition de loi pour limiter notre exposition au cadmium, ce métal lourd toxique qu'on retrouve notamment dans les céréales, le blé, le riz. Le texte prévoit une réduction des taux de cadmium dans les engrais phosphatés. Une femme tuée de 58 coups de couteau à Martigues, son compagnon est mis en examen en détention provisoire. Il assure qu'il ne l'a pas tuée. La victime a été retrouvée lundi dans son appartement inanimé avec plusieurs plaies sur les parties supérieures du corps. Dans le Gers, la polémique enfle après la disparition de Liana. On ne peut pas s'empêcher de se dire que ça aurait pu être évité, déclare la Fondation pour l'enfance. Le suspect était déjà au cœur de 3 procédures pour viol ou agression sexuelle. 2 avaient été classées sans suite. Après le méga feu dans l'Aude l'été dernier, les 3 agents de l'ONF auditionnés doivent sortir de garde à vue ce matin, soupçonnés d'avoir jeté une cigarette par la fenêtre de leur voiture. Ils patrouillaient dans la zone. Ils étaient passés quelques minutes seulement avant le déclenchement de l'incendie. sur ici.fr, notre site internet. On vous fait vivre ce soir le match amical France-Côte d'Ivoire. Objectif, se mettre en jambe et partir du bon pied avant la Coupe du Monde de foot. J-12 avant l'entrée en lice de nos bleus. Coup d'envoi 21h10 au stade de la Beaujoire à Nantes. À Roland-Garros, on suit aujourd'hui les deux demi-finales femmes. Marta Kostiuk face à Mira Andreeva et Diana Schneider face à la sensation polonaise Maja Rawlińska. La surprise de ce Roland-Garros sorti des qualifications.
0: Ici Picardie, 7h31, l'info d'ici, Lisa Mélias, c'est un phénomène que les autorités pénitentiaires ont bien du mal à endiguer.
2: Et les trafiquants de drogue qui continuent de mener leurs affaires même quand ils sont en cellule. Deux hommes ont été interpellés avant-hier, le premier à Amiens, le second à Lens dans l'Aisne. Une situation de plus en plus courante, Brian Nicolas.
1: C'est surtout parce qu'il est de plus en plus facile de gérer un trafic de drogue depuis sa cellule de prison, explique Audran Chevalier. Il est substitut du procureur au parquet d'Amiens.
10: Peut-être aussi parce qu'il y a une forme de surpopulation carcérale en France. Peut-être aussi parce qu'il y a peut-être moins de moyens, peut-être maintenant, pour l'administration pénitentiaire. Aussi parce qu'on a une énorme évolution technologique sur tout ce qui est à disposition de ces trafiquants. Et je pense à ces petits téléphones qu'on voit parfois sur les réseaux. Je pense à tout ce qui est réseau de communication crypté, Snapchat et autres, qui permet de faire, pardonnez-moi l'expression, mais une sorte de télétravail.
1: Interpeller un détenu directement dans sa cellule est en plus une opération peu habituelle. Il faut surtout aller le plus vite possible.
10: Notamment pour préserver les preuves, parce que vous avez, comme je le disais il y a quelques instants, des téléphones qui sont utilisés, peut-être parfois des comptes, des listes ou en tout cas des feuilles qui seraient éventuellement cachées, peut-être sous l'oreiller, sous le matelas, derrière un miroir. Et tout cela, il faut aller vite. Faire en sorte qu'il soit pas prévenu.
1: Avec ces deux opérations, le parquet d'Amiens veut frapper fort. Il veut montrer que ces trafics gérés depuis une prison sont une priorité.
10: C'est tout à fait inacceptable. Il y a une forme d'arrogance aussi peut-être de continuer à trafiquer en détention. Une forme aussi de manque de respect par rapport à la justice, aux peines qui sont prononcées, au sens des peines même qui pourraient être prononcées. Et évidemment, lorsque vous avez ces trafics qui continuent en détention, ça interroge aussi forcément sur les peines après que même le ministère public, même le procureur peut aller requérir à l'audience.
1: De nombreuses mesures sont d'ailleurs déjà mises en place pour déceler beaucoup plus facilement les trafiquants au sein des prisons, selon le substitut du procureur.
10: Depuis plus d'un an, ou de façon régulière, avec la police d'Amiens, avec la maison d'arrêt d'Amiens, on va aller fouiller ces cellules de façon inopinée. On va aller fouiller également les parloirs, dans les opérations parloirs. Et on va ensuite faire ces opérations, ou en tout cas ces enquêtes, au long cours.
1: Mais pour que le réseau continue à fonctionner, il faut quand même des relais qui s'occupent du trafic à l'extérieur des prisons. Dans ces deux opérations, 7 personnes ont aussi été placées en garde à vue pour être interrogées.
2: Et les deux têtes de réseau accusées donc d'avoir poursuivi leur trafic depuis leur cellule seront jugées dans les prochains jours. Nous en parlons dans une grosse dizaine de minutes avec Christophe Corel, auteur d'un livre sur le crime organisé en France, notre invité ce matin. Même depuis l'Europe, on devrait s'intéresser au paludisme, surtout avec le réchauffement climatique. C'est l'avis de Stéphane Demilly, le sénateur UDI de la Somme vient de déposer une proposition de loi. Les betteraviers de la Somme et de l'Oise tiennent leur assemblée générale aujourd'hui. Ils craignent le retour de la jaunisse qui a fait de gros dégâts l'an passé. On ne sait pas trop sur quel pied danser ce matin, météo.
0: Voilà, comme hier en fait. On fera avec, mélange toute la journée d'éclaircies, de nuages, de pluie, peut-être des orages dans le courant de l'après-midi d'après Météo France. Ça devrait s'arranger dans les prochains jours. Les températures restent douces. On a 14 degrés chez Elisabeth à Beauvel. C'est ce qu'il nous écrit sur la page Facebook ici Picardie. Message également sur le WhatsApp de la radio 03 22 92 58 58 de Dominique. 14 degrés à Amiens. Cet après-midi, on perd un petit degré par rapport à hier. On aura entre 17 et 19 dans le détail. 17 degrés à Fort-Mahon et sur toute la côte Picarde. 18 degrés prévus cet après-midi à Abbeville, à Saint-Quentin, à Compiègne, à Laon et 19 degrés. Ce sera la maximale à Amiens, Péronne, Beauvais et Soissons.
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0: Ça commence à se charger tranquillement sur nos axes Picard, principalement les centres-villes, les ralentissements habituels. En gare, les trains partent à l'heure et ça c'est une bonne chose. N'hésitez pas à nous appeler si vous avez des petites galères, des petits soucis, si vous voyez sur votre route des petits bouchons. 03 22 92 58 58, le standard et le WhatsApp. Et si vous êtes en voiture, si vous cherchez le carburant le moins cher, notamment du côté de Compiègne, sachez que le gazole le moins cher ce matin, il est à l'Intermarché de Compiègne. 1,97€ le litre. Vous avez la carte interactive des stations pas chères, juste en face de chez vous sur ici.fr.
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0: Avec ce duo Bernard Lavillier, maintenant, et Jimmy Cliff, mélodie tempo harmonie, 7h36 sur la première radio de la Somme.

0: Ça aussi, ça met de bonne humeur, tranquillou, le matin, Bernard Lavilliers avec Dimitri Cliff, Mélodie Tempo Harmonie, sur votre radio ici Picardie à 8h20.
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0: votre invité dans un instant, Lisa Melia.
2: Nous serons avec Christophe Corel, il est spécialiste de crime organisé, il a écrit un livre sur ce sujet. Nous allons parler avec lui du trafic de drogue qui continue parfois même depuis les prisons.
0: En attendant, eh bien, on va retrouver Karen Pont, notre autrice Picarde, hein, qui rend hommage ce matin à sa vie d'avant. Et bonjour Karen.
3: Bonjour. En sortant de la radio mardi dernier, j'ai fait un saut à l'école de sage-femme rue des Louvelles pour rendre un paquet de copies que je venais de corriger. J'ai pris l'ascenseur comme d'habitude et là en sortant, j'ai trouvé qu'il y avait quelque chose de bizarre. Ça résonnait et les pièces étaient entièrement vides. Plus aucun mobilier d'aucune sorte, hein, rien du tout. Un peu comme quelqu'un qui rentrerait chez lui et découvrirait que son conjoint a déménagé en portant avec lui l'intégralité des affaires. J'ai donc appelé le secrétariat de l'école et Isabelle, la secrétaire, m'a appris qu'en effet, l'école avait déménagé sur le campus depuis février. Sauf que moi, j'en savais rien. La dernière fois que j'ai fait cours, c'était en décembre. Alors pourquoi est-ce que je vous raconte ça? Eh bien parce que les copies que je devais déposer, c'était le point final de plus de 20 ans de ma vie de juriste en droit de la santé. Si j'ai arrêté mes activités d'enseignement depuis plusieurs années, il me restait l'école de sage-femme. Et les copies, c'était les dernières sur lesquelles ont planché les étudiantes de 5e année. Les ramener donc dans une école vide de tout, j'ai trouvé que c'était vraiment tout un symbole. J'ai adoré enseigner aux étudiants sages-femmes, mais j'ai désormais refermé cette page de ma vie parce qu'il y a un temps pour tout et que la romancière a depuis longtemps pris la place de la juriste. Et qu'au fond, c'est chouette de se dire que l'on a plusieurs vies dans une vie. Je vous dis à demain, et d'ici là, rappelez-vous, qu'être focus, c'est bien, mais qu'être éparpillé, c'est encore mieux.
0: À demain, Karen, et dans un instant, c'est Florent Pagny qui arrive. Je sais qui je suis sur votre radio, ici Picardie.
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0: Et pour bien poursuivre cette matinée, voici Florent Pagny, 20 ans, 7h42.

0: je sais qui je suis sur votre radio ici Picardie, 7h40, c'était le moment de retrouver l'invité de la rédaction. Même derrière les barreaux, ils gèrent leur trafic de drogue.
1: Deux suspects ont été interpellés cette semaine pour avoir dirigé leur réseau depuis leur cellule dans les prisons de Laon et d'Amiens. Une trentaine de kilos de drogue ont été saisis. Et nous en parlons avec un spécialiste, Christophe Corel. Bonjour.
2: Bonjour.
1: Vous avez écrit le livre « Le crime organisé en France, le comprendre pour mieux le combattre ». Alors ces trafics pilotés depuis la prison, est-ce que c'est un phénomène qui prend de l'ampleur ?
2: Un phénomène en tout cas qu'on connaît depuis maintenant de nombreuses années, qui a été documenté depuis un certain temps maintenant. Ça fait au moins une bonne quinzaine d'années qu'on parle de téléphone en prison. Mais effectivement, le fait est qu'on commence à avoir des chiffres maintenant. J'ai regardé encore récemment les chiffres du ministère de la Justice. On parle par exemple en 2024 de 80 000 téléphones portables qui ont été saisis dans les prisons françaises. Donc c'est un chiffre qui est effectivement énorme. Est-ce qu'il augmente ? C'est difficile à dire en tout cas. Le téléphone est devenu, au fil des années, quelque chose de très facile à obtenir dans les prisons. Oui.
1: Et alors, pourquoi justement c'est facile à obtenir ? Comment ça passe ?
2: Alors, plusieurs possibilités. Hein. La première, c'est via les parois, hein, des familles notamment, familles et proches qui sont autorisées à visiter les détenus. Ça peut aussi être via les agents, hein, malheureusement. La corruption, elle existe aussi dans les établissements pénitentiaires. Ça peut se passer par drone aussi. On sait que toutes les nuits, on a des policiers qui interceptent ou qui tentent d'intercepter des pilotes de drones qui essayent de livrer que ce soit des téléphones voire d'autres produits. Et puis tout simplement, ça peut aussi être des projections dans certaines prisons via les cours de promenade notamment. On peut réussir à balancer des trucs assez loin. Donc il y a différentes possibilités maintenant. Tout simplement, dans les trafics, on sait que le téléphone, c'est un petit peu le nerf de la guerre. Finalement, il y a toujours besoin de communiquer, qu'on soit en prison ou pas d'ailleurs. Hein. On a besoin d'importer du produit, on a besoin d'organiser la vente, on a besoin de gérer les acheteurs, les vendeurs, etc. Donc le téléphone est un outil absolument nécessaire à toutes les étapes du trafic. Et donc quand on a des personnes qui sont interpellées et qui vont en prison, elles ont encore besoin aussi de téléphone, mais finalement comme dehors, pour pouvoir continuer leur trafic.
1: Et est-ce qu'on voit aussi l'impact de la politique menée notamment par Gérald Darmanin qui cible très fort le trafic de drogue depuis quelques années ?
2: C'est une réalité parce qu'effectivement, on le cible très fort. On a aussi des résultats, au moins en termes d'incarcération, dans le nombre de détenus. On a énormément de détenus qui sont dans les prisons pour le trafic. Donc oui, c'est aussi d'une certaine manière ces résultats-là. Ça ne veut pas dire pour autant qu'on a moins de trafic dehors, malheureusement. Mais quelque part, c'est un autre sujet. Mais c'est une relation aussi. Après, dans les prisons, vous trouvez aussi des détenus qui ont des téléphones, pas nécessairement pour le trafic, mais en tout cas ceux qui sont pour le trafic. Pour une grande partie, en tout cas, continue à trafiquer à l'intérieur des établissements pénitentiaires.
0: Ici Picardie, 8h10, nous sommes avec Christophe Corel, spécialiste et auteur d'un livre sur le crime organisé en France.
1: Alors, on entendait ce matin sur notre antenne le substitut du procureur de la République d'Amiens dire que la lutte contre les trafics à l'intérieur des établissements, des prisons, c'est une priorité. Est-ce que, selon vous, l'État met les moyens ?
2: En tout cas, je pense qu'il y a une prise de conscience. On a longtemps déploré effectivement la présence de ces téléphones sans qu'on voit concrètement l'administration agir contre ce phénomène. Maintenant, effectivement, il y a des plans spécifiques, donc des financements qui en découlent au ministère de la Justice, donc ça avance. On a des prisons entre guillemets de haute sécurité comme Vendin-le-Vieil ou Condé-sur-Sarthe qui sont un petit peu des établissements pilotes, si je puis dire. On essaie de voir, on a mis un espèce de tout sécuritaire autour des plus gros détenus en France sur ces établissements. Et donc je pense que l'idée, c'est de voir un petit peu ce qui fonctionne, comment on peut les améliorer, ce qui peut être dupliqué dans d'autres établissements à courte ou moyenne échéance. Donc au moins, en tout cas, il y a une prise de conscience, il y a des moyens financiers qui vont avec, qui accompagnent tout ça. Donc en tout cas, ça va dans le bon sens.
1: Et si les trafiquants continuent de mener leurs affaires finalement depuis leur cellule, en fait, à quoi ça sert de les incarcérer ?
2: Ça sert toujours effectivement à l'objectif des enquêtes c'est, et des enquêteurs de la justice, c'est toujours d'essayer de mettre hors d'état de nuire ces trafiquants, de les embêter un maximum. Maintenant, évidemment, ils peuvent toujours faire un certain nombre de choses depuis la prison, mais ils ne peuvent pas non plus faire ce qu'ils faisaient dehors en prison. C'est pas non plus aussi facile. Donc ça les gêne quand même énormément d'être en prison. Donc on fait ce qu'on peut. Il y a pas de solution magique, malheureusement. Maintenant, chacun à sa place, les enquêteurs, les magistrats, l'administration pénitentiaire joue son rôle. L'idée, c'est à la fois de punir quand même ces personnes-là, de sortir du système, de les embêter quand même, de faire en sorte qu'ils ne trafiquent plus à l'extérieur, même si certains y arrivent encore depuis la prison, mais moins bien quand même. Ça nécessite quand même un petit peu plus de d'organisation. Ça, c'est encore une fois, ça leur met des bâtons dans les roues, donc c'est déjà ça. Et puis on peut pas non plus dire qu'on va arrêter parce que finalement ils continuent à avoir des téléphones en prison. Faut quand même avancer et puis essayer de sécuriser au maximum les villes françaises.
1: Et Christophe Corel, je rappelle que vous êtes spécialiste, auteur du livre Le crime organisé en France, le comprendre pour mieux le combattre. Merci d'avoir été avec nous ce matin et bonne journée.
2: Merci à vous.
0: Ici Picardie, 7h52, tiens, si vous avez un petit peu beaucoup d'argent, eh bien investir dans le Nord, c'est une valeur refuge. Mais saviez-vous qu'à l'époque, c'est l'aluminium qui valait des chouchous? Stéphane Bern nous raconte tout ça juste après Thelma Houston sur votre radio, ici Picardie, première radio de la Somme.

0: Thelma Houston, sur votre radio ici, Picardie, parce que je suis quelqu'un de très très très sympathique, je vais vous donner le code du coffre ici, Picardie, le jeu qui vous permet tous les matins de gagner un petit peu avant 7h30 des cartes cadeaux. 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
0: Dans deux petites minutes, toute l'actu locale en Picardie avec votre journal Lisa Melia. Mais d'abord, on va voyager dans le temps avec Stéphane Bern. Et ce matin, Stéphane, on voyage au temps où l'aluminium valait de l'or.
3: Napoléon III réservait ses services en aluminium à ses invités d'honneur. Aujourd'hui, on le froisse et on le jette sans y réfléchir à deux fois. Au XIXe siècle, l'aluminium est un métal de luxe. On fabrique des bijoux, des lingots, des couverts. À l'époque, sa blancheur, sa légèreté et sa malléabilité en font un produit très prisé. Prisé dans le sens apprécié et convoité, pas prisé comme le tabac, non. Mais il est aussi extrêmement rare. L'aluminium, contrairement à l'or ou à l'argent, n'existe pas sous forme métallique dans la nature. Pour pouvoir en tenir dans sa main, il faut d'abord parvenir à l'extraire de la bauxite.
4: C'est un minerai qui contient du fer et de l'aluminium.
3: On y parvient pour la première fois au début du 19e siècle, mais l'opération est extrêmement coûteuse. Et l'aluminium coûte aussi cher que l'or, c'est l'alu. Jusqu'à ce qu'arrive Paul Héroult, un jeune homme de 23 ans. En 1886, il met au point un procédé révolutionnaire, l'électrolyse de l'alumine dissoute dans la cryolite. Une formule quelque peu barbare pour les non-initiés qui désigne l'extraction de l'aluminium contenu dans la bauxite à partir d'une activation électrique. Fort de cette découverte, le physicien installe son usine à Froges, au pied des Alpes. Là, les torrents dévalent les pentes et la force hydraulique permet de produire l'électricité nécessaire pour industrialiser ce nouveau procédé. Beau travail de la part de Paul Héroult, il a bien turbiné. L'aluminium va perdre en valeur mais devenir un incontournable de nos vies modernes. Et là, tout s'emballe. On en trouve désormais partout, dans nos cuisines, les transports et même l'aéronautique. C'est difficile à croire, mais à une époque, une simple boîte de conserve aurait eu quasiment la même valeur qu'une chaîne en or. En revanche, c'est moins joli à porter autour du cou.
0: C'est vrai. Lisa, vous n'avez pas des galères parfois avec le rouleau de papier d'aluminium? Vous savez, pour l'ouvrir? Pour que ça se déroule facilement?
5: Non, pas tant non. Que ça, ça va.
0: Voilà, bah, moi j'y arrive pas.
5: Bah, je compatis, écoutez.
0: C'est très gentil, voilà. Merci beaucoup.
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0: Vous écoutez Ici Picardie, première radio de la Somme, il est 8h. Les infos, Lisa Melia, un mot au cœur de leur préoccupation, instabilité.
5: Instabilité géopolitique, volatilité du prix du sucre, incertitude sur le possible retour de la jaunisse. Les planteurs de betteraves de la Somme et de l'Oise se réunissent en assemblée générale ce matin à la Faloise, au sud de la Somme, avec de nombreux sujets d'inquiétude sur la table, comme une taxe de décarbonation que l'Union européenne veut imposer. Fabien Hameau, président de la Confédération de la betterave dans la Somme, demande à Bruxelles de leur laisser un peu d'air.
7: Oui, parce que cette taxe, elle arrive au mauvais moment, du fait des problématiques géopolitiques, notamment du blocage du détroit d'Ormuz. On a déjà des hausses, parce que pour produire des engrais, donc on a besoin d'énergie, notamment de gaz. Et donc, du fait de la hausse de l'énergie, les engrais, le prix des engrais a déjà fortement augmenté. Et en fait, cette taxe qui vient s'ajouter, en fait, fait que les engrais sont à des prix complètement prohibitifs. Et aujourd'hui, on n'a pas de trésorerie suffisamment de revenus sur nos exploitations pour acheter ces engrais. Et donc, qui dit produire et cultiver sans engrais, dit l'assurance de ne pas avoir de rendement suffisant pour avoir une rentabilité sur nos exploitations. Donc aujourd'hui, certains préfèrent peut-être même remettre des terres en jachère plutôt que d'en blaver, quoi.
5: Et sur cette question des engrais, les betteraviers pourront par exemple échanger ce matin avec le président d'un groupe spécialisé dans les fertilisants. Il répondra aux questions des exploitants sur les difficultés d'approvisionnement. Ils travaillent depuis leur cellule par téléphone, c'est quasiment du télétravail, déplore le substitut du procureur d'Amiens. Deux hommes seront jugés dans les prochains jours, accusés d'avoir continué à gérer leur trafic de drogue alors qu'ils étaient en détention. Ce n'est pas un phénomène nouveau. En 2024, on a saisi environ 80 000 téléphones portable dans les prisons, nous a dit notre invité Christophe Corel, spécialiste du sujet et auteur d'un livre sur le crime organisé en France. Selon lui, il y a une prise de conscience autour de ce phénomène de la part de l'administration avec des plans spécifiques et des moyens financiers.
0: Deux semaines dans le coma et une perte de mémoire.
5: C'est le tribut payé par le sénateur samarien Stéphane Demy il y a 13 ans après avoir contracté le paludisme. Depuis, l'élu UDI se mobilise pour faire comprendre aux Français que la maladie n'est pas si éloigné que ça. Il vient de déposer une proposition de loi en ce sens.
8: Quand je suis sorti du coma et que j'ai retrouvé tous mes esprits plusieurs mois après, je me suis vraiment impliqué dans des associations d'information et d'accompagnement des rescapés. Je parle bien de rescapés puisque vous savez que le moustique palu, et notamment pour la malaria cérébrale, est le plus grand meurtrier de la planète. Hein. Il tue presque 500 000 personnes chaque année. Et c'est vrai que pour beaucoup d'Européens, bah, c'est un truc qui est loin de chez nous, et finalement, on se sent qu'indirectement concerné. Une fois de plus, je suis intimement convaincu qu'avec donc les montées de température et l'arrivée de précipitations brutales, violentes, générant donc de la stagnation sur des sols qui sont devenus imperméables à cause de la sécheresse d'avant, eh bien, ça devrait effectivement, et les spécialistes s'accordent à le dire, générer donc l'arrivée de ces nouvelles maladies.
5: Et dans sa proposition de loi, Stéphane Demy estime que les compagnies aériennes, les agences de voyage, les professionnels de santé doivent être mieux préparés au paludisme, au chikungunya ou encore à la dengue. À ce rythme, la boutique va fermer. La maison de la presse de Oisemont à l'ouest de la Somme est dans rouge. La survie de l'entreprise et le poste de l'alternance sont dans la balance. S'alarme la patronne Rosie Lopez. Depuis des mois, les ventes ne font que baisser.
9: Il y avait déjà un petit peu moins de passages. Mais pas à ce point-là. On sait toujours, en général, que le mois de février est un mois faible, après les fêtes et tout. Mais bon, après, ça reprend en général. Là, le problème, c'est que ça a continué à chuter après. Et là, oui, là, on commence à se poser des questions. On se dit qu'il y a un gros problème quelque part. Beaucoup de personnes parlent de l'actualité, quoi, voilà, de la hausse du carburant. Est-ce que c'est ce problème de carburant? Alors, oui. La plus grosse partie vient en voiture, ça oui, et viennent des alentours, parce que voilà, on est entouré de petits villages, et beaucoup de personnes viennent des alentours.
5: Rosie Lopez, la propriétaire de la maison de la presse à Oisemont, elle a lancé une bouteille à la mer sur les réseaux sociaux. Elle demande aux parents de passer par elle pour commander les fournitures scolaires de leurs enfants pour la prochaine rentrée. Au lieu d'aller dans les grandes surfaces, elle peut constituer des lots de fournitures dès le mois de juillet.
0: Et si Picardie 8h04, 350 employés emplois supprimés, dont 160 dans le Pas-de-Calais à Salobines.
5: Le carrossier Durocity placé en liquidation judiciaire. Une centaines de salariés se sont réunis devant le tribunal de commerce hier pour dénoncer la gestion de la direction. Il leur reste un espoir, lancer une SCOP, une société coopérative détenue par les salariés pour faire renaître Durocity. Le président de la région Hauts-de-France, Xavier Bertrand, a déjà annoncé qu'il soutiendrait le projet. La ministre déléguée à l'apprentissage se rend dans l'Oise aujourd'hui. Sabrina Rouarche visitera deux centres de formation à Beauvais, puis les ateliers d'une entreprise de Breuil-le-Sec.
0: Deux matchs en France avant de s'envoler pour les États-Unis.
5: À une semaine de l'ouverture de la Coupe du Monde de football, les tricolores jouent leurs deux derniers matchs de préparation contre la Côte d'Ivoire ce soir à Nantes, contre l'Irlande du Nord lundi à Lille. Le président de la Fédération Française de Football et le sélectionneur des Bleus, Didier Deschamps, ont voulu que ces deux rencontres se jouent à la maison, pas outre-Atlantique. Un dernier moment avec le public français avant le grand bain, savoure Didier Deschamps.
10: Oui, c'est un objectif aussi, même si c'était très important pour nous d'aller au mois de mars, une forme de répétition aux États-Unis, c'est toujours bien d'avoir ce contact-là avec nos supportrices et nos supporters et d'avoir cet engouement populaire derrière l'équipe de France. Et j'ai toujours considéré ça comme très important pour les joueurs. Donc ça sera Nantes et ça sera Lille. Et puis après, pour beaucoup, ça sera devant la télé, mais c'est bien d'avoir ce passage-là.
5: Nantes donc ce soir pour France-Côte d'Ivoire, coup d'envoi 21h10, c'est à suivre en intégralité sur ici.fr. Lamien Essé continue de dévoiler son effectif avec l'arrivée de Kenny Mbala. Il a 22 ans, il fait 1m91, il est défenseur central. Il a fait ses classes chez les jeunes du FC Nantes et au centre de formation du RC Lens. Avec les 100 et or, il a disputé une campagne de l'UEFA Youth League il y a 2 ans. Il était licencié jusqu'ici à l'USA Vertou Club de Loire Atlantique en National 3. Bon, pour la journée, c'est un petit peu de tout,
0: du soleil,
5: des éclaircies, mais aussi des nuages et de la pluie.
0: Exactement, peut-être des orages aussi prévus dans l'après-midi, d'après Météo France. Ça devrait s'arranger, en théorie, dans les prochains jours. Donc un mélange un petit peu de tout aujourd'hui, encore demain, pour ce qui est des températures. On a 14 degrés à Péronne en ce moment, c'est ce que nous écrit Olivier sur la page Facebook ici, Picardie. 14 degrés aussi chez Annie Bettencourt cet après-midi, entre 17 et 19 degrés. On aura 17 degrés à Olt et sur toute la côte Picarde, 18 degrés à Bille, 18 également à Compiègne, à Laon, à Saint-Quentin et la Maxi, 19 seulement, 19 degrés à Amiens, Péronne, Beauvais et Soissons.
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0: Ça commence à coincer gentiment les axes habituels sur nos routes Picardes, donc il y a de gros bouchons.

0: chaud évidemment. N'hésitez pas à nous appeler, le WhatsApp de la radio 03 22 92 58 58. Tout va bien également dans nos gares, sauf pour le train qui devait partir là maintenant depuis Amiens en direction de la ville. Comptez 20 minutes de retard.
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0: Lisa, si on chantait.
3: Ouh là là, vraiment, vous n'avez pas envie de m'entendre chanter, je vous assure.
0: Mais
3: moi, je vous écoute, volontiers.
0: C'est gentil. Ben, je vais laisser Michel Berger chanter pour nous.
3: Bon, on va laisser faire les pros,
0: c'est bien. On se défausse. Bonne journée, vous écoutez ici Picardie, première radio de la Somme.

0: Michel Berger, celui qui chante sur votre radio ici Picardie.
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0: Et vous allez pouvoir chanter à partir de la semaine prochaine, notamment vendredi prochain au cœur d'Amiens, au cœur du Parc Saint-Pierre, puisque c'est l'événement. Le festival Minuit avant la nuit. J'aurai juste avant 8h30 des places à vous offrir pour applaudir entre autres Gaël Faye, Bon Entendeur et Sébastien Tellier. Et puis je voulais rendre hommage, Lisa, à un présentateur télé que j'adore, Michel Drucker. Michou, il est super sympa parce qu'on le voit en ce moment sur les réseaux sociaux. Il nous vend un médicament miracle où on peut soigner ses rhumatismes, machin.
3: Ah, et vous vous méfiez pas un peu, vous?
0: Vous pensez que c'est une arnaque?
3: Moi, je me dis que c'est peut-être que c'est pas vrai.
0: On va demander au Drazo dans un instant, tiens.
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0: 8h13, on retrouve C'est pas vrai, le rendez-vous en Tiernac avec vous, Audrazo. Michel Drucker, paraît-il, alerte les internautes. Un compte Facebook utilise son image pour nous faire acheter un pseudo-médicament miracle.
5: Oui, voilà ce que Michel Drucker, le vrai Michel Drucker, nous écrit. Attention, on utilise mon visage et ma voix pour la vente d'un médicament anti-douleur articulaire. Ne vous faites pas avoir, poudre de perlimpinpin. Alors, petite recherche de mon côté, j'ai trouvé la vidéo dont il parle. On écoute.
6: Il y a 3 ans, je me suis retrouvé dans une situation dont je ne parlais à personne. Des douleurs dans les genoux, le dos bloqué, les épaules et la nuque comme du bois. Mais tout a changé quand j'ai entendu parler de la boisson spéciale du docteur Grégoire Gibault. Au bout de 3 jours, la douleur avait complètement disparu. J'ai passé 80 ans. Et je me sens comme à 50.
5: C'est la voix de Michel Drucker, vous la reconnaissez, c'est son visage aussi, mais Michel Drucker donc n'a jamais dit ça. Tout est truqué. Problème, certains internautes vont se rendre compte tout de suite qu'il y a en tourloupe, mais d'autres pas du tout.
0: C'est quand même hallucinant. D'ailleurs, Aude, beaucoup d'auditeurs vous contactent parce qu'ils se font piéger par des pubs comme ça.
5: Oui, Françoise, par exemple, elle me dit qu'elle a acheté des gélules contre la maladie d'Alzheimer, soi-disant vantées par le célèbre docteur Simès. Un autre auditeur me raconte, lui, qu'il est tombé sur une image du comédien Artus qui lui vendait des pilules minceurs. Artus, le docteur Simès, Michel Drucker, ils ont tous alerté un jour ou l'autre sur ces pubs mensongères, mais c'est sans fin, elles reviennent toujours. Donc mon conseil, il est tout simple. Quand vous voyez une célébrité vous vanter un médicament sur les réseaux sociaux, vous n'achetez pas. Voilà. Même si vous êtes malade, que vous avez tout essayé, un produit qui a besoin de mentir pour faire sa pub est forcément suspect.
0: Voilà, vous aviez raison, Lisa, hein, c'est de l'arnaque. On va se méfier. Hein. Dans un instant, un rayon de soleil, un vrai rayon de soleil, hein, pas d'arnaque chez nous. Là, la pétillante Méline, une amiénoise qui a 2 passions dans la vie, le théâtre et les ongles. Elle adore faire elle-même ses ongles avec le matériel qui va bien. Petit cours de pédicure, c'est prévu juste après Billy Paul avec Your Song. Un petit peu de douceur, ça fait du bien. À 8h15 sur votre radio aussi Picardie, première radio de la Somme.

0: Lou Paul avec Your Song sur votre radio, ici Picardie. Tiens, je vais vous offrir du soleil là maintenant dans cette journée qui s'annonce un petit peu grise avec la pétillante Méline. Alors Méline, je vous la présente rapidement, c'est une amie hénoise, elle a deux passions dans la vie, le théâtre et les ongles. Oui, elle adore faire elle-même ses ongles avec le matériel chez elle qui va avec. Petit cours de pédicure là maintenant à 8h20 avec Chloé et Richard.
1: J'ai une très bonne intelligence émotionnelle et donc c'est vrai que j'arrive facilement à cerner les gens, mais moi-même déjà me cerner c'est difficile. Bon, alors moi je sais que j'aime beaucoup faire mes ongles moi-même.
2: Très jolie.
1: Voilà. Qu'est-ce que j'aime? Je prends des cours de théâtre au Safran, okay. Du coup à Amiens. Après je sais pas vraiment, j'aime visiter ma famille, sortir avec mes amis, voilà.
2: C'est déjà pas mal. Alors vos ongles, comment vous les faites? Comment on fait des ongles?
1: Voilà, déjà faut le matériel, donc okay. Ça coûte on va dire assez cher, mais ça coûte moins qu'en institut. Après faut préparer l'ongle, donc on retire la pose avec une ponceuse, on applique de la base, on choisit la couleur, on dessine le motif. C'est assez compliqué, mais en vrai, moi, j'aime bien. Donc,
2: faut être patiente, non?
1: Ah oui, moi, ça me prend des heures.
2: Oui, carrément. Ok, je crois que c'est pas pour moi. Et qu'est-ce que vous aimez dans le théâtre?
1: J'adore le fait de pouvoir vraiment exprimer tout ce qu'on pense, enfin en fait même prendre la place d'un personnage, en fait se mettre dedans, ça nous permet de voir les choses de beaucoup de points de vue différents. Pour avoir interprété beaucoup de personnages, c'est vrai que qui ne me rassemblent pas du tout, ça me donne beaucoup de points de vue différents et du coup ça enrichit le mien propre et c'est vrai que c'est, et je sais pas, ça décompresse aussi, ça donne envie d'y aller.
2: Qu'est-ce qui fait de vous quelqu'un de spécial?
1: Je dirais la complexité. En fait, je me considère comme quelqu'un d'assez difficile à comprendre et d'assez complexe. Et c'est vrai que c'est pas ce qu'on retrouve assez. Pour le coup, j'ai une très bonne intelligence émotionnelle et donc c'est vrai que j'arrive facilement à cerner les gens. Mais moi-même, déjà, me cerner, c'est difficile. Donc, et pour les autres aussi, d'après les retours que j'ai eus. Donc c'est vrai que je pense que c'est ce qui fait de moi quelqu'un de particulier.
2: Vous êtes quelqu'un d'assez sensible ou pas?
1: Oui, beaucoup. Je pleure énormément. Après, du coup, je suis sensible aussi dans toutes les autres émotions. Donc je suis souvent très heureuse ou très en colère.
2: Et c'est quelque chose que vous vivez avec facilité ou pas trop?
1: Ça dépend, justement, les émotions positives sur beaucoup de facilité, c'est génial, mais tout ce qui est négatif, c'est vrai que bon, c'est plus difficile.
0: Oh, j'ai dit une grosse boulette, Lisa, tout à l'heure, j'ai parlé de pédicure. Pédicure, c'est pour les pieds, les ongles de pieds. Et manucure, c'est pour les mains.
3: D'accord.
0: Et bien, j'ai inversé. Je suis bête. Hein.
3: En même temps, on est fatigué, c'est pas pareil. Un café de plus.
0: Les ongles, c'est pas mon truc. Le casou, c'est pas non plus mon truc. Donc, j'ai dit tranquille à Valentine avant qu'elle parte en vacances. Fais-moi plaise, enregistre-moi plein de morceaux au casou. Fais-moi une ambiance kitsch vintage comme moi. Donc, du coup, elle a enregistré plein de morceaux au casou. On va jouer là maintenant avec un morceau kitsch et vintage enregistré par Valentine Costa en vacances en ce moment au casou. Si vous reconnaissez l'artiste ou le titre de cette chanson, eh bien, je vous offre un très très beau cadeau. Hein. L'événement, des invitations pour le festival Minuit avant la nuit pour applaudir vendredi de la semaine prochaine. Donc, dans 8 jours du beau monde. Hein, cœur du parc Saint-Pierre Amiens, Gaël Faye, Bon Entendeur et Sébastien Tellier, entre autres. Deux invitations donc à gagner, si et seulement si vous reconnaissez l'interprète ou le titre de cette chanson. Écoutez.

0: La promesse est là, kitsch et vintage comme moi, hein, Lisa.
1: Ah bah, je reconnais pas, contrairement à vous.
0: On est en 1976, ça sonne déjà, du coup ça fonctionne. Hein. Vous avez une idée de la chanteuse, puisque oui, c'est une chanteuse, une chanson d'amour, ou de désamour même. Vous avez une idée, bien vous nous appelez maintenant. C'est Elodie qui vous accueille, hein, au 03 22 92 58 58, avec vos invitations de place pour la soirée du vendredi, la semaine pro, donc cœur du Parc Saint-Pierre Amiens, festival minuit avant la nuit. 03 22 92 58 58. Si je vous dis Lisa, donne-moi ton cœur, baby, vous pensez à qui?
1: Je pense à Camaro, je pense à mon adolescence.
0: Ben voilà, on va l'écouter. Oh là, ça me donne un coup de vieux, moi. On l'écoute pas, ton Camaro. Yes.
2: Martinez.

0: Femme Like You à l'instant pour les sonnières sur votre radio. Ici Picardie, on va jouer avec Isabelle dans un instant pour lui proposer de gagner deux invitations pour le festival Minuit avant la nuit.
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0: Et on joue avec Isabelle.

0: la Suzois. C'est mignon comme nom de commune, Suzois. Bonjour Isabelle.
1: Bonjour.
0: Isabelle Suzois, c'est entre Noyon et Compiègne, c'est ça?
1: Oui, c'est ça.
0: 20 sur 20 pour moi. J'ai très envie aussi de vous mettre un 20 sur 20. Isabelle, vous avez reconnu le morceau que nous jouait Valentine au cas où?
1: Alors, c'est Diane Manson, avant de nous dire adieu.
0: Ah, oh, on vérifie. Oh, j'adore cette chanson. C'est mon secret. On en parlait à personne.
1: Moi aussi, j'adore.
0: C'est joli, vous connaissez, Lisa?
2: Pas du tout, je la découvre.
0: Écoutez. C'est l'époque où on dansait des slow. Diane Manson, avant de nous dire adieu. Voilà. Encore. Je pourrais l'écouter toute la journée. Bonne réponse, Isabelle, bravo à vous. Vous remportez deux places pour vivre la semaine prochaine, minuit avant la nuit, le festival qui s'installe au cœur du Parc Saint-Pierre avec votre radio ici Picardie, pour applaudir entre autres Gaël Fay, Bon Entendeur et Sébastien Tellier. Heureuse, Isabelle?
1: Ah oui.
0: On y sera d'ailleurs, émission spéciale vendredi de la semaine prochaine. J'aurai le plaisir d'animer cette émission entre 16h et 19h. Vous allez y aller avec qui, Isabelle, à minuit avant la nuit?
1: Avec mon conjoint.
0: Et voilà, qui s'appelle?
1: Bastien,
0: très bien. On vous embrasse tous les deux, Bastien et Isabelle. Dites-nous très fort, tiens, pour réveiller là, à la maison, là, à Suzois, quelle est la première radio de la Somme?
1: Comment?
0: C'est pas grave. Quelle est la première radio de la Somme? On vous a réveillé, Isabelle.
1: Et c'est pas...
0: Voilà.
1: C'est Picardie.
0: Picardie, bravo. Bonne journée, Isabelle. Bravo encore.
3: Merci. 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
0: C'est difficile, hein, c'est jeudi matin, il est tôt, on se réveille ensemble. Lisa, dans l'info d'ici, un commerce en grande difficulté.
2: Oui, c'est la maison de la presse à Oisemont. La gérante, la propriétaire, a lancé un appel à l'aide sur les réseaux sociaux. Elle n'est pas sûre de terminer l'année.
0: Et puis une bonne nouvelle, Lisa, dans Picardie Sport, le club de hand d'Amiens reste en National 2.
2: Et ça fait plaisir parce que c'était pas garanti du tout. On va l'entendre à 9h-20.
0: Et on en reparle. Mais d'abord, le 90 secondes avec vous, Audrey Azo, à 8h30.
4: Nous faisons les frais de décennies d'économies dans la justice. C'est le coup de colère du maire de Florence, là où la jeune Liana a été vue pour la dernière fois. Le suspect était déjà au cœur de 3 procédures pour viol ou agression sexuelle. 2 avaient été classées sans suite. Les députés valident une proposition de loi pour limiter notre exposition au cadmium, ce métal lourd toxique qu'on retrouve notamment dans les céréales, le blé, le riz. Le texte prévoit une réduction des taux de cadmium dans les engrais phosphatés. Les Français les plus pauvres sont davantage exposés aux cancers les plus mortels. Constat que fait la DRES, la direction de la recherche et de la statistique. Les plus démunis ont 2 fois plus de risques, par exemple, que les plus riches de développer un cancer du poumon. L'espoir de la famille de Christophe Glaize, le journaliste condamné à 7 ans de prison en Algérie. La grâce du président Tebboune est désormais possible. Selon son frère, l'espoir, dit-il, est plus grand que jamais avec le réchauffement des relations franco-algériennes. L'association Sites et Monuments s'inquiète pour la tapisserie de Bayeux. Cet acte, la broderie emblématique du XIe siècle, va prendre la direction de Londres et du British Museum. On fait courir des risques inconsidérés à une œuvre du patrimoine mondial, réagit l'association. Mise en jambe et revue des troupes ce soir pour l'équipe de France de foot avec un match amical contre la Côte d'Ivoire. J-12 avant l'entrée en lice de nos bleus à la Coupe du Monde. Coup d'envoi 21h10 à Nantes. Vous suivez le match sur ici.fr, notre site internet.
0: Ici Picardie, 8h31, dans l'info d'ici, Lisa, la maison de la presse de Oisemont, à l'ouest de la Somme, lance un appel à l'aide.
2: Appel relayé par la mairie de Oisemont parce que le magasin n'est pas bien loin de mettre la clé sous la porte. Depuis le début de l'année, les ventes sont en chute libre. La patronne ne sait même pas si elle pourra conserver son apprenti. Elle demande donc aux clients de penser à elle plutôt que d'aller en grande surface. Reportage Anna Bonne-Mazou-Carrère.
5: Derrière son comptoir, Rosie refait ses comptes.
6: Je suis au bout.
5: Sur son téléphone portable, l'appel à l'aide qu'elle a lancé sur les réseaux sociaux.
6: J'ai donné tout ce que je pouvais. Sinon, je n'aurais jamais fait ça. C'est pas dans ma nature. J'irai jusqu'au bout. Hein. Je garde espoir. J'ai la même volonté qu'au départ. Mais voilà, il faut m'en donner aussi les moyens.
5: Propriétaire de la maison de la presse depuis 5 ans, sa trésorerie vient de s'effondrer. À tel point qu'elle n'est pas sûre de tenir jusqu'à la fin d'année. Une chute du nombre de clients et ceux qui restent achètent de moins en moins.
7: Je trouve ça dommage parce qu'on a la chance d'avoir des petits commerces de proximité avec beaucoup de, enfin il y a beaucoup de choses dans le magasin qui peuvent dépanner, qui évitent de commander sur internet ou toutes ces choses, et c'est pas plus cher en fait qu'ailleurs.
5: Cécile habite à 10 km et a vu la publication.
7: Du coup j'en profite, ma fille a un anniversaire, je viens chercher un petit cadeau pour soutenir la commerçante et le jeune homme.
5: Le jeune homme c'est Elliot, 19 ans et apprenti à la maison de la presse depuis un an et demi.
8: 6,80€ s'il vous plaît.
9: Ça devient inquiétant quand même parce que je suis quand même attaché à ce métier là, à cette presse. C'est un peu ma petite maison aussi à moi et je m'y sens bien. Les clients, je les vois tous les jours. On a des choses ici que les grands commerces ont aussi. Donc plutôt qu'aller en grand commerce, ils peuvent venir dans leur petit commerce et éviter qu'ils ferment. Et solidarité quand même. Enfin, ça reste leur village. Ça serait dommage que ce commerce ferme dans leur village.
5: Le problème, selon Hélène, qui passe devant la vitrine mais n'entre pas, c'est que les habitudes de consommation ont changé.
10: Pour ma part, moi, je consomme des articles qui m'intéressent. Je ne vais plus lire tous les journaux. Et également, il y a la restriction du pouvoir d'achat. Là, je vois des choses dans la vitrine qui pourraient m'intéresser, mais je me dis, est-ce que j'en ai réellement besoin ?
5: Rosie a une dernière carte à jouer.
6: Les fournitures scolaires, parce qu'on a quand même le collège, on a le RPC, on a la MFR, l'école Saint-Joseph. Alors on a quand même 300 élèves qui fournissent les listes. Je vérifie les références, les prix au plus juste. Mais après, les parents sont libres d'aller où ils veulent. Alors si tous les parents décident de faire ce geste, en fin de compte, ça pourra éventuellement sauver le navire.
5: La maison de la presse pourra composer les lots de fournitures scolaires à partir de juillet.
2: Et selon la patronne, l'envolée des prix des carburants explique en partie la situation. La grande majorité de ses clients viennent en voiture et depuis le début de la guerre en Iran, ils limitent leurs déplacements. Dans l'actualité ce matin, on se penche aussi sur deux trafiquants de drogue accusés d'avoir continué à mener leur trafic depuis leur cellule et puis une proposition de loi pour renforcer la prévention sur la dengue, le chikungunya ou encore le paludisme. C'est le travail mené par le sénateur UDI de la Somme, Stéphane Demilly. On vous explique dans le prochain journal à 9h. Un peu comme hier finalement, oui. Côté météo, pas très chaud,
0: non.
2: Un peu de pluie, un peu de soleil.
0: Oui, voilà, en boucle, et en alternance comme hier, nuages, pluie, éclaircies, nuages, pluie, éclaircies, nuages, pluie et éclaircies. Avec des températures plutôt douces ce matin, on est en moyenne à 15 degrés en ce moment sur notre belle Picardie. Cet après-midi entre 17 et 19 degrés, donc ça baisse un tout petit peu, ça va remonter évidemment dans les prochains jours. On aura cet après-midi 17 degrés à Olt et sur tout le littoral Picard, comptez 18 degrés si vous êtes à Abbeville. 18 aussi à Saint-Quentin, à Compiègne et à Lens. Et la maximale, 19 degrés cet après-midi. Donc 19 à Amiens, Beauvais, Péronne et Soissons.
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0: Les ralentissements habituels à Storchy, ça coince à Amiens, boulevard de Beauvillers, rue Jules Barni, route de Paris, route de Rouen. Ailleurs, ça va bien, rue Saint-Flucien aussi, évidemment, comme d'habitude. Du côté de Beauvais, à Ville, pas de soucis. En gare, les trains partent à l'heure, et ça, c'est une bonne nouvelle. Et pour ce qui est du carburant, si vous cherchez le carburant le moins cher près de chez vous, dans le secteur d'Amiens notamment, notez que le gazole le moins cher ce matin, vous le retrouvez à l'Intermarché de Camon, 1,96€ le litre. Vous avez la carte interactive du prix de carburant pas cher en face de chez vous sur ici.fr.
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0: J'ai un petit chat dans la gorge que je vais voilà, évacuer en direct. Il est parti. Au revoir, chat dans la gorge. On va chanter tiens avec Laurent Voulzy, pas tout seul, avec Véronique Jeannot, Désir, Désir, sur votre radio ici Picardie. Première radio de la Somme à 8h36.

0: C'est bien ça aussi, hein. Laurent Voulzy avec Véronique Jeannot. Désir, désir, c'est votre radio ici Picardie, à 9h20.
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0: Et dans un instant, on va varonner, Lisa. Varonner, je vous l'ai appris ce matin.
2: Ça veut dire se promener.
0: Exactement, on embrasse Claude Françoise qui tous les jours me fait un petit cours de Picard. J'en ai bien besoin. On va donc varonner dans un instant. Lisa, je vous emmènerai faire la fête, hein, du côté de la perle de la vallée de la Somme. C'est Capi, avec de belles animations prévues tout bientôt sur le port de plaisance, magnifique port de plaisance de Capi. Dans un instant, et puis on ira aussi retrouver nos patrons et patronnes des pays PMU Picard pour les courses du jour. Mais d'abord, on va faire du sport, on va jouer avec le hand. Il emballe dans Picardie Sport.
2: Oui, Amiens savoure son maintien obtenu de justesse en National 3. Tout s'est joué dans les dernières minutes du championnat. Le week-end dernier, les planètes se sont alignées avec une victoire au Bourget et une défaite dans le même temps du grand rival Crépy en Valois. Un soulagement pour la présidente de l'Amiens Handball Club, Séverine Barbeza. Après une deuxième partie de saison catastrophique, elle l'a dit à Mathieu Dubrul.
3: Oui, on était en grand questionnement, en interrogation. On a malheureusement eu un groupe qui s'est étiolé, qui a perdu confiance. On ne s'est pas facilité la tâche avec des défaites qui auraient pu être évitées. Ça a égratigné les uns les autres. Et puis, les joueurs sont allés au bout. Une base a pu se mobiliser. Et oui, on est bien sûr très contents.
4: Il faut en tirer les enseignements pour éviter ce genre de mésaventure, de frayeur la saison prochaine ?
3: Oui, on est encore dans des écueils de refaire un groupe après les années complexes que nous vivons. Nous n'en sommes qu'à notre deuxième année d'existence, constituer une équipe.
4: Une équipe moins jeune peut-être ?
3: Une équipe moins jeune, faire ensemble des individus, c'est pas simple. Et une équipe moins jeune, mais vous savez, pour avoir une équipe moins jeune, faut aussi aujourd'hui, dans le monde du handball, qui malheureusement prend aussi des dérives économiques que je regrette tous les jours, continuer à être conscient de nos capacités, de nos possibilités et continuer à piloter le club en responsabilité.
4: En tout cas, vous le disiez, Séverine Barbeza, c'est la deuxième année d'existence de l'Amiens Handball Club. Ce maintien de l'équipe première, il est quand même crucial dans votre projet de développement.
3: Oui, il est crucial. Aujourd'hui, on est axé sur la formation, mais pour continuer à faire rayonner le handball sur Amiens et sa métropole, il nous faut une équipe première masculine forte pour avancer.
4: Ouais, il vous faut une locomotive quand même, hein, pour tirer.

0: toutes les autres équipes du club et tous les licenciés?
1: Bien sûr, et nous finirons la saison à 330 licenciés, 16 collectifs engagés en compétition, des collectifs aussi sur le sport loisir et le sport santé pour pratiquer sous quelque forme que ce soit le handball de manière élargie.
2: Et après le départ de l'Ukrainien Yuri Petrenko, l'Amiens HC doit nommer un nouvel entraîneur très vite. Léo Renaud-David, qui prend sa retraite de joueur, pourrait bien prendre le poste. Et puis une nouvelle recrue pour l'Amiens SC en football. Le défenseur central Kenny Mbala, 22 ans, est passé en jeune au FC Nantes et au centre de formation du RC Lens. Il rejoint donc le club amiénois. Il était depuis un an et demi à Lussa Vertou en National 3.
3: J'ai mon estomac qui gargouille, c'est horrible. Dans un quart d'heure, je vais pouvoir manger des croissants. C'est vrai, ça fait du bruit. Vous entendez pas?
2: On n'entend rien du tout.
3: Discret, gargouillement discret. En cours aujourd'hui, course hippique à Longchamp. Les pronos de Thierry dans un instant. Le café presse de l'hôtel de ville à Longo, c'est dans quelques secondes. On écoutera Marine aussi. Marine en concert privé ce soir, écoutez, sur ici, Picardie, 20h, concert qu'elle a enregistré chez elle, au musée du Louvre, Lens. A tout de suite sur votre radio, ici Picardie, son gargouille s'il vous plaît.
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3: Il y a 9h moins le quart, direction la presse de l'hôtel de ville à Longo. Bonjour Thierry.
8: Oui, bonjour.
3: Thierry, on court à Longchamp aujourd'hui. Comme d'hab, un petit papier, petit crayon, note vos pronos pour cette course.
8: Alors, je vous propose le 8-4-7, 5-2, 6 et 11.
3: Très bien. Cas de non partant?
8: L'As.
3: L'As et le 2 sur 4?
8: Le 8 et le 4.
3: Parfait. Donc 8, 4, 7, 5, 2, 6, 11. En cas de non partant, l'As et le 2 sur 4, 8 et 4. J'ai tout bon?
8: Parfait.
3: Merci. Merci. Vous êtes formidable. Merci beaucoup, nos amitiés aux clients là qui sont, j'imagine, déjà nombreux à la presse de l'hôtel de ville de Longo. Merci Thierry. Bonne journée.
8: Bonne journée à vous.
3: Et Marine, comme promis, on écoute Excro maintenant sur votre radio, ici Picardie.

0: J'adore. Ne manquez pas ce soir le concert de Marine sur votre radio, ici Picardie. Concert qu'elle a enregistré chez elle dans le Nord, au musée du Louvre. Lens, concert à vivre dès 21h. Et là, à 9h10, on varonne, on vous emmène du côté de Capi. Bonjour Xavier.
1: Bonjour.
0: Xavier Bortolin, vous êtes bénévole au comité des fêtes de Capi. On va commencer, c'est pas mon truc, mais on va commencer par une mauvaise nouvelle. Il y avait le rétro Capi Vintage prévu ce week-end, bah, c'est annulé à cause du temps, c'est ça?
1: Bah oui, tout à fait. Quand on voit la météo qui annonce malheureusement samedi, et comme toute notre manifestation est en extérieur...
0: Bah oui, surtout avec les belles voitures qui sont exposées, voilà. Le mauvais temps, c'est pas top.
1: Voilà, on sait bien que pour sortir ce type de véhicule par mauvais temps, c'est assez compliqué. Puis les concerts, mettre des instruments, tout ça, avec le risque de pluie, c'était malheureusement trop compliqué.
0: Ouais, vous n'avez pas de bol avec la météo, parce que l'an dernier, c'était pareil. Oui, sacré météo. Hein. Donc pas de rétro Capi Vintage donc à Capi ce week-end, mais de belles choses qui arrivent, notamment le 13 juillet, c'est ça? Bon, c'est déjà le mois prochain, ça passe vite.
1: Le 13 juillet, en effet, on fait un bal donc avec aussi retraite aux flambeaux et un feu d'artifice offert par la municipalité, donc sur le port de Capi. Donc ça, c'est le 13 juillet au soir. Et puis après, on a bien sûr l'événement suivant, le 15 août, avec notre traditionnelle raiderie. Et maintenant, qui commence à être connue, notre course de baignoire, qui se fera sur le canal de la Somme.
0: Génial.
1: Et où on a déjà 18 inscrits, 18 équipes inscrites. Et on a prévu cette année la possibilité d'aller jusqu'à 30.
0: Très bien. Donc si vous voulez...
1: Oui, c'est ça, si vous... Hésiter, oui.
0: Comment ça se passe si on est intéressé pour cette course de baignoire à Capi mi-août?
1: Vous tapez Capi, soit Capitaine ou Vivre à Capi sur Facebook et vous allez trouver les liens pour télécharger le dossier d'inscription et les contacts.
0: Hein, donc, voilà. Bon bah voilà.
1: Donc le dossier d'inscription est assez simple, hein, vous verrez, c'est une page à remplir, c'est juste pour qu'on ait les coordonnées et puis un petit règlement bien évidemment à respecter pour l'embarcation et pour la sécurité. Mais tout ça, voilà, c'est pas bien méchant. Faut pas s'inquiéter avec ce dossier.
0: Avec Lisa, on va s'inscrire à ces courses de baignoire le 15 août à Capi. On va faire ça. Merci beaucoup. Donc on rappelle du coup que l'événement qui a lieu chaque année n'aura pas lieu ce week-end. Hein, le rétro Capi Vintage. Bon, ce sera pour l'année prochaine. Merci beaucoup Xavier Bortolin.
1: Merci à vous. Bénévole. Bonne journée à vous.
0: Comité des fêtes de Capi. Le docteur Kirzek nous rejoint dans un instant. On va jouer avec lui avec trois défis sympas pour ralentir le vieillissement du cerveau après Supertramp et Dreamer sur votre radio ici Picardie à 9h-10.

0: suis bête, j'ai dit Super Tempe. C'était pas Super Tempe, c'était Super Trempe. Instant sur votre radio. Ici Picardie, il est 9h05, c'est le moment de saluer le docteur Kirzek. Et ce matin avec vous, docteur, eh bien, trois défis plutôt sympas pour ralentir le vieillissement du cerveau. On a hâte évidemment de vous écouter.
1: Bonjour à toutes et à tous. Et oui, notre meilleur allié pour bien vieillir, d'abord, c'est le cerveau. Et bonne nouvelle pour le garder jeune, pas besoin de médicaments miracles ni de régime draconien. C'est la BBC qui a sorti un article récemment qui liste trois défis simples, gratuits et surtout agréables pour ralentir le vieillissement cérébral. Alors, prêt à muscler vos neurones sans vous en rendre compte? Premier défi, devenez un aventurier du quotidien. Vous avez remarqué que ces chauffeurs de taxi, et l'article parle de ces chauffeurs de taxi londoniens, qu'ils apprennent par cœur un labyrinthe de 25 000 rues et qu'ils ont la zone dédiée à la mémoire spatiale dans leur cerveau qui est plus développée que la moyenne. Ça s'appelle l'hippocampe. Et surtout, ils présentent l'un des taux les plus bas de mortalité liés à Alzheimer. Tout simplement parce que leur cerveau travaille en permanence pour s'orienter. Alors, pas besoin de devenir chauffeur de taxi à Londres, mais laissez tomber le GPS de temps en temps, partez sans itinéraire, mémorisez un nouveau chemin, faites une petite randonnée ou encore mieux, lancez-vous dans la course d'orientation. Deuxième défi, cultivez les liens sociaux. On a longtemps pensé que la solitude était juste triste, mais on sait en plus qu'elle est toxique pour le cerveau. Une étude a montré que les personnes les moins actives socialement développent une démence 5 ans plus tôt que les plus connectées. À l'inverse, avoir un confident, débattre, partager ses idées, ça fait travailler votre mémoire, votre langage, votre capacité à anticiper. Bref, les conversations protègent le cerveau et ça protège contre le stress et l'inflammation.
0: Alors docteur, je vous écoute avec attention. On bouge sans GPS, on discute et le troisième défi, c'est quoi ?
1: Troisième défi, c'est peut-être mon préféré, l'apprentissage tout au long de la vie. Pas besoin de reprendre une thèse de physique ou de médecine d'ailleurs. L'idée, c'est de rester curieux, de faire des choses nouvelles. Ça peut être le jardinage, planter, semer, observer les cycles. Ça a démontré des bienfaits spectaculaires sur la préservation cognitive, sur ce qu'on garde dans la tête. Mais ça peut aussi être lire un chapitre, en discuter avec quelqu'un, rejoindre un club de lecture, apprendre quelques mots d'une nouvelle langue ou s'inscrire à un atelier créatif. Ce qui compte, c'est la nouveauté et ça permet la neuroplasticité cérébrale. En résumé, mes chers auditeurs, bougez sans GPS, parlez avec passion, apprenez avec curiosité, votre cerveau va vous remercier et vous n'aurez même pas l'impression de faire des efforts. Allez, c'est quoi votre premier défi aujourd'hui ? On s'y met d'ici là, portez-vous bien.
0: Ben voilà, je finis l'émission et je vais commencer. Moi, mon truc pour être en bonne santé, c'est la nage. Je fais un petit peu de natation. Ce sera d'ailleurs la thématique de Bienvenue chez vous qui arrive là dans les prochaines minutes avec Patrick Vincent. Savez-vous bien nager ? À quelle fréquence vous nagez ? Ou alors, au contraire, est-ce que vous avez peur de l'eau ? Des questions auxquelles vous pourrez répondre avec Patrick. Donc, après 9h sur ICI Picardie. Retour d'ici matin, demain à la télé, dès 6h30, et les programmes continuent sur ICI Picardie tout de suite.
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0: Et natation aussi. Oui, on va faire de la natation, de la brasse.
10: Déjà, on va essayer de pas couler. Déjà, on va essayer de barboter un petit peu. C'est vrai qu'avec les chaleurs qu'on a eues, on a eu beaucoup de monde dans les piscines, en bord de mer, à la plage. Mais vous, est-ce que vous savez nager ? Est-ce que vous allez dans l'eau comme ça, sans appréhension ? Ou est-ce que vous avez appris à nager ? Qui vous a appris à nager ? Est-ce que vous avez peur de l'eau ? On va en parler tous ensemble ce matin. Et on est avec un maître nageur, Laurent Lecoutre, qui est avec nous et qui pourra nous donner aussi de bons conseils. On a reçu des bons conseils de prévention avant l'été, évidemment.
0: Et vous, Patrick ? Brasse, crawl ?
10: Tout.
0: Pédiluve ?
10: Sauf le papillon. Pédiluve. Le papillon, c'est un peu... ça ressemble un peu à une baleine, mais...
0: Bonne émission, bonne nage.
10: Merci. À demain ?
0: Non.
10: Bon, bah, pas à demain, alors.
0: Pas à demain.
10: À lundi. À pas demain.
0: Depuis la foire de Picardie.
10: Super.
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10: Vous écoutez Ici Picardie, première radio de la Somme, il est 9h. Voici les infos. Lisa Amélia, même derrière les barreaux, ils continuent leur trafic de drogue.
2: Deux hommes, le premier détenu à Amiens, le second dans l'Aisne à Lens, seront jugés dans les prochains jours. Ils sont chacun accusés d'avoir géré leur trafic depuis leur cellule. Et c'est un phénomène qu'on connaît bien et depuis longtemps, explique Christophe Corel, auteur d'un livre sur le crime organisé. La lutte contre ce problème de téléphone dans les prisons s'organise, assure-t-il.
11: On a longtemps déploré effectivement la présence de ces téléphones sans qu'on voit concrètement l'administration agir contre ce phénomène. Maintenant, effectivement, il y a des plans spécifiques, donc des financements qui en découlent au ministère de la Justice, donc ça avance. On a des prisons entre guillemets de haute sécurité comme Vendin-le-Vieil ou Condé-sur-Sarthe qui sont un petit peu des établissements pilotes, si je puis dire. On essaie de voir, on a mis un espèce de tout sécuritaire autour des plus gros détenus en France sur ces établissements. Et donc je pense que l'idée, c'est de voir un petit peu ce qui fonctionne, comment on peut l'améliorer, ce qui peut être dupliqué dans d'autres établissements à courte ou moyenne échéance. Donc au moins, en tout cas, il y a une prise de conscience, il y a des moyens financiers qui vont avec, qui accompagnent tout ça. Donc en tout cas, ça va dans le bon sens.
2: Et Christophe Corel, spécialiste et auteur d'un livre sur le crime organisé, était notre invité ce matin. Vous retrouvez son interview sur ici.fr. Les betteraviers espèrent que la saison 2026 sera meilleure que celle de l'an dernier. La Confédération Générale des Planteurs de Betteraves de la Somme et celle de l'Oise dressent l'état des lieux ce matin à la Faloise près d'Amiens. Pour leur assemblée générale, ils vont évoquer les difficultés d'approvisionnement et les prix des engrais. Le prix du sucre qui pourrait être plutôt à la hausse cette année, mais aussi la jaunisse. L'an passé, la maladie a fait des dégâts importants sur les exploitations. Avec le réchauffement climatique, la dengue, le paludisme et le chikungunya vont devenir des enjeux de santé publique en France. C'est l'avis du sénateur de la Somme, Stéphane Demilly, d'autant plus attentif sur ce sujet qu'il a lui-même attrapé le paludisme il y a une grosse dizaine d'années. À l'époque, il a passé 2 semaines dans le coma. Il a perdu une partie de sa mémoire. Il vient donc de déposer une proposition de loi pour renforcer la prévention.
12: Je me sens une âme d'ambassadeur sur ce sujet-là. C'est la raison pour laquelle je fais, par cette proposition de loi, un souhait qui est que quand vous allez, et j'étais encore en Afrique occidentale il y a quelques semaines, on ne vous donne pas d'informations particulières. C'est-à-dire que quand vous arrivez, par exemple, dans des aéroports comme Abidjan, comme Ouagadougou, etc., sur l'Afrique de l'Ouest, on vérifie que vous êtes à jour au niveau de la fièvre jaune et d'un certain nombre de vaccins. Par contre, personne ne vous parle du palu en vous disant, bah, attention, il faut prendre un cachet anti-palu dès le jour du départ et chaque jour pendant votre présence là-bas et 7 jours après le retour. Et c'est la raison pour laquelle je me dis, mais il y a un manque d'information et on voit de plus en plus d'Européens qui décèdent à leur retour donc de crise de palu grave parce qu'ils n'ont pas eu l'information ou ils n'ont pas été effectivement suffisamment informés en amont.
2: Le sénateur UDI de la Somme, Stéphane Demilly, aimerait que les professionnels de santé, les agences de voyage, les compagnies aériennes se saisissent davantage du sujet. Attention, dans quelques heures, il sera trop tard. C'est le dernier jour pour déclarer ses revenus aux impôts dans l'Oise et dans la Somme. Dans l'Aisne, c'est fini depuis 2 semaines. Si ce n'est pas encore fait, vous avez jusqu'à ce soir 23h59. Faites vos commandes chez nous pour les fournitures scolaires de vos enfants avant la rentrée. L'appel à l'aide lancé sur les réseaux sociaux par la maison de la presse à Oisemont. Depuis février, le nombre de clients s'est effondré au point que la propriétaire se demande si elle va finir l'année. Elliot est l'apprenti et son job est menacé.
13: Ce qui m'inquiète, oui, c'est surtout, c'est même pas mon apprentissage, mon contrat, c'est le fait de pas pouvoir revenir l'an prochain. Donc de me dire que ça se trouve, je serai plus ici l'année prochaine. Après, je vais devoir rechercher à la dernière minute. Et moi, j'avais juste prévu de repasser 2 ans ici pour pouvoir passer mon bac. Et ensuite, ça me laisse de belles années quand même pour réfléchir à ce que je veux faire. Soit je continue dans le commerce, soit cette entreprise, une autre, ou alors une autre filière. Mais je suis dans la filière qui me plaît énormément. Donc pour l'instant, ce que j'ai en tête habituellement, c'est de rester ici.
2: Et la maison de la presse de Oisemont peut s'occuper des fournitures scolaires dès ce mois de juillet. En football, l'Amiens SC continue de composer son équipe pour la prochaine saison en Ligue 3. Le nouveau venu s'appelle Kenny Mbala. Il a 22 ans, défenseur central passé chez les jeunes du FC Nantes et au centre de formation du RC Lens. Il évoluait jusqu'ici avec Lussa Vertou en National 3. Avant de s'envoler pour les États-Unis à une semaine du début de la Coupe du Monde, les footballeurs français affronte la Côte d'Ivoire ce soir à Nantes. Coup d'envoi 21h10. Lundi, il joue à Lille contre l'Irlande du Nord. Côté ciel, c'est un peu de tout. Hein,
10: oui, voilà. Oui, c'est un peu de tout, quelques éclaircies, mais aussi de belles averses, jusqu'à 10 mm de cumul de pluie attendus sur la région, sur le Doulanais, notamment en tirage également, dans l'ouest, sur le Pays de Bray et la Picardie verte. On a du vent aussi, un vent qui est assez fort, avec des rafales jusqu'à 55 km/h et qui peut même atteindre dans la Somme 75 km/h en journée. Donc ça souffle, et avec cette vigilance jaune donc pour le phénomène d'orage aujourd'hui. Pour ce qui est des températures, 15 degrés à Abbeville ou à Beauvais actuellement, les températures maximales comprises sur l'ensemble de la Picardie entre 16 et 20 degrés.
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10: Sur la route, en arrivant sur Beauvais, vous êtes ralenti sur la nationale 31 à hauteur de Wagicourt-Terre-Donne à Amiens. Dans le centre-ville, c'est encore chargé du côté de la gare boulevard de Beauvillet. Il y a encore pas mal de monde. Rue Saint-Fucien, boulevard de Saint-Quentin également. Et puis toujours un petit peu de monde à cette heure-ci. Du côté de la rue Jean-Marc Laurent. Soyez vigilants, n'hésitez pas à nous appeler en cas de problème. Si vous rencontrez un problème de circulation, 03 22 92 58 58.
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10: Et la musique de Julie. Et oui, on l'appelait Julie simplement dans les années 80, à l'époque de ce tube. Voici Eve, lève-toi, Julie Pietri sur Ici Picardie.

0: Sophie Picardie avec Julie Pietri. Ève, lève-toi, il est 9h11.
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0: L'été approche, les piscines, les plans d'eau, la plage, nos plages picardes vont être bondées s'il fait chaud comme il a fait chaud il y a quelques jours. Mais vous, est-ce que vous savez nager? Est-ce que vous êtes à l'aise dans l'eau? On vous pose la question ce matin. Et pour parler d'apprentissage de la natation, eh bien, nous sommes avec un maître nageur. C'est Laurent Lecoutre qui est avec nous. Bonjour Laurent.
3: Bonjour Patrick.
0: Vous êtes maître nageur au Coliseum à Amiens. Et puis, vous êtes aussi dans l'association Osez-l'eau, pour les personnes qui ont peur de l'eau.
3: La phobie de l'eau, oui.
0: Voilà, vous les remettez dans le bain, si
3: exactement.
0: Voilà. On a Nicolas qui est au bout du fil et qui nous appelle pour nous raconter comment il a appris à nager. Bonjour Nicolas.
4: Bonjour Patrick. Bienvenue. Bonjour Laurent. Bonjour
0: bienvenue à vous. Nicolas, donc vous savez nager aujourd'hui?
4: J'ai toujours su nager.
0: D'accord. Parce qu'il y a beaucoup de Français qui ne maîtrisent pas la natation, qui ne savent pas du tout nager.
4: On ne fait que 16% à savoir nager, malgré tout. Donc, c'est pas beaucoup.
0: Je vois que vous avez déjà bossé le dossier, Nicolas.
4: Ah, je le connais bien. disons que moi, j'ai une origine marseillaise.
0: Ah, donc, oui.
4: Ça veut rien dire. Nager.
0: Ça veut rien dire.
4: On sait nager à Marseille.
0: Ça, pas forcément. C'est comme en Bretagne. Hein. Vous allez voir les Bretons, il y en a plein qui vont jamais se baigner.
4: Et donc, ma grand-mère, forcément, parce que j'ai eu la chance de partir en vacances avec mes grands-parents toutes les années, depuis que je suis né. Mm-hmm. Donc, j'ai commencé très tôt, hein. J'ai commencé bébé. Ouais. Et la première appréhension de l'eau que j'ai pas eue, c'est parce que ma grand-mère savait très bien que quand on est un bébé, si on se met les pieds dans l'eau comme ça et qu'on met l'enfant devant l'océan, il va avoir très peur. Donc, elle nous tournait le dos, les pieds dans l'eau, face à la plage, et en reculant comme ça progressivement, en sachant que déjà, dès qu'on est petit, on a les règles de base, à savoir où on peut aller, où on peut pas aller, et faire attention. On a aussi, par rapport à ça, l'éducation par rapport à la plage, parce que c'est l'endroit où j'ai appris à nager. Donc notamment la chaleur, l'hydrocution, donc la digestion, et puis les mouvements de nage. Donc moi, j'ai appris à nager à la mer. Ensuite, en tant qu'enfant, je suis allé à l'école, je suis allé sur les piscines. Pour moi, c'était région parisienne, c'était Villepinte et Roissy. Là, j'ai passé mon canard et mon tétard. Et à un moment donné, comme j'avais l'occasion de pouvoir partir en vacances et que j'ai de la famille aussi sur Belle-Île-en-Mer, donc là-bas, il n'y a pas de piscine, c'est sport de voile, on apprend à nager dans la mer, il fallait mon 50 mètres. Malheureusement pour moi, je suis tombé malade pendant presque un an et j'ai raté ma scolarité en CM2. Donc j'ai dû passer mon 50 mètres dans la mer avec un maître nageur et je l'ai fait à l'aquaire des Hugues Doré où j'allais tous les ans. Quoi.
0: D'accord. Bon, donc, vous alliez que dans les beaux endroits, hein, j'ai l'impression là, Nicolas.
4: Bah ouais, moi je suis resté pendant 17 ans, hein, ou 18 ans d'affilée. Hein. Tous les mois d'août, je vais à l'aquaire. Et après ça, donc pour travailler, j'ai voulu être steward. Et donc, par conséquent, il fallait passer son diplôme de sécurité, sauvetage, secours et sauvetage. Ouais. Et donc, il y a une partie épreuve en mer. Moi, j'ai fait ma piscine à Pantin. Ouais. Voilà. En sachant que j'étais déjà parti, quand j'étais au collège, dans un club de natation où j'avais fait du sauvetage en mer, où là, j'ai appris l'endurance.
0: Oui, donc les doigts dans le nez. Je ne savais pas qu'il fallait, effectivement, qu'on demandait des compétences de natation quand on était steward, mais en fait,
4: Porter le mannequin, il faut sortir un slide ride, il faut récupérer de l'eau, il y a beaucoup de choses à savoir au niveau sécurité.
0: Alors, on ne sait jamais, l'avion en général ne tombe pas à l'eau, mais on ne sait jamais. Effectivement. Ben voilà. Merci en tout cas, Nicolas. Donc vous avez appris très, très jeune et c'est votre grand-mère qui vous a appris aussi
4: En sachant que par chez moi, mon père ne sait pas nager, parce qu'il y a eu un drame dans la famille quand il était jeune, de son côté.
0: Ouais.
4: Voilà, il y a eu une noyade. Donc ma grand-mère avait horriblement peur de l'eau et n'autorisait pas ses enfants à aller au bord de l'eau. Mais pour autant, j'ai quand même autour de moi, j'ai un oncle qui est décédé l'année dernière, qui était champion d'Algérie parce qu'ils sont pieds noirs du côté de mon père avec son frère de hors bord. Il n'avait jamais appris à nager. Hein. Ouais. Je lui ai dit, si tu tombes à l'eau, il me dit, c'est pas grave, on a le gilet. C'est risqué quand même.
0: Mais on voit que c'est quand même risqué et il y a des drames aussi et qui peuvent aussi traumatiser et bloquer sur l'apprentissage de la natation. Merci Nicolas en tout cas pour votre témoignage. On va continuer à parler de la nage. Est-ce que vous êtes à l'aise dans l'eau? Venez nous raconter 03 22 92 58 58 comment apprendre à nager si on a peur de l'eau. On aura des conseils avec Laurent Lecoutre qui est avec nous ce matin. Très bonne journée Nicolas, à bientôt. Et merci pour votre appel. Allez, la musique maintenant. Avant de retrouver Chantal, qui va nous apporter également un témoignage dans quelques minutes. Voici Famille ou pas Famille. C'est Charles Doré sur Ici Picardie.

0: Famille ou pas famille, Charles Doré sur votre radio locale ici, Picardie à 9h19. Est-ce que vous savez nager? Où avez-vous appris à nager? En piscine, la mer, à la mer avec qui? Avec la famille, avec votre grand-mère, avec un maître nageur? Venez nous raconter 03 22 92 58 58. Nous sommes avec Laurent Lecoutre de l'association Osez l'eau qui propose des stages justement pour vaincre sa peur de l'eau. Laurent, vous êtes aussi maître nageur au Coliseum d'Amiens. Donc voilà, pour ceux qui vont nager au Coliseum, ils ont dû vous croiser, voilà, en maillot de bain, au Coliseum. On va accueillir Chantal maintenant, Chantal à Doulan. Bonjour Chantal, bienvenue à vous.
1: Bonjour Patrick.
0: Alors Chantal, je crois que vous, en revanche, vous avez quand même une certaine crainte de l'eau.
1: Oui, alors,
0: pas très à l'aise.
1: Mieux, mais alors, je ne suis pas du tout allée. Je fais partie, comme le maître nageur m'a dit un jour, de la génération des traumatisés de l'école.
0: Ah, les traumatisés. Vous avez appris à l'école. Enfin, on a essayé de vous apprendre à nager à l'école.
1: On a essayé, mais comme il arrive un moment où on va dans le grand, tout au bout du grand bassin où on vous pousse, et en fait, on était les deux dernières à être poussées avec une seule perche pour remonter, donc j'ai pas été la première à remonter.
0: Il fallait se battre pour la perche.
1: J'ai failli me noyer, ça a été vraiment un traumatisme.
0: Ah bah j'imagine.
1: Ouais. Et alors des années plus tard, quand j'étais enceinte de mon garçon, je me suis inscrite à un club d'adultes pour apprendre à nager. J'ai réussi à aller jusqu'au bout. J'ai même passé mon 25 mètres. Enfin, ils me l'ont donné parce que j'étais toute seule dans la piscine à traverser la piscine. Donc il n'y avait aucun souci. Par contre, dès qu'il y avait quelqu'un à côté, une présence dans le bassin, donc il m'arrivait. Alors là, c'était la panique, quoi. Donc en fait, je ne sais pas nager.
0: Bah, théoriquement, vous savez, mais en pratique, il y a cette peur qui est restée. Donc, s'il y a des éclaboussures, s'il y a quelque chose, si c'est un peu agité autour de vous,
1: J'ai pris des cours d'aquaphobie, mais à chaque fois, il y a eu un problème dans ma vie qui a fait que j'étais obligée d'arrêter. L'année dernière, j'ai repris des cours particuliers avec un maître nageur qui était extra, qui m'a appris à avoir confiance en moi. Malheureusement, j'étais opérée entre-temps d'une prothèse de hanche, donc j'ai dû arrêter. Mais maintenant, je vais quand même toutes les semaines à l'aquagym et j'arrive à rentrer dans l'eau sans appréhension. Et j'y vais par plaisir surtout.
0: Ah ben,
1: j'ai pied.
0: C'est bien là que vous mettez le doigt sur quelque chose, la notion de plaisir évidemment, parce que quand on nage aussi, s'il n'y a pas cette notion de plaisir, j'ai envie de dire à quoi bon. Laurent, là, on a tout dans le témoignage de Chantal, effectivement, la perte de confiance, les blocages, même si techniquement elle sait nager, voilà, s'il y a un blocage, s'il y a une peur, on n'y arrive pas. C'est comme dans beaucoup de choses d'ailleurs.
2: C'est exactement ça, une notion de confiance en soi effectivement et de blocage. Techniquement, mais Chantal a entièrement raison, hein, c'est une génération qui a appris techniquement à nager, mais qui n'a pas forcément développé la confiance en soi, qui n'a pas forcément développé une des bases de l'apprentissage, c'est
0: le plaisir,
2: c'est le plaisir bien sûr, c'est savoir mettre la tête dans l'eau. Et dans cette génération là on ne travaillait pas beaucoup l'immersion,
0: disons que l'immersion était brutale à une époque.
2: Donc tant que vous n'avez pas acquis cette immersion positive, on va dire, à partir de là il est difficile de prendre du plaisir.
0: Ça, donc avant les gestes techniques il faut apprendre à aller sous l'eau.
2: Tout à fait, exactement.
0: Aujourd'hui on procède comme ça.
2: Effectivement, la pédagogie a énormément évolué dans les années 90. Chantal est peut-être de cette génération où on était encore en transition, on va dire. Et on a énormément travaillé là-dessus, et lorsque vous accompagnez aujourd'hui vos enfants, vos petits-enfants à la piscine, vous vous rendez bien compte que vous n'apprenez pas du tout à nager de la même manière que dans les années 80.
0: La pédagogie a changé. Et Chantal, d'ailleurs, pour les enfants et les petits-enfants, c'est mieux pour vous de savoir nager, j'imagine, aussi, de pouvoir aller à la piscine avec eux.
1: Oui, c'est justement ce qui m'a décidé à reprendre de nouveau après tant d'années d'arrêt. C'est parce que j'ai vu mes petits-enfants, j'ai dit, il faut absolument apprendre à nager. Donc, eux, c'est bon, ils ont suivi des cours, tout ça. Et quand je les vois et que je les accompagne, surtout au niveau à la mer, je me dis, si jamais il se passe quelque chose, je suis incapable d'intervenir, quoi. Même il y a beau y avoir des secours sur la plage, quand même, quand on peut être là pour faire un geste, ou mais que ce soit mes petits-enfants ou quelqu'un d'autre. Et c'est ce qui m'avait convaincu de reprendre. Alors là, quand je vais à l'aquagym, le maître nageur m'a dit, que je le connais, m'a dit, mais maintenant, l'étape d'après, il faut réapprendre à nager. Mais c'est le déclic qui me manque, parce que dans l'eau, je sais faire mes mouvements si je veux, je pourrais nager même en ayant plus. Je n'arrive pas à me lancer.
0: Voilà. Ah C'est dans la tête un petit peu. Alors du coup, ouais. Chantal, vous pensez là, c'est encore ce petit blocage.
1: On me fait sauter du grand pont. Mm-hmm. Voilà. Je saute dans le grand bassin, je nage.
0: Ouais.
1: Mais de là, quand j'ai pied, me lancer pour nager, ça, je ne sais pas faire.
0: Ah oui, c'est bizarre.
1: Et ce qui est bizarre.
0: Bon, mais il n'y a pas grand-chose. Hein. J'ai l'impression qu'il n'y a pas grand-chose à débloquer.
1: Je pense que...
0: ouais. Ça va le faire, Chantal, ça va le faire. Merci en tout cas pour votre témoignage, Chantal. Merci beaucoup de nous avoir appelés.
1: Bonne journée.
0: Très bonne journée à vous aussi. On parle de natation ce matin, surtout de l'apprentissage et de la peur de l'eau, de cette appréhension qu'on peut avoir ou carrément de blocage. Il y a évidemment des associations comme Osez l'eau, il y a des personnes qui vous aident à vaincre votre peur de l'eau. Venez nous dire comment vous avez appris à nager, si vous maîtrisez parfaitement la nage, si vous prenez du plaisir dans l'eau, si vous êtes à l'aise à la piscine mais pas à la mer par exemple, ou inversement. On vous attend au 03 22 92 58 58. On se retrouve dans quelques petites minutes après la pub et la musique avec Paolo Conte, Baia con me.
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0: Aya Conmé, c'était Paolo Conte sur votre radio ici Picardie à 9h29. C'est comme tous les jours à la demi, les bonnes infos pour vous.
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0: Des maillots de bain ou souvenirs, il n'y a qu'un pas.
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0: Avec cette offre pour un job que je vous propose maintenant, c'est un contrat de CDD de 6 mois à Beauvais pour un poste de vendeur ou vendeuse en lingerie. Il faut accueillir les clients, donner des conseils pratiques. Vous avez de la mise en rayon également, gestion de stock. C'est un emploi dynamique. Vous pourrez faire des tâches différentes. Vous allez aussi apprendre le contact humain avec la relation client. Rigueur de l'organisation, évidemment, est nécessaire. Et travail en équipe. Si cette offre d'emploi vous intéresse, vous pouvez candidater sur le site de France Travail. C'est un contrat CDD, donc de 6 mois, je le rappelle, vendeur ou vendeuse en lingerie. 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
0: Allez, on met notre maillot de bain. Est-ce que vous savez nager? C'est la question qu'on vous pose ce matin. Laurent Lecoutre est avec nous, maître nageur Coliseum d'Amiens, et aussi dans l'association Osez-l'eau pour les personnes qui ont peur de l'eau, pour vaincre cette peur de l'eau. Alors, quand on sait nager, c'est très bien. Quand on ne sait pas nager ou qu'on n'est pas à l'aise dans l'eau, même quand on sait nager, on a aussi besoin de sauveteurs, de maîtres nageurs en piscine, de sauveteurs en mer aussi. Et on en parle parce qu'il faut les former, tous ces maîtres nageurs. Éric Boutet est avec nous. Bonjour Éric Boutet.
3: Bonjour à tous.
0: Bienvenue à vous. Alors vous œuvrez à ça, à la formation des sauveteurs. Alors c'est quoi votre casquette? Je crois que vous avez plusieurs casquettes. Hein. Vous êtes maître nageur évidemment.
3: Alors, je suis maître nageur de formation, je fais partie du centre de formation et d'intervention de la CNSM de la Somme depuis plus de 20 ans. Et maintenant, je dirais que je m'occupe un peu plus de la partie communication. Sur toute la partie formation, je peux intervenir ponctuellement si vraiment on a besoin, mais il y a une très belle équipe de formateurs plus jeunes que moi. Et donc, c'est plus eux qui font le travail et qui font un très très bon travail d'ailleurs, et en plus bénévolement. Donc, c'est... faut les remercier et vraiment leur tirer un grand coup de chapeau.
0: Est-ce qu'on manque de maîtres nageurs? Il me semble que l'année dernière, il y avait presque une pénurie de maîtres nageurs, en tout cas sur les plages de la région. C'était compliqué. Est-ce qu'on manque de maîtres nageurs aujourd'hui?
3: Eh ben c'est la toute petite précision, c'est les sauveteurs sur la plage sont nageurs sauveteurs, sont pas maîtres nageurs, parce que pour être maître nageur, il faut avoir le diplôme qui permet d'enseigner la natation, comme Laurent d'ailleurs, qui est un collègue que je connais bien.
4: Bonjour.
3: Bonjour. Et donc les nageurs sauveteurs, effectivement Patrick, cette année on a formé une douzaine de nageurs sauveteurs. Alors ils ont tous validé leur formation, donc c'est une très bonne chose. C'est une formation qui est quand même relativement importante. Il y a le BNSSA qui se passe sur du mois de septembre jusqu'au mois d'avril-mai. Il y a une formation au permis bateau, il y a une formation complémentaire en secourisme par équipe. Il y a le fameux, ce qu'on appelle le stage mer, le stage de surveillance et sauvetage aquatique, qui a eu lieu là au mois de mai et qui permet de valider, je dirais, sur le terrain, vraiment en mer, toutes les techniques qui ont été abordées au cours de l'année. Et c'est vrai que on a formé cette année une douzaine de sauveteurs. Alors ils ont tous validé leur stage, c'est très bien. Néanmoins, les effectifs sont plutôt en diminution chaque année, et c'est un peu dommageable dans le sens où c'est potentiellement effectivement des difficultés pour affréter les plages en surveillance pendant la période estivale.
0: Voilà, c'est pour ça que régulièrement quand même il y a des sessions de formation pour ces nageurs sauveteurs. Éric, vous bougez pas, on va revenir avec vous dans quelques petites minutes. On va aller à la plage. Jean-Louis Aubert d'ailleurs va chanter les plages, et puis on va se retrouver après pour aussi rappeler les bons conseils, parce que la chaleur pourrait revenir très bientôt et on risque d'avoir encore beaucoup de monde sur les plages, et cet été aussi. Il y a des bons conseils qu'il est toujours bon de rappeler pour notre sécurité. On va en parler aussi dans quelques minutes. Et même quand on sait nager et qu'on sait bien nager, on se retrouve dans quelques petits instants. À tout de suite, Eric.
3: Suite.
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Oui, Aubert, il est 9h37. Est-ce que vous savez nager? Est-ce que vous êtes à l'aise quand vous êtes en piscine ou en mer? On en parle ensemble avec des bons conseils aussi ce matin avec nos spécialistes, Laurent Lecoutre qui est avec nous, Éric Boutet au téléphone. On va rester sur la plage, Éric Boutet, puisque alors justement vous mettez en place notamment des sessions de nageurs sauveteurs.

0: d'autres. Donc la première des précautions à prendre, bah, c'est de se baigner sur les plages qui sont aménagées et surveillées, puisque on sait que là, il y a des personnes qui veillent, de se conformer aux conseils et aux consignes qui peuvent être données par les nageurs sauveteurs. Alors, on a une très belle côte Picarde. On a deux grandes plages de sable, à Quimplage et à Fort-Mahon, qui présentent des particularités avec notamment les bâches. Les bâches, ce sont des trous dans le sable qui forment un peu comme une cuvette. Donc, c'est généralement un lieu que les enfants affectionnent parce que il va y avoir un petit peu d'eau et qui va avoir le temps de bien chauffer. Donc, on joue dedans. Sauf que, aussi bien à la marée montante qu'à la marée descendante, ces bâches créent des mouvements et des courants qui peuvent emmener les personnes au large, ou alors qui peuvent, à la marée montante, encercler les personnes qui sont sur un banc de sable. Donc il faut être vigilant, il faut bien suivre les conseils qui sont donnés par les nageurs sauveteurs. Quand un nageur vient vous voir et vous dit de remonter, c'est pas pour vous embêter, c'est vraiment pour que vous puissiez profiter de la plage et de tous les bienfaits de ce moment, en prenant le moins de risques possible, bien évidemment.
1: Voilà, c'est pour ça que des fois on voit aussi les zones de baignade qui se déplacent en fonction de la marée aussi. On se dit, tiens, pourquoi il faut changer d'endroit, j'étais bien là où j'étais, mais effectivement quand on est pris dans ces baïnes, ces courants, c'est très impressionnant. Moi, ça m'est arrivé, c'était certainement le début, et on se dit, tiens, c'est le moment de rentrer, et là, plus on nage, et plus on s'éloigne. On va vers la plage, et on se rend compte qu'en fait, on n'y arrive pas, quoi. C'est c'est flippant.
2: Hein. Eric a peut-être un conseil à nous donner par rapport à ça, justement.
0: Ouais. Ouais. Justement, alors quand vous êtes pris par un courant de baïne ou par un courant de bâche qui vous emmène au large, le réflexe le plus naturel que tout le monde va avoir, c'est je vois la plage qui s'éloigne, donc je nage vers la plage. Mais en nageant vers la plage, en fait, vous nagez contre le courant et le courant sera toujours plus fort que vous. Donc, les deux choses essentielles auxquelles il faut penser, c'est je fais en sorte d'essayer de sortir de ce courant. Si je sens que le courant m'emmène au large, je vais partir soit quand je suis face à la plage, soit vers la droite, soit vers la gauche, pour sortir du courant. Et ensuite, je pourrai revenir vers la plage parce que je ne serai plus dans une zone où il y a un courant qui m'emmène au large. L'autre chose, c'est si une personne vous a repéré, un nageur sauveteur ou un témoin, ne vous fatiguez pas à lutter contre le courant, mettez-vous dans une position qui vous permet de rester la tête en dehors de l'eau pour continuer à respirer, pour alerter les secours et que les secours viennent vous chercher. Mais dans tous les cas, nager contre le courant, ça va vous
1: fatiguer.
0: C'est
1: l'épuisement après.
0: C'est l'épuisement et c'est donc un risque accru de mise en difficulté derrière.
1: Ouais, et c'est pour ça que c'est important de se baigner dans une zone surveillée pour pouvoir alerter et on n'est pas aussi à l'abri d'un malaise. Même quelqu'un qui saurait très bien nager peut faire un malaise dans l'eau et donc d'où l'intérêt d'être sur des plages surveillées. C'est pour ça aussi que les nageurs sauveteurs sont là. Eric, s'il y a des personnes qui veulent devenir nageurs sauveteurs, vers qui se tourner?
0: Alors, je peux vous donner l'adresse mail du pôle du centre de formation de la Somme, donc je vous le donne et je vous l'enverrai éventuellement si vous voulez le mettre sur le site. Donc c'est paul-formation.cfi-somme@outlook.com. Et en écrivant sur ce mail-là, si vous êtes motivé pour être nageur sauveteur, on pourra vous donner toutes les informations et vous accompagner dans cette formation qui est longue, mais qui est vraiment enrichissante, aussi bien pour la partie du sauvetage en mer que sur toute la notion d'entraide et de travail d'équipe.
1: Voilà, et puis c'est des jobs d'été pour les étudiants qui sont aussi très, très enrichissants et vraiment sympas. Merci Eric Boutet, très bonne journée.
0: Merci à vous, avec plaisir, bonne journée à tous.
1: Au revoir, voilà, on fait attention en mer. En piscine aussi, faut faire attention, il n'y a pas tous ces courants, mais il y a d'autres choses évidemment qui peuvent être dangereux. On va continuer à en parler dans quelques instants. Vous savez bien nager ou pas du tout, quoi qu'il en soit, restez à l'écoute. On aura de bons conseils encore dans quelques minutes après la pub et les Bayacondios. What's a woman?
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0: Ici Picardie avec Baya Candios en 1990. What's a Woman? 9h48. Nager en mer à la piscine. Qu'est-ce que c'est agréable quand on sait nager, quand on est à l'aise dans l'eau, quand on aime l'eau. Ça l'est beaucoup moins quand on a peur de l'eau ou quand on n'est pas très à l'aise dans l'eau. Il faut pas oublier pour autant, et on l'a rappelé tout à l'heure, que même quand on sait nager, voilà, l'eau peut être dangereuse, et surtout en mer. On l'a vu avec Eric Boutet. Mais en piscine aussi, il faut faire attention. Laurent Lecoutre.
1: Oui, tout à fait.
0: Même s'il n'y a pas les vagues. En tout cas, dans toutes les piscines, on a des piscines à vagues, notamment.
1: En tout cas, sur Amain, c'est pas le cas. Mais effectivement, il y a des risques à prendre en compte. Si vous accompagnez de jeunes enfants, en l'occurrence, si vous êtes parent qui accompagnez de jeunes enfants, toujours avoir en vue les enfants, ne pas les laisser sans responsabilité, d'accord. Les parents doivent toujours accompagner
0: même
1: les enfants.
0: Même si les piscines sont surveillées, il y a les maîtres nageurs, mais quand même.
1: Bien évidemment. L'été, principalement l'été ou lors de périodes de forte chaleur, on a beaucoup de fréquentations et les parents peuvent être un peu débordés, les enfants sont pressés d'aller dans l'eau. Voilà, les enfants doivent toujours rester sous la responsabilité des parents. Nous sommes là évidemment pour assurer la sécurité. Mais les parents doivent rester vigilants. C'est une première chose. Deuxième chose, au niveau santé, c'est important aussi. Si vous avez des problèmes de santé et que vous venez nager régulièrement, c'est très bon pour la forme, bien sûr. Mais n'hésitez pas à vous rapprocher auprès d'un maître nageur pour prévenir de vos problèmes, si vous avez des problèmes cardiaques, voilà, ou si vous avez un certain trouble qui vous font que vous n'êtes pas forcément en très bonne santé au moment où vous pratiquez. Ça, c'est très important aussi. Troisième chose, attention à la chaleur. Attention à, comment dire, à la façon dont vous arrivez à la piscine. Si vous avez eu l'occasion de bien manger, de bien boire, voilà, souvent l'été on profite, c'est la saison, voilà, un bon barbecue, un bon repas, ça peut jouer aussi, bien évidemment.
0: D'accord.
1: Avant de rentrer dans l'eau.
0: Hydrocution en piscine, exactement, c'est le même principe que comme à la plage. Donc soyez vigilants en tout cas, et vous pouvez évidemment vous rapprocher des maîtres nageurs, discuter avec eux effectivement s'il y a des problèmes, des appréhensions. Et puis si vous avez peur de l'eau, on va rappeler Osélo, cette association qui est à Amiens aussi, dans d'autres régions aussi. Osélo, tout simplement vous tapez sur internet et vous aurez toutes les infos pour voir aussi les prochaines sessions. Merci beaucoup Laurent Lecoutre.
1: Merci Patrick.
0: En tout cas, très belle journée à vous. Émission à réécouter sur ici.fr et sur l'appli ici. Tout de suite, Kenji Girac et Vianney. Voici le feu, un autre élément que l'eau sur Ici Picardie. 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
2: Bonjour Valère.
3: Bonjour Patrick.
2: Aujourd'hui, vous allez nous donner des bons conseils pour voyager en train en dépensant le moins possible.
3: Vous n'avez peut-être pas encore décidé de ce que vous ferez cet été ou de comment vous allez vous rendre sur votre lieu de vacances. Le train a deux réputations plutôt justifiées. C'est de plus en plus cher. Et c'est ce qui se fait de plus écologique. Pour autant, sur le prix, il existe plusieurs pistes pour faire baisser la facture. Voici donc un petit état des lieux. Alors, le basique, c'est la carte avantage que vous devez choisir en fonction de votre âge. Elle coûte 49 euros et vous donne accès à des réductions qui sont autour de 30% en moyenne. Mais attention, pas tout le temps et pas sur tous les trajets. Si vous prenez souvent le train, les abonnements max sont aussi intéressants, mais comptez quand même 79 euros par mois. Gros avantage, on vous propose des quotas de billets à 0 euros, du moins inclus dans votre abonnement.
2: Des offres intéressantes aussi pour voyager en Europe.
3: Oui, vous avez raison d'en parler, c'est une offre sur mesure pour les jeunes voyageurs notamment, mais pas que. Le pass Interrail vous permet d'acheter un pass pour une durée déterminée et de voyager en train sans débourser d'argent en plus. 33 pays font partie de ce programme, ce qui permet quand même de sillonner librement le continent. Pour 250 à 400 euros par personne en moyenne, vous achetez votre pass pour voyager cet été en toute sérénité. Et puis sinon, vous avez bien sûr l'offre discount de la SNCF avec les Ouigo, mais attention aux frais cachés bien sûr. Et puis l'ouverture à la concurrence des rails avec de nouvelles compagnies qui arrivent. Et là, ça vous donne aussi l'occasion de comparer. Alors si vous aussi, vous avez des bons plans pour se déplacer cet été sans trop dépenser, pensez à m'écrire par ici leséconomies@radiofrance.com.
2: Merci Valère. Bon EM d'Ali Cool dans quelques petits instants. Et puis toute l'actu locale avec le flash de 10h.
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0: Ici Picardie avec le groupe Bonnet, c'était Daddy Cool.
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0: Merci d'écouter Ici Picardie, première radio de la Somme, il est 10h. L'actu Pierre-Antoine Lefort, deux Picards accusés d'avoir continué leur trafic depuis leur cellule de prison.
2: Un exemple de plus que nous avons du mal à juguler, l'entrée des téléphones portables dans les prisons, explique ce matin Christophe Corel, spécialiste et auteur d'un livre sur le crime organisé. Il était notre invité, son interview est à réécouter en intégralité sur ici.fr et l'application ici. Ces deux têtes de réseau, le premier incarcéré à Amiens, le second à Laon, ont été interpellés dans leur cellule cette semaine. Ils seront jugé dans les prochains jours. Il connaît le sujet de très près. Le sénateur UDI de la Somme, Stéphane Demilly, dépose une proposition de loi pour améliorer la prévention contre le paludisme, une maladie qu'il a contractée il y a 13 ans. Il avait passé à l'époque 2 semaines dans le coma et a partiellement perdu la mémoire. Stéphane Demilly estime que nous ne sommes pas bien préparés. Pourtant, le risque d'être touché par une maladie vectorielle augmente avec le réchauffement climatique. Les confédérations des planteurs de betteraves de la Somme et de l'Oise tiennent assemblée ce matin près d'Amiens à la Faloise. Ils ont plusieurs sujets d'inquiétude sur la table. Le prix du sucre, instable ces dernières années. Le coût des engrais qui augmente ou encore la jaunisse qui a abîmé de nombreuses cultures l'an dernier. Les betteraviers demandent notamment à l'Union européenne de renoncer à une taxe carbone que Bruxelles veut imposer sur les fertilisants. Nous avons besoin de vous. C'est l'appel à l'aide lancé par la Maison de la Presse à Oisemont. Les ventes sont en chute libre depuis quelques mois. La propriétaire demande aux parents de s'adresser à elle pour acheter les fournitures scolaires de leurs enfants. Il y a plusieurs établissements autour de Oisemont, ça représente environ 300 élèves et ça pourrait sauver le commerce sur la patronne. C'était l'info d'ici de ce matin et c'est à réécouter sur notre site internet. Un point sur la météo. Pour l'instant, pas trop de gouttes, mais...
0: Non, mais un temps agité quand même, avec du vent. Ça souffle pas mal d'ailleurs en ce moment sur la côte à Cailleux-sur-Mer où on a 16 degrés avec des rafales qui atteignent quand même les 75 km/h dans la Somme. Rafales jusqu'à 55 km/h dans l'Aisne et dans l'Oise sinon. Avec donc ces nuages, ces éclaircies, de belles éclaircies d'ailleurs sur la côte en ce moment. Mais des pluies aussi avec des cumuls assez importants jusqu'à 10 mm de cumul de pluie dans la Somme, notamment sur le Doulanais, sur le Pays de Bray également. Il peut pleuvoir pas mal aussi en tirage. Les températures maximales avec ce temps agité comptées entre 16 et 20 degrés sur l'ensemble de la région.
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0: Très belle matinée avec ici Picardie et tout de suite Marc Lavoine en 1983. Voici pour une Begin avec toi.

0: Ici Picardie avec Marc Lavoine pour une Begin avec toi.
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0: On fait des roses et ça partira bien pour une Begin. Alors justement, les roses, il y a les journées de la rose à l'abbaye de Chaly, bientôt du 12 au 14 juin. Et nous allons vous offrir dans les prochaines minutes vos entrées pour ce beau rendez-vous dans un cadre magnifique. Un pass famille à gagner donc pour les journées de la rose à l'abbaye de Chaly dans quelques instants. Et puis on va cuisiner aussi avec Sylvain Robillard qui va venir nous rejoindre. Sylvain Robillard du restaurant Chez Grand-Mère à Beauvais. Et pour l'instant, nouveauté et ce duo Obispo et devinez.

0: Pascal Obispo, avec donc, vous l'avez reconnu et vous avez reconnu son accent en chantant, Francis Cabrel.
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0: C'est l'heure du défi du chef. Maintenant, comme chaque jour, bien, on se fait plaisir, on se régale à cette heure-ci avec le défi gourmand. Et nous sommes aujourd'hui à Beauvais, chez grand-mère, avec Sylvain Robillard. Bonjour Sylvain, bienvenue à vous.
3: Merci, bonjour.
0: Alors Sylvain, aujourd'hui, on va travailler les asperges avec une recette que vous allez revisiter. Les asperges, la fameuse recette des asperges à la crème de parmesan, revisitée à la sauce chez grand-mère, puisque là, chez vous, vous avez beaucoup de recettes de grand-mère finalement à l'ancienne un petit peu. Le décor d'ailleurs est très à l'ancienne aussi, très vintage, très très chaleureux et comme ce qu'il y a dans l'assiette.
3: Tout à fait.
0: Quelle asperge on va travailler d'ailleurs ?
3: La blanche.
0: Ok.
3: Ouais. En plus, on est en pleine saison, donc c'est parfait.
0: Ah bah là, c'est le moment ou jamais. Hein, faut en profiter. Hein.
3: C'est ça. Du coup, on va commencer tranquillement. On va éplucher les asperges. Donc l'idée, c'est on va redire le thème de la recette. Ça sera des asperges à la picarde.
0: Ouais.
3: Donc du coup, c'est une recette retravaillée qui est à base d'une crème de parmesan. Mmh. On va la faire avec une crème de maroilles. Mmh. Et on va mettre un parmesan de chèvre en plus et des tranches de lard.
0: Ah oui, on peut faire donc, ça. Parmesan de chèvre, c'est-à-dire qu'on va râper à un moment donné du chèvre, c'est ça?
3: Voilà, donc moi c'est mon producteur de chèvre qui lui me le fait. Mm-hmm. Et je vais vous l'expliquer, vous allez voir.
0: Ok, allez, on vous suit.
3: Du coup, donc l'idée c'est d'éplucher les asperges fraîches, c'est bien meilleur quand même. Donc juste on épluche une seule fois, pas besoin de faire plusieurs couches, hein, vraiment une seule fois, on laisse bien la tête. Mm-hmm. On les fait pocher quelques minutes dans de l'eau salée, sucrée et beurrée. Donc on met du sel, du sucre et du beurre.
0: Pourquoi sel, sucre et beurre
3: Le sel déjà pour saler la recette, ce qui se doit. Le sucre va donner un petit goût aussi sucré du coup à l'asperge.
0: Ouais.
3: Et le beurre va colorer légèrement l'asperge.
0: Ah, ok, d'accord.
3: Tout simplement, il va lui donner un petit côté plus brillant et plus harmonieux. Une fois que les asperges sont cuites, c'est bien les égoutter, mais sans les refroidir directement, il faut que ce soit égoutté.
0: Ouais.
3: Sinon, si vous mettez les glaçons ou de l'eau froide, ils vont se dépioter. Et on réserve de côté. On va préparer en attendant une petite crème de maroilles, donc toute simple. On met un petit peu de bière, donc un petit peu de maroilles, un petit peu de crème. On laisse réduire le tout tranquillement avec du sel et du poivre. Mm-hmm. Une fois que c'est bien réduit, on mélange l'ensemble. Si c'est trop lisse, on peut y mettre un petit peu de maïzena pour épaissir la sauce.
0: D'accord.
3: Tout simplement. Et on met de côté aussi. Ensuite, du lard, ça c'est bon aussi, qu'on va faire griller. Si on peut pas le faire griller, on fait à la poêle, c'est pas dérangeant. Hein. Donc des petites tranches de lard.
0: Mm-hmm. Nos asperges, elles sont là, elles sont tièdes encore.
3: Du coup, là, elles sont tièdes, voilà. Du coup, j'étais ailleurs parce que je voyais quelqu'un passer dans mon resto et du coup, j'étais un peu perdu.
0: Un peu distrait.

0: Du coup, tout est mis de côté. Donc les asperges, une fois qu'elles sont froides, bien refroidies, donc on met dans une assiette un petit peu de crème de maroilles chaude, du coup.
1: Ouais.
0: Les asperges froides dessus. Les morceaux de lard chaud dessus. Et on parsème un petit peu de parmesan de chèvre.
1: D'accord.
0: Et à déguster aussitôt.
1: Quand vous dites alors parmesan de chèvre, c'est parce que c'est quel morceau de chèvre, quelle chèvre on prend pour ça? Enfin, c'est quoi,
0: alors c'est mon producteur, donc c'est le chèvre, c'est sa bûchette qui durcit en fait et qui eux le râpe.
1: D'accord.
0: Le râpe, ils vendent ça en parmesan de chèvre, donc c'est vraiment de la poudre de chèvre. C'est, enfin moi je m'en sers dans beaucoup de recettes, que ce soit du pesto, que ce soit des salades, enfin, et je trouve ça super bon. Ça donne un petit côté piquant là aux recettes et, et en même temps doux, donc c'est vraiment très très bon. Et voilà, c'est top. C'est
1: donc
0: top.
1: On aura du chaud, du froid, enfin du tiède. Il y aura un peu de croustillant avec le lard qui aura peut-être grillé un peu.
0: Vous avez du moelleux avec l'asperge, vous avez du croustillant avec le lard, vous avez du froid avec l'asperge, du chaud avec le lard et la crème. Enfin, vous avez vraiment un petit mélange de textures. Et en plus, ça se mange très fin. La seule chose, je conseille des asperges assez épaisses, parce que quand c'est trop fin, il faut qu'on puisse les prendre dans la fourchette correctement pour bien les tremper dans la sauce.
1: D'accord, ok. Ben voilà une recette. C'est vrai que les asperges en ce moment, on en profite parce que il y en a pas mal. Mais par contre, ça va pas durer longtemps, donc on en profite au maximum. Et c'est bien de varier toutes ces recettes.
0: Et souvent, on les fait en vinaigrette ou la mayonnaise tout simple. Alors qu'il y a tellement de choses un peu plus améliorées, mais qui finalement sont pas très compliquées et qui sont pas très chères non plus.
1: Effectivement, il y a plein de choses qui vont bien pour relever aussi l'asperge. Merci beaucoup, Sylvain. En ce moment, c'est quoi? Vous proposez quoi vous aujourd'hui chez grand-mère à Beauvais?
0: Alors, c'est un gratin de cooking league au lard au maroilles. On parle encore de maroilles. C'est un gratin de pâtes. C'est des pâtes faites locales également. Qu'est-ce que je fais en ce moment? J'ai fait du poulet la picasse et du poulet leek. Donc, on travaille au cidre aux pommes et à la crème.
1: D'accord.
0: Donc, c'est très, très gourmand.
1: C'est un peu normand à la picarde, un peu normand avec la crème.
0: Avec des produits. Ouais, mais la crème qui vient de chez la Picardie. Oui, okay. Le cidre, on a la Picardie aussi. Ouais. Donc, on est pas mal. Après, en fait, on a la chance d'être très... on suit beaucoup les produits sur certaines régions, mais finalement il y en a certains qui sont beaucoup dans les régions limitrophes.
1: Oui, et puis on n'est pas loin.
0: Et puis moi je suis juste à côté, pour le coup, la Normandie à 30 km.
1: Hein. Exactement.
0: Non, j'ai du Neufchâtel rôti aussi en ce moment. Vous voyez, on parle de produits ça, au miel et au romarin, ça c'est pas mal aussi, ça pour les amateurs de fromage. Non, il y a pas mal de bonnes
1: choses. Vous nous donnez faim. Sylvain, merci en tout cas. On va essayer cette recette effectivement d'asperges à la picarde, avec cette crème de maroilles, le lard chaud dessus et ce parmesan de chèvre. Merci beaucoup. À bientôt, Sylvain.
0: À bientôt.
1: Au revoir. Un cadeau pour vous maintenant qui nous écoutez. J'ai un passe-famille 4 entrées pour les Journées de la Rose à l'abbaye de Chaly. Un cadre magnifique pour ces Journées de la Rose. Ce sera du 12 au 14 juin, donc c'est pas ce week-end, mais c'est le week-end suivant. Si vous répondez à une question, voici la question. Dites-moi, qui interprète le célèbre titre, cette magnifique chanson « Mon ami la Rose », la version de 1964, parce qu'il y a eu des reprises évidemment de cette chanson, mais qui interprète « Mon ami la Rose » en 1964. Allez, trois propositions de réponse pour vous aider. France Gall, Françoise Hardy, Sylvie Vartan, à vous de jouer. 03 22 92 58 58. This Love, en attendant. Voici le groupe Maroon 5. Très belle matinée avec ici Picardie.

0: 5, c'était This Love. Dans quelques instants, on va aller dans les combles. Non, pas dans les combles, à Combles. À Combles, c'est une commune dans la Somme. On va y retrouver Françoise, notre gagnante.
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0: Bonjour Françoise. Françoise de Combles, comment allez-vous?
8: Eh ben, je vais très bien, je suis contente.
0: Ah oui, formidable Françoise. Je comprends que vous soyez contente puisque vous allez repartir avec votre passe-famille 4 entrées pour les Journées de la Rose à Chaly le week-end des 12 et au 14 juin. Alors, Françoise, évidemment, il y avait une petite question. On est allé chercher la rose dans une très belle chanson, une magnifique chanson. Mon ami la rose, qui interprétait cette magnifique chanson 1964?
8: Françoise Hardy.
0: Ben, oui, c'était Françoise Hardy, exactement. Il y a eu des reprises, il y a eu une belle reprise aussi de Natacha Atlas. Ouais, c'était il y a quoi, 15-20 ans. Et puis d'autres reprises, évidemment. Mon ami la rose, magnifique. Ben, c'est la bonne réponse, donc c'est gagné. Bravo à vous, Françoise. Vous aimez les roses, les fleurs?
8: Oui, vous pouvez venir voir chez nous. C'est, en ce moment, il y a eu les iris, là on est passé aux roses, il y avait les tulipes, il y a... Ça suit son chemin, quoi.
0: Eh ben voilà. Et là, vous allez admirer aussi le cadre magnifique de l'abbaye de Chaly. Vous pourrez vous rendre à ce beau rendez-vous. Donc, du 12 au 14 juin, vous avez vos entrées, vous allez en famille. C'est le passe-famille, c'est 4 entrées pour ces journées de la rose, Françoise. Profitez-en bien. Je vous envoie des roses. Et je vous envoie aussi Véronique Sanson, Vancouver. Françoise, très belle journée. Quelle est la première radio de la Somme?
8: Bah, ici Picardie, mais on entend tous les jours, hein, pour qu'on nous tire au sort aussi. Et

1976, Véronique Sanson et Vancouver. Restez avec nous dans la prochaine heure et la prochaine demi-heure. Surtout, les bons plans loisirs, bons plans jardin. Et puis on va mettre les mains dans la glaise aussi, puisque j'ai testé la poterie. Ce sera à découvrir dans quelques minutes, mais tout de suite la musique et les souvenirs 1980 avec UB40.

0: parti, Food Photo, ça sent déjà le soleil. Il est 10h32.
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0: Avec un avant-goût des vacances déjà.
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0: Et ce beau rendez-vous qui vous attend à Gamache ce samedi de 10h à 18h, fête du nautisme. C'est sur la base plein air de Gamache que ça va se passer. Vous y trouverez des initiations nautiques gratuites, comme du kayak, du canoë, du paddle, du wakeboard, ou même de la nage palmée. En plus des initiations, il y aura aussi des démonstrations. Vous pourrez admirer, par exemple, les loopings et sauts des wakeboards. Et puis, si vous ne voulez pas vous mouiller, eh bien, il y a aussi des activités sur terre, par exemple comment fonctionnent les marées, à comprendre ce milieu naturel, ou encore de la marche dynamique autour d'un étang. Une journée parfaite pour se rafraîchir, pour profiter du soleil en famille, puisqu'il va faire beau en plus ce week-end, la chaleur revient, et le soleil entre amis, en famille. Bon rendez-vous, donc ça s'appelle Fête du Nautisme, c'est à Gamache, samedi entre 10h et 18h.
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0: On va voir comment nourrir la terre de son jardin dans quelques petits instants, avec ici les bons tuyaux. Mais tout de suite, souvenir les années 80 et Cookie Dinger, femme libérée.

0: avec Cookie Dingler et Femmes Libérées 10h36.
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0: Et oui, chaque jour des bons conseils à cette heure-ci. Et des conseils jardin aujourd'hui avec Annick Bonhomme et Flavien Follet, animateurs à la ferme pédagogique de l'île aux fruits à Amiens, pour parler engrais naturels.
3: Avec la question de Romain, qui est à Gamache et qui voudrait savoir, Flavien, si la fiente de poulet est un bon engrais.
4: Alors oui, tout à fait. La fiente de poulet, de poule est un très bon engrais pour nos cultures, pour les légumes, parce que c'est très riche en azote et une plante pour pousser a besoin d'azote. Donc oui, ça peut être très intéressant de la réutiliser. Et c'est d'ailleurs très intéressant aussi d'avoir un poulailler quand c'est possible chez soi ou de mutualiser les moyens pour avoir un poulailler dans une association par exemple. Et de réfléchir toujours aussi à quelles fonctions peuvent être utilisées un poulailler. C'est-à-dire qu'en permaculture, on réfléchit toujours quand
3: on va d'abord chercher les œufs.
4: Par exemple, c'est déjà une bonne solution. En permaculture, on a tendance à dire que quand on fait quelque chose, il faut toujours que ça ait plusieurs utilités. Par exemple, un poulailler donc va remplir plusieurs missions dans notre jardin ou pour notre vie de tous les jours. Donc le poulailler va nous permettre effectivement d'avoir des œufs, donc de se nourrir. Il va nous permettre de produire naturellement un engrais, ce qu'on vient de voir avec la fiente qui est hyper azotée. Nous, par exemple, dans notre jardin, on a utilisé les poules pendant un an à un endroit donné pour préparer une zone de culture. C'est les poules qui ont désherbé, puisque les poules adorent gratter, et qui ont amendé le terrain avec leur fiente. Les poules vont nous aider aussi à recycler nos déchets de la cuisine.
3: Ouais.
4: Elles vont bien nous aider à ce niveau-là. C'est un super animal de compagnie. C'est vrai que pendant longtemps...
3: Faut pas les câlins aux poules quand même. Hein.
4: Ça dépend. Il faut réussir à l'attraper. Mais c'est vrai que moi, pendant longtemps, je pensais qu'une poule... avant de vivre à la campagne, j'étais urbain, j'avais pas de poule et je pensais que ça avait pas forcément de personnalité. Et finalement, on se rend compte que si, les poules ont des personnalités. Il y a la préférée du coq, il y a la faux-folle, il y a la gourmande, la courageuse. Enfin, c'est très rigolo de prendre soin et avec les enfants des poules. Et puis enfin, un autre point aussi, les poules, ça peut avoir pour objectif de prendre soin de notre verger. C'est très intéressant de mettre des poules dans le verger. Parce que les poules ont besoin des arbres, mais les arbres aussi peuvent avoir besoin des poules. C'est-à-dire qu'un arbre qui a des fruits véreux, les fruits vont tomber au sol et les poules vont aller manger les vers. Donc ça va permettre de limiter la prolifération des vers. Les poules aussi aiment gratter et donc faire des fientes au pied des arbres fruitiers. Donc ça va donner de l'engrais aux arbres. Et enfin, les poules...

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0: Ici Picardie avec Lola Young et Messi. Il est 11h moins le quart.
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0: C'est l'heure de J'ai testé. On teste plein de choses pour vous ici. Alors, j'ai voulu tester la poterie. La poterie. Et pour ça, je suis allé faire un tour chez Elna Céramics. C'est à Amiens. Avec Elna qui m'a initié très rapidement à cet art ancestral.
3: Bonjour Patrick.
4: Alors là, on est dans votre atelier. Petit atelier, c'est sympa, qui donne sur un joli jardin.
3: C'est ça.
4: Et puis, je vois là, ce qu'on va travailler un petit peu là, c'est de la terre, c'est de l'argile. C'est quoi?
3: C'est du grès qui vient de Bourgogne.
4: D'accord. Tu peux toucher ou pas?
3: Oui, oui, bien sûr.
4: Ah, je mets les mains dedans. Je vais devoir malaxer ça alors avec mes mains. D'accord.
3: C'est ça.
4: Je vais mettre la main à la pâte. Ah oui, dis donc, c'est bien. Ça, c'est, j'ai déjà les doigts tout noirs.
3: Oui,
4: et donc,
3: alors,
4: après, ça se nettoie bien.
3: Bah, celle-ci, elle est en train de sécher, donc du coup, c'est un petit peu liquide.
4: Ouais.
3: Mais du coup, celle qu'on va utiliser, elle est plus plastique.
4: Ah, okay.
3: Donc, elle va moins vous salir les
4: d'accord.
3: doigts pour le moment.
4: Bon, vous m'avez dit, pour tester, il faut quand même que vous me montriez les béabas. Hein,
3: je pense que c'est pour aller sur le tour.
4: On a le matériel, on a le tour. Alors, bah, écoutez, montrez-moi qu'est-ce que je peux faire, qu'est-ce que je vais faire en tout cas.
3: Pour l'instant, je vais juste vous montrer... comment on monte un petit pot en fait sur le tour.
4: Mm-hmm.
3: Je vais faire ça rapidement. Donc je prends une certaine quantité d'argile en fait. Je vais en prendre par exemple 300 grammes, un tout petit peu. Ensuite je vais la malaxer pour enlever les bulles d'air.
4: On travaille ça comme on travaillerait le pain presque, j'ai l'impression. Hein.
3: Et en fait je vais placer l'argile au centre de la girelle. Donc ce plateau en métal se nomme girelle.
4: Ouais.
3: Il y a des repères qui permettent de centrer la terre parce que ça tourne
4: des
3: très vite.
4: Voilà.
3: Et donc du coup c'est la vitesse de rotation qui va permettre de centrer l'argile au centre de la girelle.
4: Ok, on la gère la vitesse, c'est une pédale, c'est ça?
3: Tout à fait.
4: Ok, plus on appuie, plus ça va vite, c'est
3: exactement.
4: Ça
3: exactement. Donc du coup là je vais jeter l'argile au centre de la girelle.
4: Faut viser, hein. C'est comme une cible finalement,
3: c'est ça.
4: Plutôt où on pose l'argile.
3: Et pour la centrer, je vais simplement devoir en fait rajouter régulièrement de l'eau. Donc peut-être que vous pouvez entendre...
4: Oui, la main posée sur la boule d'argile. Et là, vous commencez déjà à mouler un petit peu la matière.
3: C'est ça, tout à fait. Donc, je rajoute de l'eau régulièrement et l'argile monte et descend. Mmh. Ce qui permet en fait de centrer les molécules. Et ensuite, de pouvoir percer l'argile une fois qu'elle est centrée. Donc là, je perce.
4: Oui, parce qu'on va faire un verre, c'est ça, en quelque sorte.
3: Oui, c'est ça, un petit pot.
4: Donc ouais. avec le pouce, ah oui, d'accord, ok, et il y a déjà la forme, ça va très vite, hein.
3: Oui, et donc du coup, il y a un semblant de forme, donc j'ai fait une ouverture à l'intérieur de l'argile, et puis ensuite je vais monter délicatement les parois, j'appuie sur l'argile et elle monte.
4: Ça a l'air assez facile comme ça.
3: Oui, alors...
0: Et voilà. Bah oui, elle rigole parce que je comprends. Hein, je comprends pourquoi. Parce qu'après, elle va me voir à l'œuvre. Et vous aussi, d'ailleurs. Mais ça, ce sera au prochain épisode. Rendez-vous demain, même heure, ici même. 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Dans quelques instants, c'est tendance. On retrouve Muriel Jordan. On va parler des écouteurs qui reviennent avec les fils. Mais tout de suite, Balavoine, le chanteur.

0: Là, vous avez un petit truc dans l'oreille, regardez. Ah, c'est un écouteur, pardon, je n'avais pas vu, oui, parce que maintenant, avec les écouteurs sans fil, on ne sait plus trop ce que c'est. Mais ça revient, les écouteurs filaires, si, les filaires reviennent à la mode. On en parle avec vous, Muriel Jordan.
1: Oui, vous avez vu toutes ces stars qui s'affichent avec des écouteurs filaires alors que les écouteurs sans fil étaient devenus la norme. Si t'avais pas de AirPods, t'étais un cro-magnon, t'avais raté ta vie. Ou tu ne comprenais pas la modernité. Aujourd'hui, on en revient un peu de tout ça et des dizaines de milliers d'internautes glorifient le filaire. Encore une preuve qu'un objet, ça s'en va
2: et ça revient.
1: Oups, désolé, chaque fois que je prononce ce terme, Clo-Clo se réveille. Donc ça s'en va et ça revient. Couché Claude. Pardon. Donc, parmi les nouveaux amoureux du filaire, les jeunes, beaucoup. Mais pourquoi ce revirement? Parce qu'ils se rendent compte des limites des écouteurs sans fil. Leur batterie s'use avec le temps, on peut difficilement les réparer, difficilement les recycler. Il faut des métaux rares pour les fabriquer. Sans compter qu'il faut régulièrement les recharger aussi. Hein. Tout un tas de raisons qui poussent ces internautes à dire que les écouteurs filaires, c'est génial.
3: Je me suis acheté des écouteurs avec fil. Je suis la plus heureuse du monde parce que maintenant, quand je serai dans les transports et que j'aurai plus de batterie, ben en fait, j'aurai toujours mes écouteurs avec fil qui me serviront.
4: Moi, ça fait un moment que j'ai arrêté les AirPods.
5: Ça, monsieur, c'est le pic de la technologie. C'est exceptionnel. Je dois pas les charger. Quand ils tombent par terre, ben ils tombent par terre. Ils sont là devant moi. De plus, combien de fois ça a sauvé mon téléphone? Mon téléphone se jette, il suicide. Boum! Rattrapé par le fil, soit l'élastique. C'est exceptionnel.
1: Vous voyez, encore une preuve que malgré l'appel du marketing et de la tendance, on ne veut pas perdre le fil avec la sobriété.
0: Et oui, on y revient comme un fil à la patte. Et ça s'explique aussi par une peur des ondes et du piratage, Muriel.
1: Et oui, peur des ondes parce que les casques sans fil fonctionnent par rayonnement et radiofréquence tout près du cerveau. Il est donc légitime de nous interroger sur les effets sur la santé, même si les scientifiques indiquent que les niveaux de radiation sont très en dessous des seuils de dangerosité. Sans parler de l'impact sur notre audition, à cause de ces radiofréquences justement. Et ensuite, la technologie sans fil est sujette au piratage. Des hackers peuvent écouter vos conversations. Bon, ça, je vais vous avouer que ça me fait moins flipper. Si les pirates veulent m'entendre demander à mon mari d'acheter le ou me plaindre du ménage qui n'a pas été fait dans l'appart, ben libre à eux. Mais quand même, c'est embêtant. Mais filaire ou pas, le casque audio présente quand même parfois quelques dangers. En témoigne cette étude européenne qui

0: a examiné 81 modèles de casques audio, une étude évoquée par le média belge RTBF.
1: Globalement, on retrouve du bisphénol dans tous les modèles. Le bisphénol, c'est un perturbateur endocrinien. Ça veut dire, en gros, que ça peut foutre le bordel dans tes hormones. Heureusement, dans certains modèles, la quantité est trop faible pour que ça puisse avoir un réel impact sur ta santé. L'étude démontre aussi la présence d'autres substances dangereuses en quantité plus ou moins élevée en fonction des modèles.
0: Donc, si vous comptez en acheter, privilégiez quand même les modèles les moins toxiques. Bref, les écouteurs filaires sont en train de redevenir branchés.
2: Merci Muriel. Bon, moi je vais filer dans quelques petits instants, mais avant ça la musique, Julien Doré, Le Lac et toute l'actu locale dans 5 petites minutes sur Ici Picardie.
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0: musique avec Julien Doré. Vous allez pouvoir jouer dans quelques petites minutes à Ça passe ou ça casse. Bonjour Louise.
1: Bonjour Patrick, bonjour tout le monde. 03 22 92 58 58 pour vous inscrire pour gagner. 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
0: Oui, magnifique cadeau en tout cas, salon de jardin. Allez-y, appelez.
1: À jouez. Demain.
0: À demain.
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1: Et belle fin de matinée avec ici Picardie, première radio de la Somme, il est 11h. Le retour de l'info, Pierre-Antoine Lefort, une ministre dans l'Oise aujourd'hui.
3: Sabrina Rouarche en charge de l'apprentissage visite plusieurs centres de formation professionnelle à Beauvais, Proméo et Lao. Elle se rendra ensuite ce midi dans un restaurant tenu par des apprentis de la filière restauration. Deux trafics gérés depuis des cellules de prison Picard. Les enquêteurs de la Somme viennent de démanteler deux réseaux de stupéfiants à chaque fois pilotés par des détenus. Dans l'un de ces dossiers, quelques 30 kilos de drogue ont été saisis, soit près d'1 million d'euros à la revente. Une saison plutôt bien partie pour les producteurs de betteraves Picard, mais rien n'est joué, alerte aujourd'hui la profession, alors que les betteraviers de la Somme et de l'Oise tiennent leur assemblée générale à La Faloise, au sud d'Amiens. Fabien Hameau, président de la Confédération des planteurs de betteraves de la Somme, sera avec nous dans le prochain journal, ce sera à midi. L'Assemblée nationale adopte largement une proposition de loi pour limiter l'exposition de la population au cadmium, un métal lourd et toxique. Le texte prévoit notamment la réduction des taux autorisés dans certains engrais, source de l'accumulation du métal dans les sols. Un avant-goût du mondial pour les Bleus. Les footballeurs tricolores affrontent la Côte d'Ivoire ce soir en match de préparation. Ça se passe à Nantes. Coup d'envoi 21h10 et ce sera à suivre bien sûr sur ici.fr. Et puis sa bande dessinée Persepolis est connue dans le monde entier. L'artiste franco-iranienne Marjane Sastrapi est morte à 56 ans. Elle y racontait sa propre vie. Ses parents avaient décidé de l'envoyer en Europe à l'âge de 14 ans afin de lui épargner l'oppression du régime islamique. Œuvre ensuite adaptée en film en 2007.
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3: La météo est de la grisaille au programme de notre journée.
1: Oui, et nous sommes à nouveau aujourd'hui en vigilance jaune, orage pour toute la Picardie, donc un temps pluvieux et orageux. Même chose cet après-midi avec peut-être quelques petites éclaircies. Avec la pluie, ça pourrait nous faire de très beaux arcs-en-ciel, pourquoi pas. On a du vent, attention, des rafales à 60 km/h. Et côté température, cet après-midi, on aura pas plus de 16 degrés à Cailleux-sur-Mer, mais aussi à Nouvion, 17 degrés à Abbeville, Amiens, ou encore Saint-Quentin et Beauvais. 11h02.
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1: Et merci d'avoir choisi Ici Picardie pour vous accompagner ce jeudi avec David Bowie et Charles.

0: Picardie, c'était David Bowie avec China Girl à l'instant.
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0: 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On vous pose quelques questions, un quiz de 30 secondes. Vous essayez de marquer le plus de points. Si vous avez 3 ou 4 points, on va pouvoir les doubler avec le blind test si vous avez la bonne réponse. Et puis si vous avez déjà 5 points au quiz, ça passera directement pour vous puisqu'il faut au minimum les fameux 5 points. On vous attend 03 22 92 58 58. C'est Didier qui vous répond au téléphone. Et voici William Scheller avec Dans un vieux rock'n'roll sur ICI Picardie.
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0: Merci Picardie, c'était William Scheller et 11h12.
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0: Il est content, il est de bonne humeur. Bonjour Philippe.
3: Bonjour Louise.
0: Mais quel sourire, Philippe de Bertangle. On est dans au nord d'Amiens, c'est ça?
3: Voilà, au nord, juste à côté.
0: Et alors, j'ai cru comprendre qu'il y a quelques éclaircies chez vous.
3: Bah, dès que vous arrivez, ça y est. C'est
0: oh,
3: parti.
0: Ça y est, dès que je parle à la radio, il y a du soleil comme passe. C'est gentil, Philippe. Mais bon, c'est vrai que normalement, il y a quand même plutôt un peu plus de pluie que de soleil, mais ça peut nous faire des arcs-en-ciel.
3: Gardez la pluie, donnez-nous le soleil. Hein.
0: Voilà, c'est ça. Voilà. Ça peut faire de jolis arcs-en-ciel aussi, c'est sympa ça. En même temps, c'est le point positif. Voilà. Et puis, il faut bien arroser un peu le jardin, parce que de ce que j'ai compris, il y a un potager, un jardin fleurir.
3: Oui.
0: Vous avez chez vous? Vous avez un petit potager?
3: Non.
0: Que des belles fleurs, alors, hein,
3: voilà,
0: qu'un jardin.
3: Voilà,
0: c'est déjà pas mal. C'est déjà très bien. Et ce serait magnifique, entre toutes ces fleurs, un magnifique salon de jardin, Philippe.
3: Un peu d'eau, et puis ça irait très bien.
0: Ah ben voilà.
3: Mais on a un réservoir d'eau qui
0: rentre. Ah oui, un peu d'eau.
3: Il n'y aura pas ce qu'il faut. Voilà. Il y a tout ce qu'il faut.
0: Bon, très bien. Et donc, un très beau salon, effectivement, ça serait bien. Vous avez vu la photo, il est beau, hein, ce salon de jardin.
3: Il est beau.
0: Couleur beige, très tendance, très moderne, pour 4 personnes. Donc, salon de jardin d'une valeur de 200€, offert par la jardinerie Truffaut à Amiens. Philippe, pour être qualifié pour le tirage au sort de demain, il faut 5 points. Vous connaissez bien les règles, mon cher Philippe. Fifi, pour les intimes, je suis sûr qu'on vous appelle comme ça, ou Filou.
3: Oui, bien sûr.
0: Non, c'est Filou, Fifi.
3: Fifi, plutôt.
0: Ah, c'est plutôt Fifi, très bien. Eh ben, je vais vous appeler Fifi, puisqu'on s'entend bien. Et vous avez 30 secondes, donc, pour répondre à mes questions. Fifi, vous êtes prêt?
3: Et il est prêt.
0: C'est parti. Dites-moi, quel animal est bourriquet dans le dessin animé Winnie l'ourson?
3: Un âne.
0: Dans une course, si je double le second, à quelle position j'arrive?
3: Oh ben, on arrive le premier. Hein.
0: En 1985 et 1993, dans quelle émission présentée par Evelyne Leclerc, des célibataires étaient séparés par des cloisons? Oui, voilà. Quel chanteur interprète I'm Still Standing?
3: Je passe.
0: Dans quel département se situe la ville de Compiègne?
3: L'Oise.
0: Quel est le nom de la partie colorée des yeux?
3: Iris.
0: Sur le gong. Alors, c'est bien un âne, hein, bourriquet, effectivement, dans le dessin animé.
3: Oui.
0: Winnie l'ourson. Alors, dans une... Ça, c'est la question piège. Dans une course, si je double le second, je ne finis pas premier.
3: Second.
0: Ben oui, on finit second. Fifi, tout à fait. Tournée manège, c'est la bonne réponse. Hein. C'était l'émission présentée par Evelyne Leclerc avec des célibataires qui étaient séparés par une cloison. Ils se posaient des questions et puis avec aussi une très bonne parodie des Inconnus. Qui chantait ceci? Avec l'extrait, vous l'avez?
3: Avec
0: l'extrait, c'est mieux. Mais vous ne l'aviez pas. La ville de Compiègne, c'est bien dans l'Oise, tout à fait. Et puis la partie colorée des yeux, c'est l'iris qui nous fait 4 points. Bon, on va essayer de doubler ces points, Philippe, pour avoir les 5 points minimum pour se qualifier pour demain, pour peut-être emporter ce très beau salon de jardin. On vous passe un extrait d'un grand tube, une intro, souvent une introduction musicale. Et vous avez 5 secondes pour me dire quel est l'artiste ou le groupe. C'est parti. Alors, c'est qui?
3: Police, au hasard, mais c'est pas ça.
0: Bon, on va voir ce que ça donne. Ah, c'était vraiment l'introduction hein, de Madonna, avec Like
3: Madonna,
0: a Prayer.
3: Oui.
0: Ah oui, c'était un petit peu...
3: Ah, c'est couillon pour la deuxième.
0: Je l'avoue. Bon, ben, Philippe, c'est pas grave, revenez quand vous voulez.
3: Voilà, ça marche.
0: Bon, profitez des quelques rayons de soleil hein, à Bertangle. À bientôt.
3: Merci.
0: 03 22 92 58 58 pour vous inscrire. Ça passe ou ça casse, ça passera pour vous si vous arrivez à avoir les fameux 5 points pour gagner peut-être demain en fin de matinée votre salon de jardin d'une valeur de 200€ grâce à la jardinerie Truffaut à Amiens. On vous attend. Et voici le nouveau Amir à l'imparfaite sur ICI Picardie.
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0: plaisir de retour avec ce titre à l'imparfaite sur ICI Picardie. On va continuer de jouer et inscrivez-vous d'ailleurs au 03 22 92 58 58. Et puis juste après ça, on écoutera Madonna, ça tombe bien. Alors pas avec Like a Prayer, mais avec Vogue sur ICI Picardie.
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0: Vogue, Madonna, sur ici Picardie.
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0: Bonjour Evelyne.
3: Bonjour.
0: Vous nous appelez de Rimont-sur-Ancre. Donc on n'est pas très loin d'Albert. Evelyne, vous êtes retraitée de ce que j'ai compris. Et mon petit doigt me dit que vous avez une passion assez originale. Vous faites partie d'un club de pyramide. Alors, si j'ai bien compris, vous jouez au jeu qu'on a connu à la télé, Pyramide.
3: C'est ça.
0: C'est trop bien, ça.
3: Tout à fait.
0: Donc oui, c'est la même, c'est les mêmes règles. Vous pouvez nous rappeler un petit peu comment ça fonctionne déjà, parce que moi, j'ai jamais rien compris, hein, je vous avoue que...
3: Bah, en fait, vous avez des énigmes qu'il faut résoudre. Il faut trouver les cinq mots référents à l'énigme. Et en fait, bah, voilà, vous jouez en équipe par deux ou voilà.
0: Oui.
3: Et on a une dizaine, même dix, douze ou dix, je sais plus, à trouver des lignes et en fait, on passe l'après-midi.
0: Oui, d'accord. Ouais, mais c'est pour ça que moi, j'entendais des mots par-ci, par-là qui n'avaient rien à voir les uns avec les autres. C'est pour ça que quand on connaît pas le concept, on comprend rien du tout. Mais voilà, je suppose Et il y a quelque chose à gagner? Il y a des concours, des championnats?
3: Bah, il y a des championnats, oui.
0: Ah oui, carrément.
3: Nous, on va généralement une fois à l'année sur Arras.
0: Ouais, dans le Pas-de-Calais,
3: le club pyramide d'Arras.
0: Ouais.
3: Et on joue ensemble, ils viennent sur Albert, nous on va sur Arras, on joue ensemble. C'est sympa.
0: Bon, c'est très chouette ça, comme activité la retraite, Evelyne. Et puis vous avez bien raison de jouer avec nous aussi ce matin pour tenter de remporter donc demain votre salon de jardin d'une valeur de 200 euros avec la jardinerie Truffaut à Amiens. Pour ça, il faut donc avoir aujourd'hui minimum vos 5 points pour vous qualifier. Mmh. Evelyne, est-ce que vous êtes prête pour le quiz?
3: Allez, je suis prête.
0: C'est parti. Complétez cette expression, une main de fer dans un gant de...
3: Velours.
0: Au football, quel est historiquement le numéro du maillot attribué au gardien de but?
3: Je sais pas, je passe.
0: Quelle ville française est surnommée la ville rose?
3: Toulouse.
0: Citez-moi trois ingrédients que l'on retrouve dans la recette du gâteau battu.
3: Alors le beurre, les œufs, la farine.
0: Quel alcool est traditionnellement utilisé pour réaliser un cocktail margarita?
3: Du rhum.
0: Aux courses, combien de chevaux compte un tiercé gagnant?
3: Trois.
0: Allez, sur le gong. Alors, les réponses, ça va, vous le sentez bien ou pas, Evelyne? Vous pensez que vous avez les 5 points?
3: Je ne sais pas.
0: On va voir.
3: Je ne sais pas.
0: Vous avez l'air perplexe. On va voir. Complétez cette expression, une main de fer dans un gant de velours. Tout à fait. Uh-huh. Alors, vous avez passé sur le foot, et c'est donc le numéro 1, hein, souvent le numéro du maillot attribué au gardien de but. La ville française surnommée la ville rose, c'est Toulouse. Le gâteau battu, spécialité picarde, effectivement, c'était simple, hein, de trouver trois ingrédients. Vous m'avez dit beurre, farine, œuf, c'est ça. Il y avait du sucre aussi, de la levure, du sel, pourquoi pas. Quel est l'alcool traditionnellement utilisé pour réaliser un cocktail margarita? Vous m'avez dit le rhum, et non, c'est la tequila. À consommer avec modération, évidemment.
3: Tequila.
0: Et puis, aux courses, il y a bien trois chevaux, hein, dans un tiercé gagnant. Ça, c'était facile. Alors, ça nous fait 4 points, ma chère Evelyne. Il va falloir essayer de les doubler pour être qualifiée, pour peut-être remporter demain ce très beau salon de jardin. On vous passe un extrait, une intro d'un tube assez connu, quand même. Si vous me trouvez l'artiste ou le groupe, c'est bon pour vous. Evelyne, ça passera. Vous aurez 5 secondes pour me donner votre réponse après ceci. Alors, c'est qui? C'était Prince, avec Purple Rain, vous l'avez pas,
3: ça. Et à chaque fois, je me fais avoir
0: Dans Pyramide, il n'y a pas Prince. Et pas dans les énigmes, non.
3: Ça peut arriver, hein, je sais pas.
0: Ça peut être un concept, un pyramide blind test. Oui. Un mélange des deux, un cocktail, Evelyne.
3: Il y a quelque chose à
0: faire. Il y a un concept à inventer.
3: Je vais suggérer, oui.
0: Bon, bah, Evelyne, vous retentez votre chance quand vous voulez. Hein.
3: Ok, il n'y a pas de souci.
0: On vous souhaite une bonne journée, à bientôt.
3: Bonne journée, également.
0: 11h30, on va encore prendre deux autres personnes, peut-être vous à la maison. Vous pouvez nous appeler au 03 22 92 58 58 pour vous inscrire. Et pour gagner, je vous rappelle, donc, vendredi, demain, ce très beau cadeau, grâce à la jardinerie Truffaut Amiens, un salon de jardin de couleur beige pour 4 personnes. Hein, vous avez la photo sur ici.fr. 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Et avant de vous proposer une belle idée sortie pour ce week-end, voici Gold et Calicoba sur ici Picardie.

0: Le groupe Gold sur Ici Picardie avec Cali Coba, 11h35.
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0: Et on joue ce matin jusqu'à midi pour vous inscrire. 03 22 92 58 58 et toutes vos chansons préférées ce jeudi. Et Julien Clerc avec Ma préférence.
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0: la place de Brian, pendant que notre chère Valentine prend quelques congés cette semaine. Valentine qui nous accompagne d'habitude de 6h à 9h. C'est un joli cocktail, c'est un mix, on a piqué la place des autres. Donc c'est bien avec moi que vous discutiez un petit peu en antenne et je vous demandais, est-ce que vous avez un salon de jardin? Vous m'avez dit, non, j'ai une salle de jardin.
1: Une salle de jardin, voilà, des tables et chaises, voilà. Mais pas de fauteuil bas, on va dire.
0: Voilà, c'est ça, pour prendre l'apéro, par exemple, le soir, tranquillement, effectivement. Ça manque d'un petit quelque chose dans le jardin. Et je crois, Luc, je crois que c'est une date un peu spéciale pour vous aujourd'hui.
1: Oui, tout à fait. Jour pour jour, aujourd'hui, ça fait, avec mon épouse, ça fait 10 ans de mariage.
0: Oh, c'est les noces de quoi, 10 ans déjà?
1: Alors, c'est les noces d'étain.
0: C'est beau, comment elle s'appelle?
1: Alors, elle s'appelle Edith.
0: Et elle fait quoi, Edith, à cette heure-ci?
1: Je pense qu'elle écoute. Là, à cette heure-ci, elle doit être chez une amie, je pense. Elle était partie dire bonjour chez une amie, mais je sais qu'elle est beaucoup branchée sur ICI Picardie, donc j'espère qu'elle m'écoute.
0: Luc, ce qu'on va faire, c'est que je vais vous laisser 30 secondes et vous faites la déclaration que vous voulez en direct. Et toute la Picardie vous écoute, et surtout Edith, c'est à vous.
1: Écoute, mon cœur, parce qu'on s'appelle comme ça, mon cœur, je suis très heureux de passer toutes ces années avec toi, en sachant que ça fait 10 ans de mariage, oui, mais ça fait 15 ans de vie commune, et c'est que du bonheur tous les jours, et on partage beaucoup de choses, même étant tous les deux en retraite, et ça fait très plaisir de pouvoir te le déclarer aussi à l'antenne d'ICI Picardie, voilà. Donc, je te fais plein de gros bisous, je t'aime fort, et j'espère te revoir tout à l'heure.
0: Oh, c'est trop mignon, Luc. J'ai pleuré, j'ai les frissons. C'est magnifique. Je vous applaudis tout seul dans le studio avec Philippe aussi à la technique. On vous applaudit très fort, c'était magnifique. Romantique, comme il faut, et sincère. Edith, on vous fait des gros bisous aussi. Luc, on va se remettre un petit peu de toutes ces émotions, et puis on va jouer. On va jouer pour Edith, pour les noces d'étain. Luc, pour ses 10 ans de mariage, on va le gagner, ce salon de jardin, et j'espère que, en tout cas, vous allez avoir déjà ces 5 points aujourd'hui pour être qualifié pour le tirage au sort de demain. Est-ce que vous êtes prêts? Donc vous avez 30 secondes, je vous rappelle, pour répondre à toutes mes questions et vous pouvez passer. C'est parti, on y va. Dans quel jeu dit-on souffler mais pas jouer?
1: Oula, je passe.
0: Qui chante Osez Joséphine?
1: Bachung.
0: Combien de bougies souffle la foire de Picardie cette année?
1: Non, je sais pas, je passe.
0: Quand on a très faim, on dit qu'on a l'estomac dans les...
1: Chaussettes.
0: Avant de chanter en solo, Sting faisait partie de quel groupe?
1: Une Police.
0: Et dernière question, dans PIB, que signifie la lettre I?
1: Dans PIB, intérieur.
0: Ok, c'est noté. Je ne sais pas pourquoi j'ai imprimé en recto verso ma feuille, c'est pas très malin aussi pour poser la prochaine question. On vous demandait dans quel jeu dit-on souffler n'est pas joué. Vous n'aviez pas la réponse, c'est les dames. Vous n'avez jamais joué aux dames?
1: Si, en plus, ouais. Je connais cette formule, mais ça ne me revenait pas. Aller vite. Hein.
0: Avec l'émotion. Ouais, cette belle déclaration d'amour, le chrono, on ne peut pas tout faire. Qui chantait ceci?
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0: C'est ça, vous m'avez dit Alain Bachung, c'est la bonne réponse, Osez Joséphine. On en parle souvent pourtant sur ICI Picardie, puisque vous allez pouvoir vivre cet événement. On va d'ailleurs jouer à sa passe ou sa casse dès lundi et toute la semaine. Donc les 100 ans de la foire de Picardie, cette année à Mégacité Amiens. C'était ça la réponse, combien de bougies souffle-t-elle? 100 bougies. Quand on a très faim, on dit qu'on a l'estomac. Alors moi j'avais les talons, mais les chaussettes ça passe aussi. Je regardais, ça signifie aussi avoir faim, donc c'est une bonne réponse. Avant de chanter en solo, Sting faisait partie de quel groupe? De celui-ci, The Police, effectivement. Oui. Là, vous aviez la bonne réponse. Et dans PIB, que signifie la lettre I? C'est ça, intérieur. Ça nous fait 1, 2, 3, 4 points. J'ai que des 4 points ce matin, c'est marrant.
1: Oui.
0: Ça. Ce qu'on va faire, c'est que vous allez pouvoir doubler vos points, Luc, avec le blind test. Mais il va falloir patienter un petit instant, parce que juste avant ça, on va écouter Taylor Swift. Je vous retrouve juste après Taylor, et on verra si vous arrivez à doubler vos points avec le blind test. Okay. Luc, à tout de suite.
1: Très bien, à tout de suite.
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0: Taylor Swift sur ici Picardie avec The Fate of Ophelia. 11h49, on retrouve donc Luc de Flessel. Luc, ça va toujours ?
1: Oui, je suis toujours là.
0: Vous savez, si c'est Edith, votre chérie, c'est ça ?
1: Oui, c'est ça.
0: Vous savez si elle vous a entendu tout à l'heure ou pas ?
1: Ben, je sais pas, j'ai pas pu la rappeler, j'ai pas essayé de la rappeler, mais oui.
0: Vous me direz, j'espère. Oui, parce qu'on le rappelle, hein, pour ceux qui nous rejoignent, Luc et Edith fêtent leurs 10 ans de mariage. Donc, si vous l'avez manqué, Luc a fait une magnifique déclaration d'amour en direct sur ici Picardie. Et c'était très très beau. Et donc, vous avez eu 4 points, notre quiz. Donc, pour avoir les 5 points minimum, il faut réussir à doubler ces 4 points grâce au blind test. On vous passe une introduction d'un titre. Et ensuite, vous avez 5 secondes pour me dire quel est l'artiste ou le groupe. Groupe, écoutez bien. C'est qui ?
1: Oh, je connais.
0: Bah oui, bien sûr.
1: Ça me revient pas.
0: C'est cool.
1: Ça, bien.
0: C'était Billy Joel avec Uptown Girl.
1: Billy Joel.
0: Ah, elle était passionnée.
1: C'est ma génération, mais bon, j'ai pas retrouvé son coup.
0: Écoutez, ça tombe bien. On va passer un très beau titre, une belle déclaration de Pierre Bachelet. Elle est d'ailleurs, ça c'est très beau aussi.
1: Super.
0: On dédicace ce titre à vous et à Edith, Luc.
1: D'accord.
0: Et puis, merci pour ce beau moment et on vous souhaite une belle journée. On vous dit à très vite, vous jouez quand vous voulez.
1: D'accord, merci, Mise, à bientôt.
0: À bientôt.
1: Merci, c'est Picardie, au revoir.
0: 11h51, effectivement, on va écouter Pierre Bachelet, puis juste après, on joue avec un dernier candidat ou une dernière candidate. Vous pouvez encore vous inscrire au 03 22 92 58 58 pour gagner demain un salon de jardin d'une valeur de 200 euros avec la jardinerie Truffaut à Amiens. On n'a pas encore eu de personnes qualifiées pour le tirage au sort de demain. Ce matin, ce sera peut-être vous. Il faut avoir 5 points minimum, c'est faisable.

0: Pierre Bachelet, avec ce très beau titre. Allez d'ailleurs, sur Ici Picardie.
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0: Bonjour Arnaud, Damien.
5: Bonjour Louise, ça va bien?
0: Ben oui, et vous?
5: Un petit rayon de soleil, ça fait du bien.
0: Ouais, de temps en temps, on a le droit à quelques petites éclaircies. Arnaud, on va jouer avec vous ce matin. On va y aller tout de suite, direct, là, maintenant, parce que c'est déjà bientôt l'info. Arnaud, vous avez 30 secondes pour répondre à toutes mes questions. J'espère que vous allez marquer un maximum de points pour être qualifié pour le tirage au sort de demain. Vous êtes prêts?
5: Oui.
0: C'est parti. Dites-moi, si vous avez en euros un billet bleu et un billet jaune, combien possédez-vous au total?
5: Allez, 61
0: euros. Quel monument d'Amiens est classé au patrimoine mondial de l'UNESCO depuis 81?
5: Le Cirque d'Amiens.
0: Combien y a-t-il de côtés sur un hexagone?
5: Hexagone, 8.
0: Alors, si vous avez en euros un billet bleu et un billet jaune, vous n'étiez pas du tout, c'était 220 euros, parce que jaune c'est 200 euros et bleu c'est 20 euros, le 5 c'est gris. C'est la cathédrale Notre-Dame d'Amiens qui est classée au patrimoine mondial de l'UNESCO depuis 81, et non le cirque d'Amiens. Et puis un hexagone c'est 6 côtés, pas 8. Oh bah alors là Arnaud, non, c'était tout, pas votre journée. Non. Vous dit à très vite. Arnaud, à bientôt. 03 22 92 58 58 pour vous inscrire dès 11h demain. Et demain, tirage au sort pour le salon de jardin d'une valeur de 200 euros avec la jardinerie Truffaut à Amiens. Voici Jean-Jacques Goldman.

0: Un grand classique de Jean-Jacques Goldman, encore un matin, à l'instant sur votre radio. Ici Picardie, Valérie Damido et Éric Bastien arrivent à 12h05. Vous allez pouvoir jouer et gagner aussi de très beaux cadeaux avec eux tout à l'heure.
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0: Vous écoutez Ici Picardie, première radio de la Somme, il est midi. Le journal Pierre-Antoine Lefort, des trafics de drogue directement gérés depuis les cellules de prison.
2: Deux hommes, le premier détenu à Amiens, le second dans l'Aisne à Laon, ont été interpellés cette semaine dans le cadre d'enquêtes sous l'égide du parquet d'Amiens. Ils sont tous les deux accusés d'avoir géré leur propre réseau pendant leur incarcération. Un phénomène connu et de longue date, souligne ce midi le Picard Christophe Corel, auteur d'un livre sur le crime organisé. Et pour y faire face, la lutte contre ce problème de téléphone dans les prisons s'organise.
3: On a longtemps déploré effectivement la présence de ces téléphones sans qu'on voit concrètement l'administration agir contre ce phénomène. Maintenant, effectivement, il y a des plans spécifiques, donc des financements qui en découlent au ministère de la Justice, donc ça avance. On a des prisons entre guillemets de haute sécurité comme Vendin-le-Vieil ou Condé-sur-Sarthe qui sont un petit peu des établissements pilotes, si je puis dire. On essaie de voir, on a mis un espèce de tout sécuritaire autour des plus gros détenus en France sur ces établissements. Et donc je pense que l'idée, c'est de voir un petit peu ce qui fonctionne, comment on peut l'améliorer, ce qui peut être dupliqué dans d'autres établissements à courte, moyenne échéance. Donc au moins, en tout cas, il y a une prise de conscience, il y a des moyens financiers qui vont avec, qui accompagnent tout ça. Donc en tout cas, ça va dans le bon sens.
2: Christophe Corel, spécialiste et auteur d'un livre sur le crime organisé. Il était notre invité ce matin. Vous retrouvez son interview en intégralité sur ici.fr et l'application ici.
0: La ministre de l'Apprentissage s'apprête à passer à table.
2: Avec un repas servi par des apprentis en restauration dans l'Oise. Sabrina Rouarche passe la journée dans le département. Elle a visité ce matin deux centres de formation professionnelle et se rendra cet après-midi aux ateliers de l'entreprise polyvalente d'électromécanique à Breuil-le-Sec. Le sénateur de la Somme, Stéphane Demilly, appelle à plus de prévention face au paludisme. Il vient de déposer une proposition de loi pour mobiliser les pouvoirs publics, mais aussi les acteurs privés, comme les compagnies aériennes. Il souligne notamment l'augmentation des risques de voir arriver ces maladies avec le réchauffement climatique. Lui-même a été atteint du paludisme en 2013, une forme grave. Il a passé deux semaines dans le coma. L'Assemblée nationale adopte de son côté largement une proposition de loi pour limiter l'exposition au cadmium, un métal lourd et toxique. Ce texte prévoit la réduction notamment des taux autorisés dans certains engrais. Le directeur des campagnes de l'association Foodwatch sera l'invité de Ma France à 13h sur votre radio ici.
0: 2026 sera-t-elle meilleure que 2025 pour les betteraviers Picard?
2: La profession tient son assemblée annuelle à La Faloise, au sud d'Amiens. Les exploitants de l'Oise et de la Somme réunis pour évoquer les dossiers brûlants du moment, la hausse des prix des engrais avec la guerre au Moyen-Orient, mais aussi le cours du sucre et le volume de production. L'an dernier, la jaunisse avait touché de nombreuses exploitations. Pour l'heure, la situation semble plus maîtrisée cette année. Mais Fabien Hameau, le président de la Confédération des planteurs de betteraves de la Somme, se montre prudent.
4: Jusqu'à présent, on a eu des conditions climatiques plutôt favorables au développement de la betterave. En revanche, on a eu aussi l'arrivée des pucerons de manière très précoce. Depuis l'arrêt des néonicotinoïdes, on n'a pas de solution efficace pour lutter correctement contre les pucerons en cas de forte infestation. On a obtenu des dérogations d'usage pour certains produits insecticides, mais on se rend compte qu'en fait, c'est pas suffisant. Donc on croise les doigts pour qu'on n'ait pas de maladie, puisque les pucerons véhiculent la maladie de la jaunisse. Si les agriculteurs ont fait les traitements comme il faut, on arrivera peut-être à ne pas avoir cette maladie qui se déclenche dans les betteraves cette année, qui peut entraîner des pertes très conséquentes. Et donc, voilà.
2: Très bien, moi, le président du syndicat des betteraviers de la Somme. Un mot de football et l'effectif s'étoffe un peu plus chaque jour du côté de l'Amiens SC qui prépare sa Ligue 3 la saison prochaine. Avec cette nouvelle arrivée, celle de Kenny Mbala, 22 ans, défenseur central, passé chez les jeunes du FC Nantes au centre de formation du RC Lens. Il évoluait jusqu'ici avec l'USSA Vertou en National 3. Et puis, à une semaine du début de la Coupe du Monde, les Bleus sur la pelouse de Nantes. Ce soir, les footballeurs français affrontent la Côte d'Ivoire. Coup d'envoi à 21h10. C'est un match de préparation. Et puis lundi, ils joueront à Lille face à l'Irlande du Nord.
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2: On mangera peut-être pas en terrasse ce midi.
0: Non, prévoyez pas. Même si on a quand même quelques petites éclaircies par-ci, par-là. Mais je vous rappelle que nous sommes pour toute cette journée en vigilance jaune orage. Donc un temps pluvieux, voire orageux. Même chose cet après-midi avec quelques timides éclaircies tout de même. Et puis des rafales de vent qui vont jusqu'à 60 km/h pour toute la Picardie ce jeudi. Cet après-midi, on aura 16 degrés à Cailleux-sur-Mer, 17 degrés à Abbeville, à Albert, mais aussi à Beauvais. Passez un bel après-midi en Picardie. Il est midi 5, Valérie Damido et Eric Bastien, c'est à vous. Au taquet, on joue, c'est parti.
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0: Bonjour la France, j'espère que tu vas bien la France. Nous sommes jeudi, bientôt le week-end. C'est la dernière manche aujourd'hui pour savoir qui sera en finale. Évidemment, la petite personne à mes côtés trépigne.
6: Je suis content.
0: Il a deux candidats, j'en ai 15, ce qui veut dire qu'aujourd'hui mon candidat a une lourde responsabilité.
6: Non, mais il ne passera pas la frontière, de toute façon.
0: Non, mais peut-être qu'il sera accueilli au Damido Land. Ouais. Alors, je vous rappelle le cadeau du premier finaliste de demain. 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Ça va être magnifique.
6: Bien sûr.
0: 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C'est Noël, avant Noël.
6: Ah oui.
0: Ça, c'est ici, c'est
6: bon, c'est Noël, c'est les températures en France, hein, en même temps, c'est Noël.
0: Exactement. Hein. Alors, le deuxième cadeau pour le finaliste, c'est quoi?
6: Toute l'année, je vous ai parlé des différentes nationalités
0: oui,
6: de Joe Malango.
0: Oh
6: la branche russe, la branche oui. sicilienne. Joe Malango m'a écrit.
0: Ah.
6: Ses prendre de dosettes l'ont accompagné dans son écriture avec ses cyber en verre. Joe Malango m'a dit, je veux la nationalité d'Amidoise.
0: Ah, d'Amidoland. Ah,
6: oui.
0: Merci Malango.
6: Il veut intégrer le d'Amidoland, Joe Malango.
0: Joe, tu auras ta carte d'identité du d'Amidoland et tu, comme ça, nous pourrons tous boire des cafés.
6: Ça veut dire que la machine sera non plus française, mais d'Amidoise.
0: Elle sera d'Amidoise, exactement. Bah, c'est magnifique.
6: Hâte.
0: Allez, on accueille nos deux candidats, Nicolas et Sylvie.
6: Peut-être expliquer quand même, c'est qu'il y a un candidat qui a cru que le d'Amidoland était un véritable pays à deux jours.
0: Mais évidemment, voilà. Je reçois des messages. Alors, j'ai reçu des messages sur Instagram, j'ai reçu des messages sur Facebook. Je vais je vais te les imprimer. Ouais. Les gens demandent la nationalité du d'Amidoland.
6: Grâce à Guy.
0: De ici Mayenne, je te remercie infiniment parce que vraiment, depuis trois jours, je reçois des demandes.
6: On va l'appeler demain pour la finale.
0: Ouais, Guy, on t'appelle demain pour la finale pour te remercier. Le d'Amidoland, maintenant, on commence être très nombreux. Hein.
6: Oui, c'est vrai.
0: Ça va être beaucoup. Alors, comment ça va Nicolas? Comment ça va Sylvie?
6: Bonjour.
7: Bonjour.
0: Alors, Bonjour Nicolas. J'adore les candidats qui se disent bonjour.
6: C'est la politesse du d'Amidoland.
0: C'est la politesse, ouais. Nicolas, tu veux faire partie du d'Amidoland, toi aussi?
8: Je pense demander la doum et la solution.
0: Tu sais quoi? Tu l'obtiendras.
8: Surtout que. J'espère bien.
0: Bah oui, t'es mon candidat aujourd'hui. Je te dis pas là.
8: En plus.
0: Tu vois ce que je veux dire.
6: En tant que ministre des Finances, j'offre 1000 euros à tous les candidats, bien sûr. Hein. C'est normal.
0: Alors, Nicolas, il joue avec ICI Normandie. Bientôt, il jouera avec ICI d'Amidoland. Tu as 43 ans, tu habites à Condé. En Normandie, et tu as 3 chiens. Comment s'appellent-ils et quels sont les modèles?
8: Alors, j'ai 3 chiens. Donc, effectivement, j'ai Suna, qui est un modèle charpais, c'est-à-dire légèrement fripé, qu'il faudrait pas se faire passer, mais qui est magnifique et qui est bleu. C'est un chien bleu.
0: Ouais.
8: J'ai Oumi, Oumi, qui est un chocho. C'est des chiens tout poilus, là.
0: Bah oui, c'est trop mignon. Eux, ils ont la langue bleue.
6: Ah bon?
8: Exact. Les deux ont la langue bleue. Et sinon, j'ai Nox, qui est un corneau pure race, qui garde la maison tous les jours.
0: Voilà. Oh là là là là. Et tout ça, il y a aussi un chat qui s'appelle Pouette.
8: C'est ça, exactement, qui est l'ancienne de la maison, en fait, et qui commande un petit peu tout le monde là-dedans.
0: Et voilà.
8: Qui fasse 10 fois leur poids, à peu près, voire 15 fois leur poids.
0: Ah, mais de toute façon, c'est toujours le chat, hein, le maître de la maison. Pouette,
8: exactement.
0: Ben oui, Pouette, c'est la chef, c'était sûr. Alors, il paraît que t'as des oies et des moutons aussi.
8: Oui, c'est un petit peu la ferme chez moi, effectivement. Donc là, en ce moment, il y a effectivement des oies, des moutons qui entretiennent la prairie. J'ai un voisin d'ailleurs qui dit en rigolant, c'est presque une petite affaire. Hein, mon voisin fermier me dit ça, c'est presque une petite affaire chez toi. Effectivement, beaucoup d'animaux, j'aime beaucoup ça.
0: Eh ben oui, ça tombe bien parce que Dami Dolande, on le sait, les animaux sont les bienvenus.
6: Oui, puis on aime les Français qui investissent, qui ont une belle entreprise. C'est ça le Dami Dolande.
0: Ah là, oui, d'accord. Fois. Alors tu vas te détendre parce que le Dami Dolande, c'est pas un pays capitaliste. Hein, c'est un pays de.
6: Oui, enfin, il en faut un peu.
0: Ah oui, non, mais nous, on est des gros babacous là.
6: Ah Dami d'accord.
0: Okay. Oui, oh là là, pop.
6: Oula.
0: Alors, il paraît que tu es prof de cuisine dans un lycée professionnel.
8: Oui, tout à fait.
0: Dis donc, tu dois bien cuisiner, toi. On va en reparler pendant l'émission, mais je suis sûr que tu cuisines bien. Alors.
8: Bah, ouais, un petit peu.
0: Voilà, on adore les hommes qui cuisinent aux Dami Dolande. Alors, on va tout de suite marquer le premier point, mon petit chat, avec la première question, vrai ou faux. Tiens, une ambiance. Voilà, ça, c'est Éric Bastien qui se réveille le matin.
6: Ah oui.
0: Et voilà.
6: Alors. Je ronronne de plaisir.
0: Non, c'est un buffle, le dos.
6: Ah, excusez-moi.
0: Voilà. Alors. Au Bangladesh.
6: C'est quand je vous écoute éviter des dauphins, je sais plus où on est. Hein, donc,
8: Bangladesh.
0: Voilà. Au Bangladesh, il y a un buffle qui est devenu la star des réseaux sociaux parce qu'il ressemble à Donald Trump. Alors, est-ce que c'est vrai qu'un buffle est devenu la star des réseaux sociaux parce qu'il ressemble à Donald Trump? Vrai ou faux, top chrono 5 secondes.
8: Il me semble avoir vu l'informatique. Je dirais vrai.
0: Eh oui, c'est vrai, évidemment. Le buffle albinos, il a été nommé Donald Trump parce que il a une très grande mèche sur son petit front, façon brushing trumpien. Donc voilà, tu as un point, mon petit Nicolas.
6: Sylvie est à Issy-Poitou. Bonjour Sylvie, bienvenue.
7: Bonjour Bastien, bonjour Valérie et bonjour Nicolas.
6: Bon, appelez-moi Eric, c'est mon prénom, je préfère. Eh oui, parce que Bastien c'est un nom de famille, je vous en prie, c'est pas grave, c'est juste, je mets moins deux dès le début. Sylvie, tu habites à Hervaux, c'est où Hervaux?
7: Hervaux, c'est dans les Deux-Sèvres, la région Aquitaine, Nouvelle-Aquitaine, à mi-chemin entre Poitiers, Cholet, La Rochelle.
6: Je vois très bien. On salue les équipes d'Issy Poitou d'ailleurs qui nous écoutent. Sylvie, mariée à Jean-Paul, ça fait combien de temps avec Jean-Paul? Pas mal, je crois.
7: Oui. 41 ans.
0: Oh la vache.
6: Oh là. Alors, on parlera de cette rencontre avec Jean-Paul à l'occasion d'un mariage. Vous avez ensemble, j'imagine, deux enfants. C'est ensemble que vous les avez eus.
7: Oui.
6: Oh, ils sont grands, déjà, les enfants. Quel âge?
7: Oui, 47 semaines d'ailleurs.
6: Ah,
7: ma fille et puis Héloïse, et Baptiste, 38.
6: 38. Alors, c'est aussi une animalerie à la maison. Combien y a de chats? Combien?
7: 6 chats.
6: Ah ouais, quand même. 6 chats.
7: Ah oui.
6: 3 à la maison et 3 qui se baladent. Et puis, il y a des petites poules aussi chez toi.
7: Des poules, des poissons. On a eu aussi des moutons et des oies, mais bon, voilà.
6: Très bien.
7: Les oies ont été croquées par un renard.
6: Oh, chenapan, des fripouilles, sacré bon rien. Sylvie, nous allons jouer. Je rappelle que je suis très content car nous avons une institutrice à la retraite. Institutrice, le savoir, la légende, la culture.
0: Bien sûr.
6: Je le sens bien, Sylvie. Bienvenue. Voici une première question et un extrait de Jean Marais. Écoutez.
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6: Sacré voix.
0: Jean Marais, très belle voix.
6: Ah ouais. La France est 25e au classement mondial 2026 de la liberté de la presse. Voilà mon affirmation, Sylvie. La France, 25e au classement mondial cette année de la liberté de la presse. Vrai ou faux, top chrono, 5 secondes.
7: Vrai.
6: Je vois que Sylvie est déterminée. C'est vrai, tu as totalement raison. La France est bien 25e au classement de la liberté de la presse établi par l'ONG Reporters sans frontières. C'est la Norvège qui conserve la première place pour la 10e année consécutive. Les États-Unis pour la liberté de la presse, vous savez combien ils sont? 64e.
0: Ça fait plaisir.
6: Voilà.
0: Allez, Nicolas, un point, Sylvie, un point. Et là, tout de suite, Beau Malheur, Emmanuel Moir, vous écoutez ici, à tout de suite.

0: Mais non, que du bonheur en écoutant ici tous les jours Emmanuel Moir, Beau Malheur et du bonheur. Ah, pour Sylvie qui va être ma candidate gagnante aujourd'hui.
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1: Alors, ici nous jouons avec Nicolas qui joue avec ici Normandie. Nicolas, on le sait, est prof de cuisine et alors il paraît que on a des spécialités magnifiques. Pot-au-feu, blanquette, lasagne, que sais-je.
3: Mais oui, ouais, effectivement, on a toutes ces spécialités-là. On a aussi même un dessert normand. Le fameux dessert normand, vous connaissez quand même.
1: Bah, ça doit
3: turgoule.
1: Être
0: la tarte.
1: Bah, ça doit être une tarte aux pommes, un truc comme ça, non?
3: Mais non, même pas la turgoule. Alors la turgoule, vous savez pas ce que c'est la turgoule.
1: Bah, bon, je suis désolé, pardon.
0: Tu te fais engueuler là. Hein.
1: Je te demande pardon, tu nous feras de la turgoule au Dami d'Hollande, mais qu'est-ce que c'est la turgoule alors?
0: Excuse-moi, je voudrais rappeler quand même qu'elle est présidente du Dami d'Hollande, donc on lui parle autrement.
1: Non, on parle comme on veut.
0: Okay, attention. Okay.
1: Non, chérie, tu peux me parler comme tu veux, c'est l'autre là, il a un ego de la taille de la
3: Ouais, il est c'est vrai, franchement, il est pas sympa.
0: Ah ouais, c'est vrai.
1: Voilà, merci. Allez, dis-moi tout, c'est quoi la
3: C'est une sorte de riz au lait en fait, mais qui est une spécialité normande, qui est fait dans un plat spécifique. C'est une cuisson en fait qui se passe pendant 4 heures au four. Donc c'est très simple. Il y a du riz rond, du sucre, du lait entier que je vais chercher chez mon voisin, donc plus qu'entier, parce qu'il a des vaches, de la cannelle, et on laisse cuire comme ça pendant 4 heures au four, 160 degrés, tranquillement. Ça fait une magnifique croûte sur le dessus, et quand on retire la croûte, on se retrouve avec un riz fondant et crémeux. Avec de la cannelle.
1: Oh, mais qu'est-ce
3: c'est
1: que...
3: magnifique.
1: Je vais faire cette turgoule dès ce soir. La turgoule sera le plat officiel du Dami d'Hollande. Voilà. Eh ben alors, écoute, c'est magnifique. Alors, il paraît que tu es pas très très fort en bricolage.
0: Non, ça m'étonne pas.
1: Et que tu poses du placo pas droit. Ça veut dire quoi? Parce que quand même, le placo sur les rails, c'est fastoche.
3: En fait, je suis une grosse quiche en bricolage.
1: Ah.
3: Donc là, c'est vrai que je suis pas bon du tout. C'est pas mon fort. Et à chaque fois que j'essaie, alors par exemple, le truc typique, effectivement, c'est le placo pas droit ou quand je vais mettre une cheville pour mettre quelque chose dans le mur, il y a des chevilles différentes en fonction de la structure du mur. Évidemment, j'y comprends rien du tout. Donc je mets n'importe quoi et évidemment, ça ne tient pas. Il y a tout qui tombe.
0: Ouais, c'est ça d'être une quiche normande.
3: Et ben voilà, ou une tarte aussi. Une tarte
1: il n'est pas normand, il est damidolien. Ouais. Alors, mon petit chat, tu vas marquer tout de suite le deuxième point avec la deuxième question, vrai ou faux.
3: Oui.
1: Écoute bien cette question, tiens une petite ambiance. Oh, let me be your dog. La BO de Didier avec Alain Chabat. Alors.
3: Ah oui, Didier.
1: Ah, Didier. On ne sent pas le cul des gens, Didier. Alors. À Lyon, il existe un restaurant gastronomique entièrement réservé aux chiens. À Lyon, il existe un restaurant gastronomique réservé aux chiens. Vrai ou faux, top chrono, 5 secondes.
3: C'est tellement absurde que je dirais oui.
1: Eh ben, t'as bien raison parce que c'est vrai. Figure-toi que le restaurant s'appelle le Dogstronomy et c'est une expérience gastronomique pour nos petits camarades à quatre pattes. Menu adapté, etc. C'est magnifique. 2 points pour Nico.
0: Sylvie est avec nous dans les Deux-Sèvres à Hervaux. Elle est mariée à Jean-Paul. On pense bien fort à Jean-Paul. On l'a dit tout à l'heure, t'es retraitée, t'étais institutrice toute ta carrière. T'avais des enfants de quel âge? Tu faisais quelle classe, toi, Sylvie?
4: De 2 à 4 ans.
0: Ah oui, c'est tout petit, maternel.
4: Petit, oui.
0: Oh là là, petite section, grande section, tout ça, c'est des belles années.
4: Toute petite section, oui.
0: Ouais. Et ado, tu voulais être traductrice. Alors du coup, bon, t'as préféré aller dans autre chose, mais c'est pas grave.
4: Voilà.
1: Enfin, quand t'es institutrice en maternelle, tu fais de la traduction, parce que...
0: Il faut arriver à comprendre quand même, hein.
4: Il faut y aller.
0: Elle fait du sport, notre Sylvie, elle fait de la marche et du yoga.
4: Oui.
1: Ça c'est bien.
0: Du yoga sur chaise, c'est-à-dire.
4: Bah, c'est exactement.
0: C'est quoi?
4: Eh bien, ça part de la position assise, avec des mouvements des bras et des jambes, tout en respirant comme le yoga.
0: Pour s'entretenir, c'est très bien. Et alors, j'ai découvert, Sylvie, que tu es très, très, très manuelle. Tu fais du cartonnage. C'est quoi du cartonnage?
4: Oui.
0: Tu fabriques quoi?
4: Nous fabriquons des boîtes en carton sur mesure elles sont recouvertes en simili-cuir ou en tissu.
0: Waouh.
4: Ou en papier.
0: Tu fais également de la couture et tu donnes des cours à des adultes et des enfants par le biais d'une association.
4: Voilà, je transmets.
1: Eh bien, ça, c'est bien.
4: C'est génial. Mon savoir.
0: Écoutez, comme Emmanuel, elle confectionne de la broderie de perles, de la broderie traditionnelle, du patchwork, et elle prend des cours d'anglais. On en revient à la traductrice. Elle met à tous les talents, Sylvie. Hein.
4: Oh là là.
0: Ah si. Ah si. Ah non, écoute, moi je suis très très heureux d'être avec toi aujourd'hui. Franchement.
4: Oh, c'est gentil.
0: Ah non, parce que Nicolas...
4: Mais bon, il m'est arrivé une petite tuile quand même en cousant tranquillement à la maison.
0: Ouais.
4: La pédale de la machine à coudre a glissé. J'ai voulu la rattraper avec mon pied sans lâcher mon ouvrage. Et hop, l'aiguille a traversé le bois.
0: Ah, ah oui. Ah oui. Appelez le docteur Kierzek, s'il vous plaît. Ça fait mal, ça fait mal.
4: Eh ben oui.
0: Sylvie, n'oublie pas que je suis un peu le médecin. Aujourd'hui, et tout le temps d'ailleurs, et que je vais te soigner correctement le Nicolas qui a dit que j'étais pas sympa. Là. Non mais il a dit que j'étais pas sympa
1: tranquille.
0: Celui-là.
1: Donc,
0: on va voir ce qu'il va voir. Sylvie, question, extrait. C'est le jeu dans le jeu, hein. Si vous avez reconnu Elisa Tovati, je vous offre un laser. Le gaz de ville a naturellement une odeur de soufre. Est-ce que selon toi c'est vrai ou faux? 5 secondes en réfléchissant bien. Le gaz de ville, ça sent le soufre, naturellement.
4: Oui.
0: Non, c'est faux. Le gaz distribué dans nos logements, c'est inodore. Il sent rien, ni le soufre, ni l'œuf pourri. L'odeur caractéristique est plutôt ajoutée artificiellement avec des composants. Ah, je suis désolé, Sylvie.
1: Allez, deux Nico, un Sylvie, et là tout de suite. First I was afraid, I was petrified. 1998, la France championne du monde. Gloria Gaynor, vous écoutez ici, à tout de suite.

0: Ouais, ça date des années 60, mais bon, bien sûr, tu l'as dit Valérie, 1998, deux buts de Zinedine Zidane, et à la 92e minute, Emmanuel Petit pour le troisième but. 1-2 et 3-0.
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0: Les matchs des Bleus à suivre sur ici, bien sûr, dans quelques jours, hein, pour le Mondial.
2: Bien sûr. Alors Nicolas, tu as 2, Sylvie, tu as 1. Nicolas, avant de faire le quiz musical, je veux juste dire ce petit rituel que tu as, parce que c'est trop mignon. J'ai le même, hein. De toute façon, moi, ils dorment dans mon lit. Tu dis bonne nuit à tes petits chiens.
3: Ah bah oui, évidemment mes petites bibis. Donc je vais leur faire un petit câlin à chaque fois, un petit bisou et je leur souhaite une bonne nuit.
2: Oh, quel citoyen d'honneur du Dami d'Hollande. Ah, alors,
3: elles sont tout le temps contentes.
2: Bah oui, moi aussi, ils dorment avec moi. Alors, comment te dire que là maintenant, il va falloir bien reconnaître, nous allons écouter une chanson d'Ophélie Winter. Ça va s'arrêter à deux reprises. Le mot manquant, à la place, il y aura le poète. Et il va falloir que tu tentes de trouver les deux mots manquants. Alors, écoute bien, c'est Ophélie Winter, c'est un tube. Concentre-toi.

0: Alors, comme un oiseau dans le ciel, maître de... Il m'en a fallu du temps pour pouvoir trouver ma place. J'avais la notion du temps qui nous casse. Alors, qu'est-ce que c'est les mots qui manquent? Le maître de... Et trouver ma place, j'avais la notion du temps. Top chrono, 10 secondes.
1: Espace et je dirais perdu.
0: Ta ta ta ta ta. Eh ben on écoute. Hey.

0: 2 points pour Nicolas, il a 4.
1: Ah, bravo. Il est fort. Sylvie, Sylvie collectionne les grenouilles. Eh oui, notre Sylvie, les dés à coudre aussi.
2: Les petits verres à liqueur.
0: Oh, dis donc.
1: Bah oui, des bavoirs.
2: Bah oui.
1: Des bavoirs
2: brodés.
1: Les bavoirs,
2: oui.
1: Oh là là, tu parcours les vides greniers, t'es comme Valérie, t'aimes les brocantes et tout ça, toi.
2: Exactement.
1: C'est pour ça qu'on écoute Louis la Brocante. Allez, j'espère que c'est petit. C'est vrai, c'est le générique de Louis la Brocante. Allez, les petites grenouilles. Généralement, ça porte chance, les petites grenouilles. Voici ton quiz. On est sur des artistes qui ont cartonné à la fin des années 90. Il y avait Ophélie Winter, il y avait aussi Larousseau avec ce tube.
0: Ah là là.
1: Tu m'oublieras. Deux mots manquants, on y va.

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1: De mon cou.
0: Et l'amour qu'on faisait n'importe où, temps et coût, 12h30 et 6 secondes, voici le moment de vérité.

0: Nico, 3 pour Sylvie.
1: Exactement.
0: Tout de suite, c'est la réclame et l'actualité dans vos régions grâce aux 44 locales de votre radio ici. À tout de suite.
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0: Je vous le rappelle, c'est le dernier jour pour se qualifier. Nicolas à 4, Sylvie à 3. Ils jouent pour la finale de demain. Le premier prix, c'est un week-end exceptionnel au Festival Off d'Avignon. Un séjour pour 4 adultes, 2 chambres doubles à l'hôtel Le Chardonnay. Les petits-déj sont compris. 100 euros de carburant pour rejoindre la Cité des Papes. Il y aura 2 spectacles par jour, soit 4 spectacles au total. Il y aura pour le deuxième, une machine expresso EO fabriquée par Malongo, 32 dosettes, 6 verres en verre. Et pour tous les participants, cette semaine, pour fêter les 100 ans des guides de voyage Michelin, chaque participant, qu'il gagne ou qu'il perd, gagne un guide de voyage Michelin. Voilà, on reprend la compétition immédiatement. Alors,
1: quel beau discours de la présidente du Damido Hollande, je trouve.
0: Merci. Chers concitoyens, chères concitoyennes, demain, c'est vendredi, c'est la finale et Nicolas va gagner. Alors, tu joues avec ici Normandie, mon petit Nicolas, on sait que tu cuisines comme un dieu. Tu as aussi une petite passion, c'est les bonsaïs. D'ailleurs, tu fais partie d'une asso, ça veut dire quoi? Explique-nous.
6: Oui, alors je fais partie d'une association, en fait, d'un club, un club de bonsaï qui se situe à Bagnols-de-l'Orne, dans le 61, et c'est un club de bonsaï, en fait, on se rejoint, on est à peu près une cinquantaine, on se rejoint souvent un samedi par mois pour entretenir, créer des bonsaïs, vraiment les mettre en forme, ligaturer, tailler, etc. Voilà, parce que c'est des techniques bien particulières et on se rend beaucoup service entre nous par rapport à ça.
0: Alors d'ailleurs, tu as 30 bonsaïs à peu près chez toi et tu as créé une forêt de 7 mélèzes sur une pierre.
6: C'est ça.
0: C'est magnifique.
6: Ouais, exact. Ouais. Donc oui, parce que du coup, en fait, on est donc les mélèzes, on en trouve. Donc le mélèze, c'est un sapin qui perd ses aiguilles. On en trouve dans la forêt d'Andenne à Bagnols-de-l'Orne. C'est une espèce en fait qui est endémique, qui pousse là-bas, pardon. Et on a une autorisation de prélèvement par l'ONF. Notre association a une autorisation de prélèvement, et donc du coup, on prélève des sujets qui sont assez jeunes à différents endroits dans la forêt, et ensuite on les met en culture, et puis à la fin, on crée une forêt sur une lose, hein, une pierre plate, une lose, ce qui fait que voilà, c'est une des pièces les plus belles que j'ai effectivement et que j'ai créée moi-même.
0: Je veux une photo sur le mail de Maître Coupez. Alors, nous allons tout de suite marquer 3 points de plus grâce à la question à choix multiples. Je vais te poser une question, je vais te proposer des réponses, tu auras 10 secondes pour me répondre. Tiens, une petite ambiance.
7: Allô, c'est moi.
0: Allô, comment tu vas? Écoute bien la question. Quel pourcentage de Français se dit dépendant de son smartphone?
6: Oh là là.
0: Alors, écoute bien, c'est assez logique. Hein. 18%, 42%, 65% Au Dami d'Hollande, il n'y a pas de portable. Voilà, alors, 18, 42, 65 ou pas de portable. Top chrono,
6: ah, ou
0: 10
6: pas
0: secondes.
6: De portable, d'accord.
0: Non, non, ou c'est le Dami d'Hollande, c'est une connerie.
6: Zéro, quoi.
0: Ouais, 18, 42, 65.
6: La logique, je voudrais que ce soit 65.
0: C'est 65%, c'est quand même, c'est énormément. Hein, c'est 2 Français sur 3 sont totalement dépendants de leur smartphone. Voilà, 89% chez les 18-24, c'est magnifique.
1: Ouais. Sylvie, tu as un téléphone évidemment, oui. Toi aussi, hein, tu as un smartphone, on en a tous.
8: Bien,
1: un.
8: Oui.
1: Bah oui. Sylvie qui habite Hervaux dans les Deux-Sèvres, pour ceux qui la découvrent à cette heure-ci, elle a 2 enfants qui sont grands, on pense à Jean-Paul qui a des petits soucis en ce moment. Hein. Des gros bisous à ton mari, on fait Sylvie, on est d'accord?
8: Ok, merci.
1: Ancienne institutrice à la retraite, très manuelle, tu disais, tu fabriques des boîtes en carton, tu bosses pour une association, tu donnes des cours, tu donnes des conseils, t'aimes les fleurs, les grenouilles, enfin voilà. T'es top. Et alors, t'as été figurante dans un film chez toi, dans ta commune. C'était quoi ce film? S'agissait de quoi?
8: Alors, ce film a été tourné en 2022 sur notre commune parce que Hervaux est une petite cité de caractère,
1: ouais,
8: avec un château médiéval et un cadre prestigieux. Et donc, un film avec des Chinonnais et puis des organisateurs, oui, de Saumur. Le Dîner aux Chandelles.
1: Dîner aux Chandelles.
8: C'est un film historique et policier.
1: Et tu faisais quoi? C'était quoi ton
8: J'étais
1: rôle?
8: J'étais religieuse.
0: Sœur.
1: Et alors?
0: Sylvie.
1: T'as mis oui, le costume, enfin le traditionnel habit des, voilà, religieuses et tout, ça devait,
8: oui,
1: être sympa. C'est une,
8: oui,
1: bonne expérience quand même, les tournages de films. C'est sympa, ça.
8: Ah, mais, le cadre et puis, oui, la mise en scène.
1: Bah, bien sûr.
8: Voilà, il y avait des carrioles, des chevaux.
1: De l'époque.
8: C'était très intéressant.
1: Ça, oui, s'appelle le Dîner aux Chandelles. Alors, t'as beaucoup voyagé, voilà, t'as visité les grandes villes européennes, Venise, Rome, Lisbonne, Barcelone. Mais tu as un petit rêve. Ton prochain voyage, il est prévu pour aller où cet été?
8: À Montréal, Québec, voilà.
1: Jamais vu? Première fois?
8: Non, la première fois, oui,
1: wow,
8: c'est ça, avec une amie.
1: Bah, ça va être sympa, vous partez combien de temps? Tu prends un petit moment quand même pour découvrir. Hein.
8: Ben
1: 15
8: oui,
1: jours
8: 3 semaines.
1: Ah, 3 semaines, oh, c'est bien ça.
8: Oui.
1: Ah oui, c'est,
8: voilà,
1: suffisant et c'est top. Donc ce sera cet été au Québec. Et puis pour te faire plaisir avant de jouer, il y a un chanteur que tu adores. Et d'ailleurs, si tu pouvais déjeuner avec lui à 13h, ce serait
8: Gérard Lenormand.
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1: Ah, je t'entends chanter, Sylvie. Tu l'as vu plein de fois en concert et t'es fan de Gérard Lenormand.
8: J'étais surtout, maintenant un peu moins parce que on le voit moins,
1: c'est
8: mais oui, les anciens titres me rappellent plein de souvenirs et donc oui, j'adorais.
1: Tout le monde sait de toute façon que la fameuse chanson Si j'étais président, il l'a écrit pour Valérie Damido. Hein.
0: Évidemment.
1: Si j'étais présidente,
8: oui,
1: du Damido Hollande,
0: on serait vachement heureux.
1: Évidemment. Allez, Sylvie, jouons avec cette question à choix multiple côté réponse. Tu connais le magasin, les magasins Fnac, évidemment, la Fnac, Sylvie.
8: Oui, oui.
1: Mais que signifient les lettres du mot Fnac? Voici les propositions. La Fnac, ça veut dire Fédération Nationale d'Achat des Cadres. Ou bien France Numérique Audioculture. Ou alors Fédération Nationale des Arts et de la Culture. Ou bien Fédération Nationale des Amis du Dami d'Hollande. Top chrono, 10 secondes.
8: Je dirais Fédération Nationale des Arts et de la Culture.
1: Fédération Nationale, c'est bon. Tu dis des Arts et de la Culture. Et c'était,
8: oui,
1: d'Achat des Cadres. Eh oui,
8: oh,
1: la Fnac.
8: Bah
1: eh oui, c'est né en 1954. C'est une coopérative qui permettait aux cadres d'acheter des produits à prix réduit. Voilà l'idée de la Fnac à la base. Et c'est resté. Donc c'est bien Fédération Nationale d'Achat des Cadres. On apprend des choses.
0: Alors, Nicolas 7, Sylvie 3. Et là, tout de suite, on va partir avec Alain Souchon. Quand je serai KO.
1: Non, c'est pour Nicolas, ça. On va être KO bientôt.
0: Nico, j'ai confiance en toi, mon petit chat.

0: Chouchou quand je serai KO à 12h42. Bonne journée, bienvenue sur ICI.
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1: Alors, nous sommes avec Nicolas qui joue avec ICI Normandie contre Sylvie qui joue avec ICI Poitou. Nicolas a 7, Sylvie a 3. Ah Nicolas, notre prof de cuisine qu'on adore, qui aime les animaux et à qui il arrive des petites aventures dignes de Pierre Richard. Eh oui, un jour il est en formation avec des collègues dans un hôtel. Il se lève un petit peu tôt et il se dit « Tiens, si je me faisais mon petit déj tranquille là ?» Il se met des tartines à griller, puis tu vas te faire un café. Qu'est-ce qui s'est passé après ?
3: Eh ben, j'ai mis des tartines à griller tranquillement, mais j'ai oublié la pince en bois en même temps que les tartines grillées. Et moche. Le problème, c'est que je ne regardais pas le grille-pain.
1: Et donc, ça a pris feu. Donc, tout l'hôtel a été réveillé par l'alarme incendie. Hein, voilà.
3: Oui, réveillé, évacué. Et je me suis vraiment fait disputer par la directrice de l'hôtel qui n'était pas très, très contente de venir à ce moment-là pour désactiver l'alarme.
1: Après un coup d'extincteur, tout a été remis en place. Et tes collègues, qu'est-ce qu'ils ont fait ?
3: Alors après, effectivement, moi je suis retourné un petit peu penaud dans ma chambre et mes collègues sont venus déjeuner après une vingtaine de minutes plus tard et ils ont négocié avec la personne de l'accueil pour récupérer le morceau de la pince en bois qui restait, qui n'avait pas totalement brûlé mais qui est à moitié carbonisé et ils me l'ont offert à Noël l'année dernière dans un énorme paquet.
1: Ça, voilà j'aime beaucoup cette anecdote. Ça me fait beaucoup rire. Alors, c'est magnifique. Bien, alors, il y a cette. Tiens, je vais te faire écouter ça. On va voir si tu comprends l'allusion. C'est la fouine qui chante. Tu sais pourquoi j'ai mis la fouine ? Parce que si t'étais un animal, tu veux être une fouine.
3: Oui, c'est ça, oui. Si j'étais un animal, en fait, oui, je serais une fouine parce que je suis quelqu'un qui fouine beaucoup, cherche beaucoup, qui pose beaucoup de questions, qui cherche tout le temps, et effectivement, je me comparerais à une fouine.
1: Voilà, fouine. Eh ben, écoute, tu es mon petit détective. Je te nommerai directeur des enquêtes.
4: Ministre de l'Intérieur.
1: Mais peut-être ministre de l'Intérieur du Dami d'Hollande, on verra. Alors, magnifique. Le Dami d'Hollande, il y a toujours du soleil et des animaux en liberté. C'est la base de ce pays. Alors, tu as 7. Je te propose de marquer 5 points de plus. Tiens, une ambiance.
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1: Avec ses grandes oreilles, il entend les abeilles, c'est M. Nous, on va parler d'oreilles et de peinture. Nicolas, quel célèbre peintre s'est coupé lui-même une oreille ? Quel célèbre peintre s'est coupé lui-même une oreille ? Top chrono, 10 secondes.
3: Vincent Van Gogh.
1: Et c'est un sans faute pour Nicolas qui a 5 tapis.

0: Et oui, Van Gogh, en 1888, il fait une petite crise de psychotique. Hein, et puis du coup, bah, il a coupé son oreille. Magnifique, tu as 12, bravo.
1: Sylvie est avec nous. Oui. Sylvie qui, pour l'instant, c'est pas que t'es à la traîne, mais enfin, voilà, c'est vrai que Valérie l'a dit, il a fait un sans faute, il est à 12, t'es à 3, mais tout est possible avec le bingo qui arrive avant 13h. Sylvie, écoute ce générique. Voilà. Vous êtes 3 millions tous les mardis soirs à suivre la nouvelle saison de Koh-Lanta, sans parler du replay. Et la semaine prochaine, pour les fans, c'est l'épreuve de l'orientation. Et pourquoi je parle de l'orientation, Sylvie?
2: Oh, parce que je me perds régulièrement.
1: Non,
2: donc je
1: non,
2: perds
1: non,
2: ma voiture.
1: Non, excuse-moi. Non, tu es nul. On va dire les choses franchement. Parce que, alors effectivement, déjà la voiture, t'arrives, tu cliques sur ta clé en espérant que ça va s'allumer. T'arrives sur un parking. Alors, un jour, voilà, elle arrive sur un parking qui est vide. Elle pose sa voiture est noire. Elle va au cinéma. Elle sort, il fait nuit. Le parking est sombre. Et là, il y a 60 voitures. Elle clique sur toutes les voitures. Car elle ne sait plus où est sa voiture.
2: Mais non.
0: Ah oui, ça c'est...
2: Perdu.
0: Oui. Ah oui, bah ça arrive.
2: Régulièrement,
0: hein.
2: Je la perds.
1: Oui, mais enfin, c'est quoi cette histoire de rendez-vous en clinique où t'es arrivé très en avance? Qu'est-ce qui s'est encore passé? Encore une histoire de voiture, d'ailleurs.
2: Eh bien sûr, j'avais énormément de temps devant moi, j'avais pris des précautions, et puis je vois une grande enseigne que je ne visite pas souvent, parce que je vais jamais en grande ville. Pour ne pas la nommer, c'est bleu et jaune.
1: Oui, c'est Ikea, c'est suédois.
2: Et voilà, je me stationne, parking souterrain, je suis mon GPS, et puis voilà, je me balade. Et quand j'ai voulu récupérer ma voiture, impossible, je savais, je prends des repères, je savais qu'elle était devant le pilier K.
1: Ben bien sûr.
2: Ben oui.
1: Sauf que quoi? Sauf que
2: donc,
1: voilà.
2: Mais K. Alors je prends l'ordre alphabétique et je vais au pilier K.
1: Oh, c'est tout à
2: bosser. Pas ma voiture.
0: Voilà, mais oui, parce qu'il y en a 10 des piliers K.
2: Mais j'en sais rien, moi.
0: Eh oui.
1: Retrouvez Sylvie mardi dans l'épreuve de l'orientation dans Koh-Lanta. Sylvie qui va aller jusqu'au poteau, bien sûr.
2: Oui. Pas ma voiture.
1: Oui, alors tu feras attention pour les poteaux, parce que j'ai découvert, on n'aura pas le temps d'en parler, mais que bon, tu trébuches tout le temps, tu te fais des fractures, voilà. Tu te fais mal aux doigts. Bon, arrête le sport, arrête la voiture, arrête l'orientation.
0: Allez, ouais, oui, viens au Dami.
2: Il y a les vigiles pour m'aider.
0: Bah, viens au Dami d'Hollande, il n'y a pas de boutique, il n'y a rien.
1: Il n'y a rien.
0: Il n'y a que des animaux et de la musique avec des gens dans la rue.
1: Tout le monde se trimballe tout nu. On n'a même pas de vêtements.
0: Non, non,
1: on n'est
0: pas tout nu. T'es fou, toi.
2: Ça m'est même arrivé de monter dans une voiture, de m'asseoir, croyant que c'était mon amie, ma copine qui était encore au volant.
1: Oui.
2: Elle avait changé de place entre-temps. J'avais un autre chauffeur à côté de moi.
1: Allez, rendez-vous mardi, encore une fois. L'épreuve de l'orientation avec Sylvie. Elle ne sait pas du tout où elle habite. Elle ne sait plus où elle est. Si vous trouvez Sylvie seule comme ça dans une rue...
0: Ramenez-la, Jean-Paul.
1: Voilà, n'hésitez pas à lui dire que sa maison est au bout du couloir.
0: Appelez ici Poitou.
1: Voici la question et un extrait de Gaël Faye.
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1: de pays. Il évoque un des pays, Gaël Faye. Alors, pour ancienne institutrice que tu es, peut-être que cette question est simple. Combien de pays composent le fameux Benelux? Combien de pays composent le Benelux? 10 secondes, top chrono.
2: Je dirais 11.
1: Je suis sous le choc. Le Benelux, Belgique,
2: oui.
1: Néerlande, Luxembourg, Pays-Bas, quoi. Le Benelux, Belgique, les Pays-Bas. Le Benelux, au moment de l'Europe,
0: bon,
1: le Benelux.
0: C'est pas la peine de lui parler sur ce ton.
1: Oh non, Sylvie!
0: Allez, Sylvie.
2: Mais si, j'ai tout perdu.
1: Alors,
0: mais
1: Sylvie,
0: non.
1: Je rappelle que tu as aussi perdu les bonnes réponses. Et allez. Que tu ne sais pas où est-ce qu'ils sont.
0: Bien, allez, je ne remémorerai pas les scores. Et tout de suite, on part. Vous écoutez ici, on écoute Auria, Soirée mondaine. Et puis, on se retrouve après, mes petits chéris. À tout de suite.

0: elle nous vient du sud de la France, elle cartonne sur les réseaux sociaux, soirée mondaine, Oria, elle sera d'ailleurs à la Scala de Paris le 10 novembre.
1: Magnifique, mais là, tout de suite, c'est la pause. C'est le moment où le Dami d'Hollande lâche les animaux dans les ruches.
0: Vous tournez encore autour de la table comme vous le faites régulièrement.
1: Je ne peux plus rester assis, je vais me présenter debout jusqu'à la fin.
0: Je vais vous dire, en fait Valérie, elle a un petit peu mal au dos, alors elle tourne autour de la table et on dirait un prof, c'est avec les mains derrière.
1: Voilà.
0: On sait qu'il fait une dictée.
1: Exactement.
0: Et ça vous a donné envie de revoir cette excellente
1: série. Ah, Victoire Bonneau, bah oui, bien sûr.
0: Victoire Bonneau, vous étiez une CPE face à Catherine Jacob. Excellent.
1: C'est magnifique.
0: Sur M6, la chaîne sur laquelle vous officierez à la rentrée.
1: Voilà. Bien sûr. Allez, nous allons tout de suite faire un petit peu de réclame après cette réclame autoproclamée.
0: Bah oui, c'est normal.
1: La réclame.
0: La réclame.
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1: Nous sommes au taquet avec Nicolas et Sylvie. Nicolas, une petite anecdote avant de t'encourager pour le bingo. Il paraît que si tu devais déjeuner avec une célébrité, tu déjeunerais avec la femme en rouge, avec Anne Roumanoff.
8: Oui, j'aime beaucoup Anne Roumanoff. J'aime beaucoup son humour, la façon dont elle est. Je suis allé à un spectacle à l'Alhambra à Paris, je suis allé à plusieurs d'ailleurs, et elle m'a fait monter sur scène, et c'est vrai que j'accroche beaucoup, j'aime beaucoup.
1: C'est bien. Allez, on va t'encourager et on va surtout te dire de relax. Allez, relax, take it easy, t'es en tête. Mais le bingo, ça peut tout remettre en jeu. Écoute bien ton petit bingo, chérie. À mon top chrono, tu auras 10 secondes pour me donner un maximum de villes américaines. C'est-à-dire toutes les villes qui sont aux États-Unis de l'Amérique. Donc, un maximum de villes américaines. Top chrono, 10 secondes. Hop.
8: Alors, New York, Chicago, Los Angeles, San Diego, San Antonio, Philadelphie, Dallas, Austin, Jacksonville, Columbus.
1: Ça fait... Moi, j'en ai 9. Maître Coupez, vous me confirmerez. 9, voilà.
0: Bah, dis donc, pas mal. Alors, la situation est très claire. Sylvie, il a été en tête, il a même fait un sans faute. Je reconnais le talent de Nicolas.
1: J'espère bien, oui.
0: Bon, au cœur du bingo, le bingo, il vaut 10 points. Mais pour encaisser ces 10 points, ce qui te permettrait de prendre la tête, il faut que tu fasses plus de réponses qu'il n'en a fait. Il en a donné 9, je t'en demanderai donc 10. Et tu auras 10 secondes, soit une par seconde. Donc il va falloir être très perspicace et efficace. Allez, un dernier petit mot pour dire que lorsque t'as voyagé à Londres, t'as dit tout à l'heure que t'habitais un petit village, t'es tombé nez à nez en sortant de l'abbaye de Westminster avec quelqu'un de chez toi. Petit village de 600 habitants, c'est dingue la rencontre.
9: Eh oui.
0: C'est rare,
9: la secrétaire de la mairie de mon village. Ma petite commune.
0: Se balader dans le monde entier, et hop, d'un coup, tomber, ça t'est arrivé, ça, Valérie?
1: Tu te balades dans le monde
0: et tu tombes sur quelqu'un que tu connais?
1: Oui, à Barcelone. Ah voilà, ouais. Ça m'est arrivé.
0: D'accord.
1: Exactement.
0: Sylvie, on te détend avec ta musique, c'est Nougaro.
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0: Cécile, tu adores Nougaro,
1: j'espère. Quelle belle chanson.
0: Ça te fait plaisir?
9: Oui. Ah oui, oui. Moi, je suis contente de l'entendre. Et c'était en l'honneur de ma fille.
0: Alors,
9: voilà.
0: Ok.
9: Donc, c'était l'anniversaire.
0: Ok.
1: Joyeux anniversaire, Héloïse.
9: Voilà.
0: Allons-y. Voici pour toi 10 secondes. On reste sur de la géographie. Je vais te demander, c'est pas anodin, l'anecdote sur laquelle je t'ai lancé avant. Maximum de villes en Angleterre. En Angleterre. Top chrono au Royaume-Uni. Top chrono, 10 secondes.
9: Londres, Manchester,
8: Ben oui.
0: Liverpool, Birmingham, Glasgow, Édimbourg, puisque c'est le Royaume-Uni, Bristol, on aurait même pu dire la Barbade, je crois, parce que c'est les Antilles britanniques.
1: Belfast, Aberdeen, enfin bref.
0: Leicester.
1: Bien, Sylvie, tu ne pars pas les mains vides, puisque je le rappelle, tu repars avec un guide Michelin pour fêter les 100 ans des guides de voyage Michelin.
0: Non, désolé, Sylvie.
1: Nico, eh ben, demain, tu seras dans ma team, la team d'Amido Lanche. Tu pourras essayer de gagner le week-end exceptionnel au festival Off d'Avignon avec le séjour pour 4 adultes dans 2 chambres doubles à l'hôtel de Chardonnay, 100 euros de carburant, 2 spectacles par jour, 4 spectacles ou
0: la machine à café, Nespresso, Malongo, EO,
1: et quoi, EO, 32 dosettes
0: et cyber en verre, bien évidemment.
1: Voilà. Allez, je remercie notre ami Christophe à la technique, Céline à la Réal, Maître Coupez au savoir, Alex au standard, Eric Bastien.
0: Oui. Pourquoi vous riez comme ça?
1: Je sais même plus à quoi je peux dire, je sais pas.
0: Mais tout ne dites plus rien, enchaînez.
1: Voilà, je vais enchaîner,
0: c'est ça. Sur moi,
1: je vous embrasse tous un par un très très fort et on se retrouve bien évidemment demain pour
0: merci,
1: la finale.
0: Merci Victor
1: Benoît. Merci Victor Benoît. Tu vas prendre des heures de colle, toi tu vas voir.
0: Ah, oui.
1: Et à demain pour la finale, mes petits chéris.
0: Elle est citoyenne du Dami d'Hollande, c'est Wendy Bouchard.
1: Bah,
0: bonjour. Bonjour Wendy.
11: J'ai ma carte de membre, hein, en effet.
1: Évidemment, elle aime les animaux.
11: Estampillée, plastifiée, amie des animaux, voilà, ça nous réunit.
1: Oui.
11: Amie des animaux, amie de la terre, les journées nationales de l'agriculture, demain, samedi et dimanche, on en parle. 200 000 Français se sont rendus dans les fermes et les exploitations, journée porte ouverte, c'était l'année dernière, même édition, même principe, même affluence.
1: Magnifique.
11: À tout à l'heure les amis,
1: à tout à l'heure.
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0: Passez une excellente journée ici.fr pour écouter au taquet. Le mot de la fin, c'est bien sûr pour la présidente.
1: Évidemment, vous écoutez ici. Il est 13h, je vous aime. À bientôt.
0: Voici ma France avec Wendy Bouchard. Bonne journée.
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11: Bonjour à tous et merci d'être à l'écoute de Ma France, une France dans laquelle les députés ont voté une loi hier pour limiter la contamination de nos sols et des produits de la terre au cadmium, un métal lourd et cancérigène. Les associations de défense de l'environnement et de la santé applaudissent en attendant la confirmation du vote par le Sénat. Vous entendrez un représentant de Foodwatch, c'est notre dossier du jour. 7e jour de recherche pour la petite Liana face à un suspect numéro 1, toujours mutique en prison, mais toujours aucune trace de cette jeune fille donc disparue. Vendredi, vous entendrez la colère du maire de Florence devant les délais de la justice. Une plainte pour viol pour mineur contre cet homme déposée en août dernier et pour laquelle le suspect n'a toujours pas été inquiété. La mort de l'artiste franco-iranienne Marjane Satrapi, elle avait ému le public du monde entier en racontant sa vie et l'oppression du régime des Mollahs à Téhéran. Elle avait 56 ans. Les Bleus rencontrent la Côte d'Ivoire ce soir en match amical, une semaine tout pile avant le début de la Coupe du Monde de foot. Match à suivre à Nantes ce soir. Et puis au cœur de vos régions, les vétérans américains arrivent en Normandie pour les commémorations du D-Day et les journées nationales de l'agriculture partout en France. 2000 fermes et exploitations qui ouvrent leurs portes pour des visites et des animations tout le week-end. Nous serons en Gironde notamment et dans la Marne avec nos invités. C'était un vote particulièrement attendu par les associations de défense de l'environnement et de santé publique. Et les députés ont fait fort en adoptant à une très large majorité, 144 voix contre 22, la proposition de loi écologiste qui vise à limiter l'exposition de la population au cadmium. Marie Bouéda, vous avez travaillé sur ce dossier. On va d'abord rappeler à nos auditeurs que ce métal lourd, cancérigène par le biais de l'alimentation, on le trouve dans les pâtes, dans le riz, dans les épinards, les pommes de terre ou le pain, et que les Français sont parmi les plus contaminés d'Europe aujourd'hui. Alors que dit ce texte qui a donc été voté à l'Assemblée ?
13: Eh bien, il permet de réduire les doses de cadmium plus rapidement que prévu dans les engrais phosphatés, ces engrais qui enrichissent les sols en France. Et donc, le texte propose de baisser leur teneur à 40 mg par kilo à partir de janvier de l'année prochaine, à 20 mg en 2030. Actuellement, le seuil était fixé en France à 90 mg par kilo, bien plus haut que la réglementation européenne qui restreint à 60. Le cadmium, c'est un métal, vous le disiez, classé cancérigène, responsable a priori de l'explosion des cancers du pancréas. Le ministre de la Transition écologique, Mathieu Lefèvre, a reconnu, je le cite, une surimprégnation de la population française en cadmium par rapport à nos voisins européens. Et selon l'Agence nationale de sécurité sanitaire de l'alimentation, près de la moitié de la population adulte en France présente une contamination au cadmium.
11: C'est un texte qui a fait consensus à gauche chez les parlementaires, incluant donc Renaissance, Horizon, le Modem également quand une partie des LR et le RN ont voté contre. Du côté des agriculteurs de leur syndicat, quelles sont les réactions à midi, Marie?
13: Eh bien, d'abord, il faut rappeler que ce sont surtout les producteurs d'engrais phosphatés qui sont visés par cette proposition de loi. La France en apporte la quasi-totalité, notamment du Maroc. Et donc, les syndicats agricoles sont encore très prudents sur ce texte. Pour la FNSEA, le syndicat majoritaire, la santé des Français est prioritaire, dit son vice-président. Il a appelé hier les fournisseurs d'engrais à baisser le plus drastiquement possible les teneurs en cadmium. Du côté de la Confédération paysanne, on ne se prononce pas vraiment non plus. Le gouvernement et les agences sanitaires doivent encore expliquer pourquoi il y a une explosion de cadmium dans les analyses des Français, dit un représentant. Pour l'instant, les études ne leur permettent pas de prendre position. Rien n'affirme aujourd'hui que réduire le cadmium dans les engrais phosphatés baissera le taux de ce métal dans l'urine des Français, selon le syndicat. Et enfin, la coordination rurale ne nous a pas répondu.
11: Merci Marie Bouéda pour ce dossier, cette enquête pour ici. Autre réaction attendue en direct dans Ma France, c'est celle du directeur de campagne de l'association Foodwatch. Bonjour Camille Dorioz.
14: Bonjour, merci de l'invitation.
11: Merci à vous, dont l'association se bat pour le droit à une alimentation saine, à une alimentation choisie, durable également. C'est un contre-pouvoir citoyen face aux risques induits par les aliments qui sont contaminés, on l'entendait, à nos dépens. Comment vous réagissez à cette première étape parlementaire?
14: C'est une grande victoire hein, qui a été menée hier. On a vu un changement. Il faut noter, c'est que au début on était plutôt parti avec des propositions venant du centre qui essayait de réduire, d'amoindrir cette loi et ce calendrier. Mm-hmm. Des amendements qui ont été retirés sous la pression des citoyens et des citoyennes, sous la mobilisation des citoyens et des citoyennes pour obtenir cette loi véritablement ambitieuse et qui rattrape en fait les errements des précédents gouvernements qui ont laissé en fait cette surcontamination à advenir en mettant en place cette dérogation. Oui. De 50% de plus de contamination dans les fertilisants. Et aujourd'hui, on est obligé d'accélérer, on est obligé d'aller plus vite que le reste de l'Europe, mais en fait c'est parce que surtout on doit rattraper un retard qu'on a pris ces dernières années.
11: Bien sûr, je vous parlais de première étape parlementaire parce que ce texte et cette adoption doit être évidemment confirmée au Sénat. Les sénateurs, vous les appelez à être à l'écoute justement de cette mobilisation citoyenne, Camille Dorioz.
14: Alors il y a deux choses qu'on dit aujourd'hui. La première, c'est que le gouvernement est en train de finaliser des décrets pour avancer sur cette question-là. Hier, on a eu une claire majorité, une claire décision par l'Assemblée nationale. Du coup, on appelle la ministre Annie Genevard et les ministres qui sont concernés, c'est-à-dire ministre de l'économie, ministre de l'environnement, ministre de la santé, d'entendre la décision prise par l'Assemblée nationale. Oui. Et de directement appliquer ce calendrier dans les décrets qu'ils vont appliquer. D'accord. Après, derrière, un décret, ça change assez facilement. Et du coup, nous, ce qu'on veut, c'est effectivement que la loi soit appelée par les sénateurs et les sénatrices, qu'ils entendent en fait l'inquiétude des Français, qu'ils entendent aussi le retard qu'on a pris sur la gestion de cette contamination, cette surcontamination de nos sols, qui aujourd'hui pose problème aussi à nos agriculteurs. Je pense que c'est important. Ils subissent cette contamination. Hein. Eux, ils n'ont pas choisi de savoir combien il y avait de cadmium dans leurs fertilisants qu'ils achètent. Du coup, aujourd'hui, pour donner à nos agriculteurs la possibilité de prendre soin de leur sol, mais aussi de produire des aliments de qualité sur lesquels les Français peuvent avoir confiance, on appelle les sénateurs et les sénatrices à appeler la loi et à la voter comme elle est aujourd'hui pour en fait avoir quelque chose de solide, de robuste. On a lancé une pétition d'interpellation sur le site foodwatch.fr où on appelle tous les citoyens et les citoyennes qui se sentent concernés à la signer pour interpeller ces sénateurs.
11: Les choses sont très claires, merci beaucoup. Avec cette application d'urgence des décrets, cette adresse à la ministre de l'Agriculture, Camille Dorioz, qui est directeur de campagne de l'association Foodwatch. Première étape avec cette adoption d'un texte par les députés pour réduire, vous l'avez entendu, notre exposition au cadmium contenu dans de nombreux fertilisants. On ne supprime pas la substance, mais on en limite drastiquement le volume. Il est 13h07, vous êtes à l'écoute d'ici et l'attente est insupportable. Après la disparition de Liana dans le Gers, c'était vendredi. À cette douleur, sans trace, sans nouvelles de cette petite fille de 11 ans disparue à la sortie de son collège, s'ajoute la colère aujourd'hui. Et cette question, le principal suspect aurait-il pu être empêché d'agir agir, être stoppé dans sa prédation sexuelle. On a appris en effet que l'homme qui dort en prison, qui ne parle pas, était déjà au cœur de 3 procédures pour viol ou agression sexuelle. 2 classées sans suite et une plainte pour viol sur mineur déposée en août dernier à la gendarmerie de Plaisance-du-Touche. Plainte qui n'a donné suite à aucune avancée en 10 mois. Alors hier soir, le maire de Fleurance a poussé un coup de gueule teinté d'émotion face aux tentatives de justification des autorités compétentes. Écoutez Grégory Bobato au micro ici Occitanie de Théo Cobel.
15: La réalité, c'est que nous faisons les frais de décennies d'économie sur le dos de sujets cruciaux que sont l'accompagnement de la parole des victimes et l'urgence que devraient revêtir les procédures quand il s'agit d'enfants. Ils sont victimes 2 fois, de criminels pédophiles d'abord et d'un système qui les écrase par sa lenteur ensuite. Stop à un système qui n'apporte qu'un soutien de façade. Stop à un système qui ne répond seulement et uniquement seulement à coup de énième enquête administrative. Avant de tomber dans des calculs de politique politicienne, en se soustrayant aux explications pour nos dirigeants, au lieu de remonter la chaîne des responsabilités, n'oublions pas qu'en priorité, nous continuons de rechercher une petite fille. C'est d'une jeune fille qu'il s'agit, c'est une jeune fille que nous devons retrouver, car c'est tout un territoire et des parents qui ont perdu le sommeil depuis 6 jours.
11: Les mots forts du maire de Fleurance, le gouvernement a lancé une enquête administrative sur le non-traitement de cette plainte, mais vous l'avez entendu, de plus en plus de voix s'élèvent comme ce maire pour questionner la justice, Coralie Moreau, sur la gestion de ces dossiers si cruciaux.
16: Oui, alors rappelons qu'au début de la garde à vue, Jérôme B est présenté comme un suspect au casier judiciaire vierge. Depuis, vous l'avez dit Wendy, on a appris les antécédents de ce père de famille, les plaintes qui le visent depuis 2020, notamment pour des viols sur mineurs. D'où la colère des associations de protection de l'enfance qui ne comprennent pas aujourd'hui comment ce profil inquiétant a pu être traité avec autant de légèreté. Il faut des signaux qui s'allument quand il y a déjà eu des plaintes et des signalements, a réagi Joëlle Sicamois, la présidente de la Fondation pour l'enfance sur notre radio ici. Après le scandale du périscolaire, cette nouvelle affaire montre l'urgence de faire des dossiers de mineurs victimes de violences sexuelles une priorité, comme pour les violences conjugales. Et ce n'est pas le cas aujourd'hui, déplore Manon Lefebvre, secrétaire nationale du syndicat de la magistrature.
17: Le problème, c'est que les violences sexuelles sur les mineurs ne sont pas considérées comme un contentieux de masse. Or, c'est des centaines de milliers d'enfants qui, chaque année, sont victimes de violences sexuelles. Ça devrait être la priorité numéro 1. Aujourd'hui, dans le traitement judiciaire, ça ne l'est.
16: Et si ce n'est pas une priorité, c'est avant tout par manque de moyens. Les syndicats de magistrats le dénoncent depuis des mois. L'USM rappelle que le nombre de procureurs est 4 fois moins important chez nous en France que chez nos voisins européens. Le manque de personnel est criant également au sein des brigades des mineurs, tout comme les places dans les structures d'accueil pour mettre à l'abri les enfants en danger. C'est tout le système qui craque, dénoncent les syndicats. En écho ce matin, Maud Bréjon, la porte-parole du gouvernement, a plaidé pour continuer à augmenter les moyens de la justice.
11: Merci beaucoup Coralie Moreau. Les recherches se poursuivent pour tenter de retrouver la petite collégienne de 11 ans. Les plongeurs venus en renfort des brigades nautiques du sud de la France continuent d'ausculter les rivières, mais aussi un lac et un bois. Plus de 170 gendarmes restent mobilisés. Le GPS de la voiture du principal suspect ainsi que de nombreuses données numériques et électroniques sont toujours analysées. À la une encore, l'un des 3 agents de l'Office National des Forêts placé en garde à vue dans l'enquête sur l'incendie géant du massif des Corbières, c'était l'été dernier, va être présenté aujourd'hui à la justice. C'est une cigarette jetée par la fenêtre d'une voiture de patrouille de l'ONF qui est l'une des pistes explorées dans l'origine de ce méga-feu qui a ravagé 17 000 hectares de végétation. La disparition de Marjane Satrapi, elle avait 56 ans, grande auteure et réalisatrice franco-iranienne. Emmanuel Macron salue une immense artiste qui a transformé une enfance iranienne en fable universelle. Elle avait connu en effet la consécration avec sa saga autobiographique Persepolis, une BD lue dans le monde entier sur la répression des mollahs. Primée en 2001 au Festival d'Angoulême, elle a porté cette histoire au cinéma, décrochant le prix du jury au Festival de Cannes. Marjane Satrapi, naturalisée française, qui avait refusé la Légion d'honneur en raison, disait-elle, de l'attitude hypocrite de la France face à l'Iran, continuait de porter l'espoir d'une chute du régime en Iran en observant la révolution de son peuple.
18: La révolution Femme, Vie, Liberté, c'est la première révolution féministe au monde. On parle d'une révolution, on ne parle pas d'un mouvement. C'est une révolution qui a été commencée par les femmes. Mais pourquoi j'appelle que c'est une révolution? C'est parce que les hommes, ils sont tous derrière. Les 800-900 personnes qui ont été exécutées dans les prisons en Iran, c'est des hommes qui sont tous morts pour avoir scandé « Femme, vie, liberté ». C'est là où ça devient une révolution. C'est pas des femmes qui demandent leurs droits et des hommes qui sont contre. C'est ça ce qui a changé.
11: L'auteur et réalisatrice Marjane Satrapi, morte à 56 ans, ses proches précisent avec douleur qu'elle s'est laissée mourir de tristesse après le décès de son compagnon l'an dernier. Et puis notre humoriste français, scénariste, réalisateur aussi, notamment de Maison de retraite, Kev Adams, va-t-il se faire un nom aux États-Unis? Il a épaté en tout cas le jury d'American's Got Talent, la version américaine de La France a un incroyable talent, devant 5 millions de téléspectateurs sur une scène à Los Angeles. Sa prestation, Loïc Piala, a été très très remarquée.
19: Your name is
20: Kev Adams.
19: I come from Paris.
21: Voilà, pour les présentations, à l'aise en anglais, Kev Adams a misé sur les différences culturelles entre la France et les États-Unis pour faire rire.
22: J'ai un copain américain qui m'a demandé si j'avais déjà été à Las Vegas. J'ai dit non. Il m'a dit, tu devrais y aller. C'est juste à côté. Et j'ai regardé sur Internet, c'est 5 heures de route depuis Los Angeles. En France, vous roulez 5 heures, vous arrivez en Turquie, dans un autre pays, avec un autre gouvernement et une autre monnaie.
21: L'humoriste de 34 ans n'avait que quelques minutes pour séduire la dure loi des télécrochets. Ça lui a suffi pour conquérir le jury d'America's Got Talent.
23: Oui.
24: Yes, yes, yes, yes, yes.
21: Yes. 4 yes, 4 oui, et des louanges, celles du comédien Will Mendel et de l'ex Spice Girl Mel B.
25: C'est le meilleur humoriste qu'on ait jamais eu dans l'émission.
26: Tu étais fou, sexy, cool, tout ça, tu étais très très drôle et très sympathique aussi.
21: Il y a quelques années, le français avait tourné une web-série à Los Angeles, il a aussi fait une apparition dans la comédie hollywoodienne L'espion qui m'a largué, et il se produit sur quelques petites scènes de stand-up à Los Angeles et New York. Son rêve américain prend forme.
11: Amazing Kev Adams pour vous servir. Au cœur de vos régions, nous voici en Normandie maintenant avec une trentaine de vétérans américains combattants de 1944 évidemment. Ces hommes, héros de bravoure et de la libération, ont été accueillis avec leurs familles par Brigitte Macron et par des écoliers du Breuil en Auge à Deauville. Ces anciens soldats de l'US Army vont participer aux différentes célébrations du 82e anniversaire du débarquement et leur arrivée a été saluée, émue. Un joli moment intergénérationnel, Martin Cotta.
27: Des jeunes Normands applaudissent un par un les vétérans sur le tarmac. Patrick King, membre d'une division d'infanterie américaine. C'est la première fois que je reviens. C'est très beau de revenir ici, même s'il y a beaucoup de nuages. Derrière lui, un autre vétéran, plusieurs médailles épinglées sur son blouson bleu marine. Moi, je suis déjà revenu en France. Mais je remercie tous ces gens venus nous dire bonjour. Je pense qu'on va passer un bon séjour. Dans le hall de l'aéroport, des élèves de l'école du Breuil-en-Auge chante l'hymne américain. Journée que n'oublieront jamais Nolan et Margot en CM2.
28: C'est émouvant, ça fait beaucoup, beaucoup de bonheur parce qu'ils ont quand même sauvé la France.
29: C'est pas tous les jours qu'on voit des gens qui ont sauvé un petit peu la France. Du coup, c'est exceptionnel.
27: Pour Jacqueline Davis-Frost, fille d'un soldat américain ayant combattu dans le Pacifique, c'est une immense joie de voir des jeunes et moins jeunes commémorer la paix.
30: Le monde a changé énormément depuis, évidemment, depuis 1945. Mais la chose principale, c'est qu'une trentaine, cinquantaine de pays qui sont ensemble

0: faut travailler pour la démocratie.
1: Lors d'un discours à l'aéroport, le général Lecointre, grand chancelier de la Légion d'honneur, a rappelé que de nombreux soldats ayant débarqué sur les plages normandes avaient pour beaucoup l'âge d'aller au lycée.
2: Et puis dans l'heure, la mairie d'Alizay a adopté deux ânesses de 5 ans pour aider les agents municipaux dans leurs tâches au quotidien à l'extérieur et pour sensibiliser évidemment les habitants aux animaux. Les deux équidés s'acclimatent doucement à leur nouvel environnement et c'est au cœur du village, Mathilde de Parois.
3: Dans les rues d'Alizay, les deux nouvelles résidentes aux oreilles pointues ne passent pas inaperçues.
4: La marron s'appelle Linotte, 1m27. Lisette, 1m31, 300 kg.
3: Patrick Robert, adjoint à la mairie, les fait entrer dans leur nouvelle maison.
4: Allez, les filles.
3: Un corps de ferme à 400 mètres de la mairie. Bientôt, elles vont pouvoir travailler ensemble.
4: Ça sera beaucoup plus facile puisqu'ils ont l'habitude d'être collés les unes à l'autre.
3: Leur première mission, aider les agents municipaux dans le potager bio du village.
4: Désherber, d'aérer la terre.
3: Mais elles vont aussi nettoyer les 36 km de voirie de la commune.
4: Et au lieu de prendre un véhicule thermique, là, ils avanceront à pied et ils nous accompagneront. Et de chaque côté, deux sacs poubelles de 100 litres et on ira à la pince, on mettra les canettes, les paquets, les mégots, les choses comme ça.
3: Une volonté de la mairie qui s'engage fortement sur la transition écologique. Pour Jérôme, un habitant, l'arrivée de Linotte et Lisette est une très bonne nouvelle.
5: Il est quand même beaucoup mieux d'avoir deux ânes qui seront occupés à faire des travaux de maraîchage, qu'à avoir un tracteur qui pollue, qui consomme du gasoil, surtout au prix du gasoil actuellement, au prix du gasoil même pour l'écologie, c'est super cool.
3: Linotte et Lisette commenceront à la rentrée en septembre prochain, le temps de s'habituer à leur nouvelle maison et de faire connaissance avec les 8 collègues du service technique.
2: Merci Mathilde. Et puis sur la pelouse de Nantes, vous retrouvez ce soir l'équipe de France pour un match de préparation face à la Côte d'Ivoire. L'occasion pour Didier Deschamps à la tête des Bleus de faire sa revue d'effectifs. France-Côte d'Ivoire, match amical ce soir à suivre. Les actions minute par minute en live sur ici.fr.
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2: Dans Ma France, on soutient chaque année les journées nationales de l'agriculture. Plus de 2000 portes ouvertes dans les fermes, dans les exploitations, avec à la clé des visites, des animations, bien sûr, pour relier les habitants aux paysans, pour s'interroger aussi sur la qualité de ce que nous mettons dans nos assiettes. Des journées demain, samedi, dimanche, du 5 au 7 juin, donc. Nous sommes associés avec ici à cette 6e édition des journées nationales de l'agriculture. Et pour vous donner une idée de l'intérêt du succès, l'an passé, 200 000 Français se sont rendus dans ces différentes exploitations. Des journées découvertes à Montauban, un concert à la ferme, un marché paysan dans la Meuse, à Merle-sur-Loison, un rallye de la gastronomie entre la Drôme et l'Ardèche. Voici quelques exemples qu'on va mettre en lumière avec nos invités en duplex d'ici Gironde, Stéphane Linou. Bonjour Stéphane.
7: Et bonjour.
2: Vous qui portez avec vous sur le territoire de l'Entre-deux-Mers un sacré défi, Locavore, on va en parler. Et puis je salue à vos côtés, mais à distance, un agriculteur de la Marne qui est avec nous, Romuald Carouge. Bonjour Romuald.
8: Bonjour à tous.
2: Vous êtes de la Marne, oui, mais vous allez passer ces journées nationales de l'agriculture à Paris. Racontez-nous quel est le programme pour vous, Romuald.
8: Ah, exactement. Donc en fait, ces journées nationales, elles commencent dès demain. Donc je me rends sur Paris aux arènes de Lutèce. Les arènes de Lutèce, justement pour parler d'agriculture et parler aussi des projets entrepreneuriaux que des agriculteurs en collectif peuvent mener.
2: Oui, vous venez porter la bonne parole à Paris qui peut-être est un peu trop à distance justement de ces terres paysannes et agricoles.
8: Ouais, complètement. Il y a deux enjeux, hein. Faire venir les gens sur les fermes. Donc là, quelque part, on fait venir des gens qui ont déjà une appétence. Mm-hmm. Mais l'enjeu aussi, c'est d'aller à la rencontre des publics, tout simplement, pour créer du lien.
2: Bien
8: et
2: sûr.
8: Ça, c'est la ferme qui vient à vous, quelque part.
2: C'est ça. Vous, l'agriculteur de la Marne, qui venez aux arènes de Lutèce, avec des stands qui vont accueillir les familles, les scolaires. Il y aura des simulations sympas de conduite sur tracteur, un vrai tracteur aussi. Lancer de bottes de foin, fabrication de pain, sélection d'ouvrages, pour sensibiliser en s'amusant. Quel est le discours que vous avez envie de vous, à titre personnel, de partager, Romuald ?
8: L'idée, c'est surtout, en fait, c'est comme je disais tout à l'heure, c'est créer du lien, c'est de se dire, challengeons en fait les discussions, les débats qui parfois peuvent être très compliqués entre consommateurs et agriculteurs.
2: Oui.
8: Et à partir de ce moment-là, en fait, on arrivera forcément à trouver des échanges, à trouver des liens en fait qui vont pouvoir nous permettre en fait d'avancer ensemble. Et c'est tout aussi l'enjeu en fait d'un collectif qu'on mène. On a intitulé C'est mon pote agri. Pour justement créer cette relation amicale entre consommateurs et agriculteurs.
2: Absolument. Et on va parler de C'est mon pote agri dans quelques instants. Le temps donc de vous présenter notre autre invité qui est en duplex de Bordeaux, Stéphane Linou. Alors vous n'êtes pas agriculteur, Stéphane, mais vous êtes largement associé à ces journées. Dites-nous à quel titre?
7: Mais tout d'abord, merci pour l'invitation. Donc oui, donc le projet alimentaire.

0: terre territoriale du sud du Gironde, m'a demandé de venir former les élus sur le risque de rupture d'approvisionnement alimentaire, mais pas que. Également, pour que je fasse relever mon 119e et mon 120e défi locavore et bas carbone, que j'ai inventé donc en 2018. En fait, c'est tout simplement un cas concret que je propose de faire relever à des cantines, des cuisines centrales, des particuliers, des restaurants, qui consiste à réaliser un repas de fête local, chic et pas cher et bas carbone. Alors local, on fait planter la pointe du compas ici. C'est partout ici. Donc le ici, c'est à Camble et Ménac et à Porte de Benoge. On plante la pointe du compas dans l'assiette, on trace un rayon de 51 km et on doit faire avec ce qu'on a.
1: C'est génial.
0: C'est-à-dire que ça permet de réaliser ce que l'on a sur le territoire comme une ressource, ce que l'on n'a pas, ce que l'on sait en faire et de ce qu'il faudrait faire. Et c'est à partir de là qu'on fait parler les assiettes.
1: Oui.
0: C'est-à-dire qu'avant chaque plat, je demande aux personnes qui ont cuisiné qu'est-ce qui a été simple, qu'est-ce qui a été compliqué, qu'est-ce qu'ils ont su en faire, et à partir de chaque ingrédient, on tire les fils vers l'économie, donc le revenu des agriculteurs, puisqu'il faut que ça soit correctement payé, moins de 51 km autour de l'assiette, vol d'oiseau, trois plats, et que ça soit bon évidemment, moins de 9,50 € par personne, coût matière, mais correctement payé à nos producteurs, c'est vraiment la base pour le repas qui est censé être le plus cher de l'année. Donc pour les cuisines centrales ou les cantines, si elles sont à 3 € d'habitude, elles restent évidemment autour de 3 €. Et bas carbone, eh bien, moins de 1,6 kg d'équivalent carbone par personne, qui est tout simplement la chose que personne n'est venu expliquer, c'est-à-dire dans le concret, là où on est, et ici là où on est, c'est-à-dire à quoi correspond un menu COP21. Vous savez, les accords de Paris qu'on a signés en 2015, visant à limiter notre consommation de carbone pour limiter la hausse des températures. Et là, vous voyez, on sort d'une déjà canicule. Personne n'est venu expliquer à quoi peut correspondre un menu COP21 correctement payé à nos producteurs, avec des produits locaux, bons pour la santé et qui, en même temps, permet de maintenir le travail de nos paysans et la présence de nos paysans, qui est notre assurance vie alimentaire. Parce que ce que l'on ne sait pas, c'est que 98% de ce qui remplit nos assiettes arrive par les camions venant d'autres régions et d'autres nations.
1: Et c'est ça. Et alors, dans le même temps,
0: on exporte quasiment tout ce qu'on produit sur place. Donc s'il y a un problème sur les transports, on se tape dessus.
1: Oui, Stéphane Linou, c'est très intéressant parce que ce défi locavore et bas carbone, vous le faites relever par, vous le disiez, des cantines de ce territoire de l'Entre-deux-Mers, de cantines, de communes avec des élus qui doivent concevoir ce repas 100% local. Romuald, vous pouvez peut-être réagir à cette formidable initiative qui vous inclut, vous, paysans, justement, dans cette juste rémunération, dans ce hyper local, justement, au cœur de ces journées nationales de l'agriculture.
2: Oui, complètement. Le revenu, ça devient le mot principal aujourd'hui, en fait, de l'agriculteur. Il doit avoir une complémentarité de revenus pour assurer sa durabilité. Oui. Et là, quand vous commencez à me parler de repas, de restauration peut-être collective, etc., ça fait tout son sens de dire on a l'occasion, en fait, d'aller porter, entre guillemets, la bonne parole auprès de public, tout âge confondu, pour les sensibiliser, en fait, à l'impact que peuvent avoir, en fait, des productions issues de leur bassin de vie, pour en fait assurer une durabilité économique, environnementale aussi, du tissu agricole et plus largement du tissu de la ruralité.
1: Oui, c'est d'ailleurs tout l'objet aussi de votre programme, de ce projet C'est mon pote agri que vous avez monté, Romuald, pour promouvoir ce lien aujourd'hui plus amical que générationnel, que filial avec les paysans. D'où vous est venue cette idée, vous qui avez repris la ferme familiale il y a 3 ans maintenant en Champagne?
2: Exactement. Et ma particularité, c'est que je me suis installé relativement sur le tard. J'avais plus de 35 ans.
1: Oui.
2: Mais préalablement, j'ai mené un premier début de carrière professionnelle dans le commerce et dans le marketing. Et j'ai vraiment noué une passion pour la relation client, l'échange consommateur. Et en fait, en venant sur ma ferme, en étant en grande culture, je me suis dit, mais comment je vais pouvoir, en fait, pérenniser, en fait, cette compétence de cœur que j'ai développée dans mon projet agricole. Et c'est comme ça, en fait, qu'on est arrivé, en fait, sur les grandes cultures. On s'est dit avec aussi un de mes collègues avec qui on travaille au quotidien à travers notre CUMA, donc il y a une coopérative où on partage le matériel agricole. En gros, on a le tracteur en commun tous ensemble et on travaille au quotidien, on se challenge aussi au quotidien dans nos pratiques. Et en fait, on s'est dit avec mon collègue Gaël, on s'est dit mais alors, il faut qu'on trouve une marque qui puisse en fait créer de l'engagement, mais aussi bien côté agriculteur que côté consommateur. Et aujourd'hui, on est sur des codes aussi marketing qui appelle beaucoup à l'approche quelque part friendly, si on prend un mot anglais, une relation vraiment amicale. Et c'est là, comme ça, qu'on est tombé sur, enfin,

0: on est arrivé sur le C'est mon pote à gris.
1: Oui. Et les missions de C'est mon pote à gris, concrètement, quelles sont-elles, Romuald?
0: Notre ambition, c'est vraiment, on se projette. L'idée, c'est que demain, on voudrait que 65 millions de consommateurs aient tous un pote à gris.
1: Ah, pas mal.
0: Et on part de ce principe-là en se disant que si on arrive à ça, en fait, il y aura sûrement des discussions qui auront lieu de part et d'autre, des challenges qui seront menés aussi bien pour le consommateur, pour l'agriculteur. Mm-hmm. Mais le fait d'avoir ce lien amical, on arrivera finalement à apporter un discours apaisé, challengeant, des deux côtés de la filière, quelque part.
1: Stéphane Linou, pardonnez-moi, Romuald, je voudrais faire réagir Stéphane Linou qui nous écoute à Bordeaux, qui n'est pas agriculteur, mais qui est expert associé au laboratoire sécurité défense du CNAM, et donc créateur, initiateur de ce défi Locavor. Vous en avez pas mal, vous, des potes à gris, Stéphane?
2: Et oui, mais hélas, de moins en moins, à force de ne pas leur acheter au juste prix leurs produits, eh bien, les agriculteurs, tels des muscles que l'on n'entretient pas, eh bien, leur nombre a fondu. Mmh. Donc on se retrouve dans des campagnes incapables de nourrir les campagnards. Pourquoi? Parce qu'il n'y a plus d'agriculteurs.
1: D'où l'intelligence de ce programme, par exemple.
2: Tout à fait. Et ce qu'on ne dit pas assez, c'est que les meilleurs amis de nos agriculteurs, ce sont les gens qui cuisinent. Puisque en cuisinant, on peut correctement payer nos producteurs. Les euros restent également fixés dans le territoire. Ils s'infiltrent dans le territoire. Ils ne ruissellent pas vers la mer pour s'y perdre. Et les euros restent également dans la cuisine. Donc en fait, on fait des économies. On maintient nos agriculteurs en vie. C'est bon pour l'économie. Et les agriculteurs qui sont correctement payés, ils peuvent financer leur transition agroécologique, c'est-à-dire une meilleure qualité de l'eau, des sols. Tout le monde est gagnant, à condition de cuisiner. Et quand on anticipe le tsunami de la hausse des prix qui va arriver normalement à l'automne, eh bien, il va falloir se remettre à cuisiner, que ça soit dans les cantines ou dans les foyers. Et on a l'occasion idéale de cocher énormément de cases et de maintenir un revenu pour nos agriculteurs. C'est une question aussi de sécurité collective.
1: Bien sûr. Et puis, de politique, évidemment, politique publique. C'est un défi politique, oui, que ce défi Locavor, consommer local, ce défi avec des cantines embarquées dans le territoire de l'Entre-deux-Mers, Stéphane, avec des élus, évidemment, qui jouent le jeu pour certains en début de mandature. Un mot de la fin pour vous, Romuald Carouge, qui êtes donc aux arènes de Lutèce, tout en étant agriculteur dans la Marne, sur ce défi qui devrait être en effet collectif et qui devrait irriguer. Alors, on en parle beaucoup de vos préoccupations agricoles, mais dans la vision qu'il faudrait avoir de l'agriculture française, vous avez aussi des messages à passer.
0: Ah, c'est la jeunesse, hein, on va pas se mentir, c'est là qu'on peut orienter quelque part les pratiques culinaires, aussi redonner goût à la cuisine, hein, comme notre alerteur interlocuteur de Gironde le précisait. Donc en fait, il faut aller à la rencontre de ces publics-là. Donc ça, c'est vraiment une de nos lignes directives, c'est d'aller à la rencontre des jeunes publics, des écoles, pour parler d'agriculture, et aussi, on parle d'alimentation, mais aussi pour parler de ce fameux challenge de renouvellement de génération, surtout. C'est ça l'enjeu, c'est de créer de la vocation, créer de l'envie.
1: Merci beaucoup Romuald Carouge, fondateur de C'est mon pote agri. Merci à Stéphane Linou en duplex d'ici Gironde, et Antoine Muel qui vous a accueilli à la technique pour ICI, ces journées nationales de l'agriculture du 5 au 7 juin, dont nous sommes avec ICI partenaires. Je vous souhaite un bel après-midi à l'écoute de l'info locale, de la proximité, de la bonne humeur, de la musique. À demain, 13h, dans ma France.
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6: Et vous avez envie de découvrir un métier au contact de l'humain? Eh bien alors peut-être que cette offre d'emploi peut vous intéresser.
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6: Un contrat à durée déterminée de 6 mois, ça se passe du côté de Beauvais. Alors votre poste, vendeur ou vendeuse en lingerie, l'accueil des clients, les conseils pratiques, la mise en rayon des produits ou encore gérer les stocks, c'est un emploi dynamique où vous allez faire beaucoup de tâches très différentes. Vous allez apprendre le contact humain avec notamment la relation clientèle ou encore la rigueur de l'organisation, parce qu'évidemment quand on doit gérer des stocks, eh bien il faut s'organiser, et également le travail en équipe. Alors cette offre d'emploi vous intéresse, vous pouvez désormais candidater sur le site de France Travail. C'est un contrat à durée déterminée de 6 mois à Beauvais en tant que vendeur ou vendeuse en lingerie. 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

0: Amina pour bien commencer l'après-midi. C'était donc l'evening des Sway. Bonjour, c'est Chloé. On est ensemble jusqu'à 19h. On passe l'après-midi en musique sur votre radio locale ici Picardie. On vous partage aussi de belles initiatives locales. C'est ce qui nous emmène à Corbie, voir un agriculteur pas comme les autres dans 10 minutes. Ce sera avec Clément Gérin. Place à Louane à présent avec son nouveau morceau Conduire.
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0: reconnu, c'était Johnny Hallyday avec La musique que j'aime. Chaque matin à 7h20 sur votre radio ici Picardie, on vous partage de belles initiatives et aujourd'hui direction Corbie où agriculture et théâtre se mélangent dans une ferme. C'était ce matin avec Brian Mayer et Clément Gérin.
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2: Oui, les jardins de Babelogne, c'est le nom de ce lieu, ce n'est pas une ferme, ce n'est pas un théâtre, mais c'est un parfait mélange des deux. Derrière ce projet, Julien et sa compagne Florence.
3: Concrètement, donc l'an passé, donc on a constitué en fait une association donc qui s'occupe en fait de tout le versant culturel. Notre volonté, c'est que les gens se rencontrent en fait sur place, quoi, et que ça soit un lieu de rencontre et de culture, de mêlant agriculture, donc l'aspect nourricier et puis la culture aussi, les spectacles vivants.
2: Il y a quelques années, Julien reprend la ferme familiale à Corbie, sa compagne Florence le suit. Enseignant par le passé, Julien n'a qu'un seul but, transmettre et bien nourrir. Sa compagne Florence, qui de son côté connaît bien le théâtre et la culture, lui propose alors de mélanger les deux.
1: Et c'est alors, Clément, que naît l'association Les Jardins de Babelogne.
2: Et le but, c'est de créer, en plus des bons produits à déguster, du lien humain.
3: Cette envie, elle vient de peut-être plus de ma compagne, en fait, quoi, ici de ce milieu. Parce que je me dis, en fait, que c'est une opportunité, que ce site est fort sympathique, ça fait un ensemble. J'ai pas envie d'avoir que l'aspect commercial, même si avec les clients, enfin, ça se passe vraiment très bien. En fait, il y a ce côté aussi, rencontrer des gens, discuter, essayer de changer un peu l'état du monde en mode microcosmique. Dans l'ensemble, je suis vraiment satisfait de cette reconversion.
1: Quoi. Et donc, un lieu qui rassemble du monde à Corbie.
2: 500 personnes l'année dernière ont visité la ferme et assisté aux différents spectacles proposés par Julien et Florence. Désormais, le couple se projette, veut se développer avec beaucoup d'ambition. Objectif, créer un lieu unique en Picardie qui mélange agriculture et culture.
3: J'ai beaucoup de choses qui me plairaient en fait, enfin dans ce projet, notamment faire de la bière, du pain, enfin utiliser en fait les céréales quoi pour faire du pain. Puis peut-être une partie un jour de restauration, donc une fois par quinzaine ou par mois, pouvoir proposer en fait des menus sur place quoi, donc avec les produits issus du maraîchage. Moi j'aimerais bien me retrouver aussi au fourneau de temps en temps, et ça nous permettrait de lier encore une fois l'aspect culturel et agriculture également, donc d'organiser un petit spectacle à cette occasion. Enfin, c'est vraiment quelque chose qui nous plairait. Quoi.
2: En attendant de commencer tous ces projets, l'association organise un événement le samedi 13 juin au programme Un Goûter avec des bons produits de la ferme, une visite et puis une pièce de théâtre pour clôturer la soirée. L'entrée est à 2 euros.
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0: Marine, avec cœur maladroit sur votre radio, ici Picardie. Marine, que nous allons d'ailleurs retrouver ce soir à 20h pour son concert qu'elle a enregistré au musée du Louvre-Lens, et ce sera donc sur votre radio, ici Picardie. La nordiste répondra ensuite aux questions d'Émilie Mazoyer. Vos infos sont de retour dans 5 minutes, mais d'abord place Phil Collins.
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0: Air Tonight de Phil Collins, un morceau de 1981.
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0: 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Il est 14h. Et c'est l'heure du 90 secondes en France et dans le monde.
2: Dans le Gers, les gendarmes font appel à des cavaliers bénévoles aujourd'hui pour retrouver Liana, 11 ans, disparue vendredi dernier à Fleurance. C'est le 7e jour de recherche. Un homme est en détention provisoire. Il s'agit du père de la meilleure amie de la disparue, déjà visé par plusieurs plaintes, dont une pour viol sur mineur de moins de 15 ans en 2025. Au total, son nom figure dans 6 dossiers pour agression sexuelle. Un agent de l'ONF de l'Aude, interrogé aujourd'hui par les juges d'instruction de Montpellier sur l'incendie des corbières de l'été dernier, un méga-feu qui avait parcouru 17 000 hectares. 3 agents de l'Office national des forêts ont été entendus dans cette affaire. 2 sont remis en liberté. Les enquêteurs cherchent à établir si une cigarette jetée par la fenêtre d'une voiture de patrouille de l'ONF pourrait être à l'origine de ce feu. Patrick Bruel n'a pas joué hier soir sur scène à Paris. Une dizaine de militantes du mouvement Nous Toutes manifestées devant le théâtre Édouard VII. La direction a préféré annuler la représentation. L'artiste est visé par de multiples plaintes pour viol. De nombreuses dates de concert ces prochains mois ont déjà été annulées. Emmanuel Macron adresse ses condoléances émues à la famille et aux proches de Marianne Satrapi. L'autrice franco-iranienne est morte à 56 ans. Le président salue son œuvre la plus célèbre, la BD et le film Persepolis, un immense succès populaire. Et puis les Bleus du foot jouent ce soir à 21h10, France Côte d'Ivoire, match amical à Nantes au stade de la Beaujoire.
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1: Météo bien agitée encore cet après-midi sur notre belle Picardie avec un petit peu de tout, un mélange d'éclaircies, de nuages, de pluie. Les températures ne bougent pas, en légère baisse hein, par rapport à hier. On a en ce moment 17 degrés à Aulte et sur tout le littoral Picard, 18 degrés à Ville, à Saint-Quentin, à Laon et Compiègne. Et la maximale en ce moment, 19 degrés relevés à Amiens, à Péronne, à Beauvais et Soissons.
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0: ça met de bonne humeur, ça. C'était Womack Womack sur la première radio de la Somme. Vos chansons préférées sont sur Ici Picardie et place à la chanson française à présent avec trois chansons à la suite. Au menu, Daniel Balavoine, Zazie avec son nouveau morceau. Et puis, je vous propose un petit voyage en Bretagne avec Laurent Voulzy.
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0: Boulzy avec Belle-Île en mer, Marie-Galante sur votre radio, ici Picardie.
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2: Alors c'est peut-être un record du monde qui va se faire en Picardie.
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2: Et celui avec le plus grand nombre d'activités nautiques au kilomètre carré. Pour ça, il faut se rendre à Gamaches, samedi de 10h à 18h. Ça s'appelle Fête du Nautisme. Alors le principe, eh bien, c'est tout simplement des initiations nautiques pour toutes et tous, accessibles gratuitement. Que ce soit du kayak, du canoë, du paddle, du wakeboard ou encore de la nage palmée, il y en a pour tout le monde. Alors en plus des initiations, il y aura aussi des démonstrations. Vous pourrez notamment admirer par exemple les loopings et les sauts des wakeboards. Et puis si l'eau c'est pas vraiment votre truc, vous pouvez profiter des activités sur terre. Vous avez par exemple des ateliers pour comprendre comment fonctionne les marées, pourquoi il y a marée haute, pourquoi il y a marée basse. La marche dynamique également est possible autour d'un étang. C'est une journée parfaite pour se rafraîchir, profiter en famille, entre amis. Rendez-vous donc avec cet événement, Fête du Nautisme. C'est à Gamaches, samedi de 10h à 18h. 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

0: chansons préférées sont sur Ici Picardie et ça tombe bien parce qu'on passe cette fin d'après-midi ensemble en musique. Les prochains morceaux que nous allons écouter sont Chicago, If You Leave Me Now. On écoutera ensuite le tout nouveau morceau de Mylène Farmer qui est sorti vendredi de la semaine dernière. Ça s'appelle À qui le tour. Et pour bien terminer l'heure, place à Rick Astley.
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0: Elle met de bonne humeur cette chanson, c'était Rick Astley avec Never Gonna Give You Up. Tout de suite, c'est vos infos.
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0: 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Il est 15h. Et c'est l'heure du 90 secondes en France et dans le monde.
2: La mort d'un jeune homme de 20 ans tué par balle à la mi-journée à Nantes. Plusieurs hommes sur trois scooters différents ont ouvert le feu. C'est le quatrième mort par balle en un peu plus d'un mois dans le même secteur de la ville, dans le quartier de la Bottière, sur fond de règlement de compte entre trafiquants de drogue. Septième jour de recherche dans le Gers à Florence. Liane à 11 ans reste introuvable. L'homme soupçonné dans cette affaire a fait l'objet par le passé de trois procédures pour viol ou agression sexuelle. Âgé de 41 ans, il est visé depuis mercredi par une nouvelle plainte dans une autre affaire. Un agent de l'Office national des forêts a-t-il par négligence déclenché le méga-feu des Corbières en 2025, pire incendie des 50 dernières années en France. L'homme est interrogé par des juges d'instruction de Montpellier pour savoir si une cigarette a été jetée par la fenêtre d'une voiture de patrouille de l'ONF. La disparition de Marianne Satrapi à l'âge de 56 ans, l'artiste franco-iranienne, s'est faite mondialement connaître avec la bande dessinée et le film Persepolis. Emmanuel Macron salue une immense artiste qui avait transformé une enfance iranienne en fable universelle. Fin de citation. La France affronte la Côte d'Ivoire ce soir à Nantes. C'est du foot, match amical de préparation à la Coupe du Monde. Didier Deschamps va pouvoir donc tester ses options à une semaine de début du Mondial. En tennis, les demi-finales cet après-midi à Roland-Garros. L'Ukrainienne Marta Kostiuk face à la Russe Miranda Andreeva. Puis la Russe Tania Schneider affronte la Polonaise Maya Kvalinska.
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4: Météo bien agitée encore cet après-midi sur notre belle Picardie avec un petit peu de tout, un mélange d'éclaircies, de nuages, de pluie. Les températures ne bougent pas, en légère baisse par rapport à hier. On a en ce moment 17 degrés à Aulx, c'est sur tout le littoral Picard, 18 degrés à Ville, à Saint-Quentin, à Laon et Compiègne. Et la maximale en ce moment, 19 degrés relevés à Amiens, à Péronne, à Beauvais et Soissons.
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0: Paris que vous avez chanté, c'était Opus avec Life is Life. Bel après-midi avec votre radio ici Picardie. Tout de suite, on part en voyage avec Michel Polnareff et son morceau Holidays. Ensuite, place à Vita avec Promets-moi et Louis Chédid avec Ainsi soit-il. C'est vos trois chansons françaises à la suite qui sont de retour dans une minute.
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0: Ainsi soit-il de Louis Chédid sur votre radio locale, ici Picardie. Tout de suite, un bon plan.
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2: Quand on n'aime pas trop lire, bah c'est peut-être une très bonne alternative.
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2: 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Et justement, pour découvrir les secrets d'une bande dessinée, rendez-vous à Amiens à partir de samedi. C'est le retour des rendez-vous de la bande dessinée qui fête cette année ses 30 ans. 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

0: Elle fait du bien cette chanson, et bien ça tombe bien parce que d'autres chansons qui font du bien, on en a plein en stock sur ICI Picardie, comme par exemple Patois de Jean-Jacques Goldman qu'on va écouter dans quelques instants. Il y aura aussi Hoplite de Taylor Swift et Alain Chamfort avec La Fièvre dans le sang. Et puis c'est toujours le retour de vos infos à 16h avec le 90 secondes.
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1: Souvenir de 1986, Alain Chamfort, Les Fièvres dans le sang, sur votre radio, ici Picardie.
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1: Vous écoutez Ici Picardie, la première radio de la Somme, il est 16h. Et voici le 90 secondes en France et dans le monde.

0: aux demi-finales dames cet après-midi à Roland-Garros. L'Ukrainienne Marta Kortchvik, notamment face à la Russe Mira Andreeva. Programme et résultats sur ici.fr.
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2: Météo bien agité encore cet après-midi sur notre belle Picardie, avec un petit peu de tout, un mélange d'éclaircies, de nuages, de pluie. Les températures ne bougent pas, en légère baisse hein, par rapport à hier. On a en ce moment 17 degrés à Olt et sur tout le littoral Picard, 18 degrés à Ville, à Saint-Quentin, à Lens et Compiègne. Et la maximale en ce moment, 19 degrés relevés à Amiens, à Péronne, à Beauvais et Soissons.
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0: vous écoutez le 16-19, ici Picardie, c'était M. Pokora avec Quand même. M. Pokora qui est une star qu'on a découvert dans l'émission Popstar en 2003 et depuis, on peut le dire, il fait partie intégrante de la scène musicale en France. Mais bon, faut le dire, c'est pas tout le monde qui aimerait être une star. D'ailleurs, qu'en pense Nocho Picard? J'ai posé la question aux enfants du centre de loisirs de Noyon, à savoir, est-ce que eux aimeraient être une star?
1: Oui, parce que j'adore chanter et du coup, bah, chanteuse, c'est un peu être une star, donc, je sais pas, j'adore chanter et du coup, bah.
2: Non, pas vraiment, parce que t'as peut-être de l'argent et tout ça, mais en vrai, t'es pas si gagnant que ça.
0: Après, tu peux avoir de l'argent sans être une star.
2: Oui, aussi. Mais c'est pas... Je trouve que t'as moins de temps pour toi, t'as le temps pour ce que tu fais, mais t'as pas trop de temps pour toi.
3: Moi, j'aimerais bien être une star, parce que genre, t'es connue et bah, tu fais des tournées si tu si t'aimes la chanson et que tu chantes. Et bah, du coup, moi, j'adore un petit peu chanter. Bah, du coup, j'aimerais bien être une star.
4: Bah, moi, je fais du théâtre et du coup, j'ai toujours rêvé d'être comédienne. Mais en fait, j'aimerais bien faire des grands films, tout ça. Mais du coup, bah, je trouve que c'est pas trop possible. Enfin, j'ai l'impression que je pourrais pas y arriver. Du coup, bah, j'ai moins star que, genre, par exemple, être médecin.
5: Moi, je disais plus ou moins parce que j'aimerais juste être reconnue pour mon plus ou moins mon talent pour le dessin.
0: Tu pourrais être une dessinatrice superstar.
5: Oui, mais pas forcément superstar.
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0: Maria Magdalena sur votre radio, ici Picardie. Ça fait longtemps qu'elle n'a pas joué en France, mais pourtant Sandra continue de faire des concerts, notamment à l'étranger, en Europe de l'Est. Ainsi, elle joue cette année en République tchèque ou encore en Pologne. Retour à la France à présent avec Eddie Mitchell, Vanessa Paradis et Alain Souchon. C'est les trois prochains artistes que nous allons écouter. Bon après-midi.
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0: Extra moderne solitude d'Alain Souchon sur votre radio locale, ici Picardie.
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2: Bon anniversaire, parce que cette année, elle fête ses 100 ans, alors pardon, hein, mais pour ça, elle organise un feu d'artifice.
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2: Rien que ça, nous parlons de la foire expo de Picardie qui fête ses 100 ans en 2026. 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

0: Zoo de Shakira sur votre radio ici Picardie, que vous pouvez aussi écouter en direct ou en différé sur l'appli ici. D'ailleurs, il faut le dire, le téléphone portable est un petit peu devenu le prolongement de nous-mêmes. S'en séparer une journée est souvent un petit peu stressant, mais Fred Ballard a quand même trouvé le moyen de nous rendre cette addiction digitale rigolote. C'est l'humour en tube.
1: Il y a un truc qui est terrible avec ces appareils, vraiment monstrueux même. Tu vois qui t'appelle. C'est pas bien. Souvenez-vous, avec les vieux téléphones avant, quand ça sonnait, c'était une loterie. C'était ou tout bon ou tout mauvais.
2: Ah, c'est vrai qu'avec le bon gros téléphone fixe à fil que les moins de 40 ans ne doivent pas connaître, il y avait ce charme indéniable, hein, un mélange de surprise, d'angoisse ou d'espoir monté en nous à chaque fois que la sonnerie du téléphone faisait trembler les murs de la maison.
1: Allô ? Oh merde, c'est la tante Yolande. Elle va me prendre la tête pendant 2 heures. Oui, mais tu lui parlais avant à la tante Yolande. Alors qu'aujourd'hui, quand tu vois marqué sur l'écran « Tante Yolande », tu la vires en messagerie directe, la vieille.
2: Voilà, oui, c'est moche, hein, d'autant qu'on est assez nombreux à avoir le sentiment d'être la tata Yolande de nos enfants quand on tente désespérément de les joindre. Heureusement que tonton Célig arrive à nous dérider face au temps qui passe et que Titoff sait nous faire marrer quand la tech nous dépasse.
3: Sinon, l'alternative avec le kit main libre, sinon c'est le Bluetooth, hein, je sais pas qui a trouvé le nom, le Bluetooth, en français tout bleu.
2: Traduit en français, la novlangue digitale de la Silicon Valley devient nettement plus drôle et beaucoup plus accessible. Avec la touffe bleue, tout de suite, on se sent mieux. Hein, l'avenir s'annonce radieux.
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0: jolie chanson d'amour, c'était Julien Clerc avec Fais-moi une place sur votre radio ici Picardie. Toute l'actu revient à 17h, mais maintenant on écoute celui qui va remplir 3 stades de France dans 2 semaines, du 18 au 21 juin, c'est Bruno Mars avec son nouveau morceau I Just Might.
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0: Patricia Cass d'Allemagne sur votre radio, ici Picardie. Et autre chanson sur l'amitié franco-allemande que je vous recommande, c'est Göttingen de Barbara. La chanteuse l'a écrite en 64 alors qu'elle y allait pour faire 2 semaines de concerts qui vont la marquer à vie. Et elle écrit donc cette chanson dans le parc derrière la maison des frères Grimm.
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0: Bel après-midi avec Ici Picardie, la première radio de la Somme. Il est 17h. Et c'est l'heure à présent de retrouver les informations qui sont présentées ce soir par Marine Legénie. Bonjour Marine.
2: Des identifications sont en cours dans le Gers après la découverte d'un corps dans le secteur de Florence, là où la jeune Liane à 11 ans a disparu vendredi dernier. Yannick Falk, les gendarmes cherchent désormais à vérifier s'il s'agit bien de cette jeune fille de 11 ans.
3: Oui, ce corps a été retrouvé dans la journée sans que l'on connaisse l'heure précise de la découverte macabre, ni le lieu à ce stade. Ce que l'on sait pour l'instant, c'est que les recherches s'étaient intensifiées ces dernières heures entre Puy-Casquier et Mirepoix, à une quinzaine de kilomètres au sud de Florence, où vivait Liana. Les gendarmes de l'IRCGN sont désormais attendus sur place. Des spécialistes des scènes de crime et des médecins légistes de l'Institut de recherche criminelle de la gendarmerie. La priorité étant donc d'identifier le corps, savoir s'il s'agit bien de la collégienne de 11 ans dont la famille a évidemment été prévenue.
2: Une précision signée Yannick Falt, l'homme soupçonné d'avoir enlevé Liana devant son collège, est en détention provisoire, déjà visé par 2 plaintes pour viol sur mineur. Vous avez tous les détails sur ici.fr et sur notre appli ici. La prison à vie demandée contre Martin Nye à Nantes, le pédocriminel allemand déjà condamné dans son pays à la réclusion à perpétuité, comparé pour le meurtre du petit Jonathan en 2004 en Loire-Atlantique alors qu'il participait à un voyage scolaire. Patrick Bruel ne jouera plus sur la scène du théâtre Édouard VII à Paris. La direction annule les dernières représentations. Cette décision a été prise en accord avec les comédiens, écrit le théâtre sur son site internet à l'intention des spectateurs. Hier soir, une dizaine de militantes du mouvement Nous Toutes manifestaient devant le théâtre. L'artiste, je vous le rappelle, est visé par de multiples plaintes pour viol, de nombreuses dates de concerts. Ces prochains mois ont déjà été annulés. Une fuite d'ammoniac sur un site industriel classé Céveso près de Strasbourg. Ça s'est passé aujourd'hui à 14h30 dans une usine spécialiste du caoutchouc synthétique. Un premier bilan fait état de 3 blessés en cours d'examen, 2 blessés légers. Un agent de l'Office national des forêts a-t-il par négligence déclenché le méga-feu des Corbières en 2025, pire incendie des 50 dernières années en France? L'homme est interrogé par des juges d'instruction de Montpellier pour savoir si une cigarette a été jetée par la fenêtre d'une voiture de patrouille de l'ONF. La disparition de Marianne Satrapi à l'âge de 56 ans. Aujourd'hui, l'artiste franco-iranienne s'est faite mondialement connaître avec la bande dessinée et le film Persepolis. Emmanuel Macron salue une immense artiste qui avait transformé une enfance iranienne en fable universelle. Fin de citation. La France affronte la Côte d'Ivoire ce soir à Nantes. C'est du foot. Un match amical de préparation à la Coupe du Monde. Didier Deschamps va pouvoir tester ses options à une semaine du début du mondial. Coup d'envoi 21h10. Et puis en tennis, demi-finale dames cet après-midi à Roland-Garros avec la première qualifiée pour la finale, la russe Mira Andreeva. L'autre demi oppose une autre russe, Diana Schneider, contre la polonaise Maya Gwalinska.
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0: Des orages sont attendus en cette fin d'après-midi en Picardie, avec même de la grêle dans l'Aisne. Seule la baie de Somme sera épargnée ce soir, mais sinon demain, mais il pleuvra aussi. Il y aura des températures demain matin entre 14 et 16 degrés. Il fera 14 degrés à Friville-Escarbotin, 15 à Amiens, Beauvais, Roye et Saint-Quentin, ainsi que 16 degrés à Abbeville et Compiègne. L'après-midi, il y aura des averses dans le sud de la Somme, avec des températures en Picardie entre 16 et 19 degrés.
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0: On fait le point également sur la route en Picardie. À Amiens, c'est chargé, rue Saint-Fucien, route de Paris et route de Rouen. Il y a aussi du monde de boulevard Beauvillet et rue Henri Barbus à Longo. À Ville, il y a du monde de chaussée Marcadet, rue Jean Menson et avenue du Général Leclerc. À Beauvais, ça ralentit, avenue Blaise Pascal, route Pontoise et avenue Kennedy. En gare d'Amiens, le train pour Paris Gare du Nord de 16h20 à 1h10 de retard. Il partira donc à 17h30. Le train pour Abbeville de 17h08 à 10 minutes de retard et celui pour Rouen de 17h28 est supprimé. En gare d'Abbeville, le train de 17h07 pour Albert à 5 minutes de retard et celui de 18h07 pour Calais à 20 minutes de retard. Et en gare TGV Haute-Picardie, le train de 17h28 pour Lille-Europe à 10 minutes de retard. Si vous voyez un incident sur la route, vous le savez, vous pouvez nous prévenir au 03 22 92 58 58.
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0: Et qui a dit qu'on ne pouvait pas écouter des musiques d'été lorsqu'il pleut ? La preuve, voilà l'été.

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1: Merci d'écouter Ici Picardie. Demain est l'ouverture de la Foire Expo de Picardie qui fête ses 100 ans cette année. Et bonne nouvelle, votre radio locale y sera. Nous serons en direct tous les jours la semaine prochaine entre 11h et midi de lundi à vendredi pour jouer à Ça passe ou Ça casse directement avec vous sur place. Pour jouer avec nous afin de remporter 4 places pour le parc Astérix. Rendez-vous donc la semaine prochaine de lundi à vendredi dès 11h à Mégacité Amiens. Place à Marine à présent, c'est Escro.

0: ça, ce soir l'invité d'Émilie Mazoyer dès 20h et surtout on écoute ce soir son concert enregistré au musée Louvre-Lens. C'était Marine avec Escroc sur votre radio ici Picardie. Et ici on teste des choses pour vous tous les jours et aujourd'hui Patrick Vincent a testé la poterie. Pour ça il est allé faire un tour à Elna Ceramics, c'est à Amiens et on le retrouve donc avec Elna qui va l'initier à cet art ancestral.
1: Bonjour Patrick.
2: Alors là on est dans votre atelier, petit atelier c'est sympa qui donne sur un joli jardin.
1: C'est ça.
2: Et puis je vois là ce qu'on va travailler un petit peu là, c'est de la terre, c'est de l'argile, c'est quoi?
1: C'est du grès qui vient de Bourgogne.
2: D'accord. Tu peux toucher ou pas?
1: Oui, oui, bien sûr.
2: Ah, je mets les mains dedans. Je vais devoir malaxer ça alors avec mes mains.
1: D'accord.
2: Je vais mettre la main à la pâte. Ah oui, dis donc, c'est bien. Ça, j'ai déjà les doigts tout noirs.
1: Oui,
2: et donc,
1: alors,
2: après, ça se nettoie bien.
1: Bah, celle-ci, elle est en train de sécher, donc du coup, c'est un petit peu liquide.
2: Ouais.
1: Mais du coup, celle qu'on va utiliser, elle est plus plastique.
2: Ah,
1: donc
2: okay.
1: Elle va moins vous salir les
2: d'accord.
1: doigts pour le moment.
2: Bon, vous m'avez dit, pour tester, il faut quand même que vous me montriez les béabas. Hein,
1: je pense que c'est pour aller sur le tour, on va...
2: On a le matériel, on a le tour. Alors, bah, écoutez, montrez-moi qu'est-ce que je peux faire, qu'est-ce que je vais faire, en tout cas.
1: Pour l'instant, je vais juste vous montrer comment on monte un petit pot, en fait, sur le tour.
2: Mm-hmm.
1: Je vais faire ça rapidement. Donc, je prends une certaine quantité d'argile, voilà. En fait. Je vais en prendre, par exemple, 300 grammes, un tout petit peu. Ensuite, je vais la malaxer pour enlever les bulles d'air.
2: On travaille ça comme on travaillerait le pain, presque, j'ai l'impression, hein.
1: Et en fait, je vais placer l'argile au centre de la girelle. Donc, ce plateau en métal se nomme girelle.
2: Oui.
1: Il y a des repères qui permettent de centrer la terre parce que ça tourne très vite.
2: Voilà.
1: Et donc, du coup, c'est la vitesse de rotation qui va permettre de centrer l'argile au centre de la girelle.
2: Ok, on la gère, la vitesse, c'est une pédale, c'est ça?
1: Tout à fait.
2: Ok, plus
1: voilà.
2: On appuie, plus ça va vite. Ça, c'est
1: exactement.
2: Ça.
1: Ah. Donc, du coup, là, je vais jeter l'argile au centre de la girelle.
2: Faut viser, hein. C'est comme une cible finalement.
1: C'est ça.
2: Plutôt où on pose l'argile.
1: Et pour la centrer, je vais simplement devoir en fait rajouter régulièrement de l'eau. Donc peut-être que vous pouvez entendre.
2: Oui, la main posée sur la boule d'argile et là vous commencez déjà à mouler un petit peu la matière.
1: C'est ça, tout à fait. Donc je rajoute de l'eau régulièrement et l'argile monte et descend, ce qui permet en fait de centrer les molécules. Et ensuite de pouvoir percer l'argile une fois qu'elle est centrée. Donc là, je perce.
2: Oui, parce qu'on va faire un verre, c'est ça, en quelque sorte.
1: Oui, c'est ça, un petit pot.
2: Donc ouais. avec le pouce, ah oui, d'accord, ok. Et il y a déjà la forme, ça va très vite. Hein.
1: Oui, c'est donc incroyable. Du coup, il y a un semblant de forme.
2: Ouais.
1: Donc j'ai fait une ouverture à l'intérieur de l'argile.
2: Mmh.
1: Et puis ensuite, je vais monter délicatement les parois. J'appuie sur l'argile et elle monte.
2: Ça a l'air assez facile comme ça.
1: Oui, alors...
0: Eh ben oui, elle rigole parce qu'on va le voir à l'œuvre après Patrick. Ce sera au prochain épisode. Rendez-vous demain, même heure, même endroit. 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Et puis, si l'argile c'est votre truc, sachez qu'il y a la fête de l'argile à Alon, à côté de Beauvais, la semaine prochaine. On écoute à présent Marc Lavoine avec Bascule. Avec moi, il est 17h15 et je vous souhaite de passer une belle après-midi sur votre radio ici Picardie.

0: Alex Warren sur votre radio locale, ici Picardie. On fait le point sur la route ensemble dans quelques minutes. Appelez-nous au 03 22 92 58 58 si vous voyez quelque chose d'inhabituel ou encore un incident sur la route. Et puis la musique est de retour dans deux minutes avec Osée Joséphine.
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0: José Joséphine d'Alain Bachung sur votre radio, ici Picardie.
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0: On fait le point ensemble sur la route en Picardie à Amiens. Il y a du monde rue Saint-Fucin, rue Alexandre Dumas, route de Paris, aux alentours de l'entrée de la rocade de Durie. C'est aussi chargé avenue Georges Pompidou à Abbeville, ça ralentit, route d'Amiens, boulevard de la République et chaussée du Rouvroy. À Beauvais, il y a du monde comme d'habitude sur la nationale 31 et rue d'Amiens. En gare d'Amiens justement, le train pour Paris, gare du Nord, de 17h38 à 5 minutes.

0: minutes de retard et celui pour Calais de 17h40 à 25 minutes de retard. Il sera aussi retardé en gare d'Abbeville et en gare TGV Haute Picardie, le train pour Lille Europe de 17h28 à 10 minutes de retard. Si vous voyez un incident sur la route, vous pouvez nous le dire par téléphone ou par message WhatsApp au 03 22 92 58 58.
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0: Et à 17h28, 29 même, je vous propose un petit peu de disco. Voici le groupe ABBA avec un de leurs meilleurs morceaux. C'est The Winner Takes It All.

0: ABBA sur votre radio, ici Picardie. Nous fait découvrir les coulisses de nos émissions télé préférées tous les jours. Patrice Gascoigne est avec nous. Et aujourd'hui, Patrice, vous allez nous parler d'une enquête, mais pas d'une enquête comme les autres, parce que l'émission de France 5 que vous avez repérée, elle, autopsie des morts célèbres.
1: Pour ne rien vous cacher, en découvrant cette émission de France 5, au début, j'ai cru, en écoutant les différents experts qui y interviennent, j'ai cru qu'on parlait de moi.
2: C'est la première fois dans l'histoire culturelle qu'un homme de lettres devient une vedette.
3: Il est fascinant, cet homme.
2: C'est une icône, c'est une rockstar.
1: Et puis j'ai vite compris que ces compliments s'adressent en fait à Voltaire. Place à une star du siècle des Lumières. C'est Voltaire, le héros du numéro de cette formidable émission de France 5 que je vous invite à découvrir, l'histoire au scalpel. Le concept de cette enquête est simple mais bluffant quand il prend vie sous vos yeux. Un médecin, légiste et anthropologue, Philippe Charlier, enquête sur la mort de personnages célèbres. En l'occurrence, ce soir donc, le grand Voltaire, puis en seconde partie de soirée, le peintre italien Raphaël. Et il le fait avec ses outils de médecin légiste, par exemple en disséquant le cœur de Voltaire. Je vous assure, le vrai cœur de Voltaire conservé précieusement dans une relique. D'ailleurs, je lui ai demandé à Philippe Charlier, que ressent-on quand on fait un métier comme le sien, légiste? Que ressent-on en disséquant le cœur de Voltaire? Philippe Charlier.
4: Pour être honnête, on ressent pas grand-chose, en fait, quand on a le cœur de Voltaire dans les mains, parce qu'on est totalement concentré. C'est ce qu'on appelle la froideur scientifique. C'est vraiment pas un mythe. On est tellement concentré sur le travail à faire, sur le protocole à suivre, sur l'intégralité des sensations, vérifier que tout se passe bien, qu'on ne contamine pas notre échantillon. Donc, il n'y a pas beaucoup la place pour le sentiment. En revanche, c'est vrai, une fois qu'on quitte la pièce, une fois qu'on se retrouve dans le métro, dans le bus ou sur le trottoir parisien, là, on se dit, ah oui, quand même, il s'est passé quelque chose d'assez extraordinaire. Déjà, c'est assez étonnant. Voltaire avait un cœur, c'est pas forcément évident pour tout le monde. Et puis en plus, il était là dans mes mains, avec des gants bien sûr, avec une distance, avec un reliquaire. Mais oui, il était là dans la paume de ma main.
1: Philippe Charlier qui nous apprend que oui, il tenait là dans sa main le cœur de Voltaire. Philippe Charlier qui perce les derniers mystères qui entourent la mort de grands personnages historiques ce soir sur France 5 dans l'Histoire au scalpel, réalisé par Dominique Hatt. Donc ça commence à 21h05 avec Voltaire à la recherche du corps dispersé et ça se poursuit à 22h avec Raphaël, les secrets des reliques. Quant à nous, on se retrouve demain pour de bien vivantes nouvelles coulisses télé.
0: Et ce soir à la télé, il y a aussi les Bleus qui jouent contre la Côte d'Ivoire lors d'un match amical en vue de la Coupe du Monde de cet été. C'est à TF1 à 21h. Il y a aussi Envoyé spécial sur France 2 sur les petits commerces de proximité qui blanchissent de l'argent, de la drogue. Et autre registre, retrouvez le film Champagne avec François-Xavier de Maison et Stéphane de Grotte. Et ce groupe d'amis se retrouve donc en Champagne pour un enterrement de vie de garçon. Mais la future épouse débarque à l'improviste et il faut dire qu'elle fait pas vraiment l'unanimité au sein du groupe d'amis. C'est à 21h10 sur M6. Est-ce que ça vous dirait un jour à Paris? C'est le nom du nouveau spectacle du château de Chantilly. Ce château est réputé bien sûr pour sa beauté, mais aussi pour ses écuries, ville du cheval. Le château propose des spectacles équestres et le nouveau spectacle s'appelle donc Un jour à Paris. Il vous fera vivre une journée dans la capitale en l'an 1900, année marquée par l'exposition universelle ou encore les seconds Jeux Olympiques. Votre radio, ici Picardie, vous offre 4 places pour aller voir ce joli spectacle au château de Chantilly. Dimanche à 14h30. Et pour gagner ces places, ce passe-famille, il faut me dire si le château de Chantilly a été sacré monument préféré des Français avant ou après la sortie de cette chanson.

Est-ce que le château de Chantilly a été sacré monument préféré des Français avant ou après la sortie de cette chanson? Dites-nous votre réponse au 03 22 92 58 58 pour gagner un pass famille pour le nouveau spectacle du château de Chantilly. En vous attendant, voici Pascal Obispo et Francis Cabrel.

0: Queen avec Radio Gaga sur votre radio, ici Picardie.
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0: Un jour à Paris, c'est le nom du nouveau spectacle équestre du Château de Chantilly et votre radio locale, ici Picardie, vous offre 4 places en passe famille pour y assister. Mais pour ça, il fallait jouer, donc nous allons jouer à présent avec Delphine de Vert-sur-Celle. Bonjour Delphine.
2: Bonjour.
0: Vous êtes déjà allée au Château de Chantilly ?
2: Oui, il y a très longtemps.
0: Et alors, quels souvenirs vous en gardez ?
2: Ah, c'était magnifique.
0: Et qu'est-ce que vous avez
2: un
0: fait ?
2: Un bon souvenir.
0: Qu'est-ce que vous aviez fait quand vous y avez été ?
2: Ben, je sais pas, j'étais émerveillée par les lieux. On avait visité le lieu, mais il n'y avait pas de spectacle au moment où j'y suis allée.
0: Et ben là, il y a un spectacle qui a lieu dimanche. Super. Peut-être que vous allez y aller. Ah oui, pour ça, il faut rejouer. Pour peut-être gagner ses places, il faut me dire, Delphine, si le château de Chantilly a été sacré monument préféré des Français avant ou après la sortie de cette chanson.
2: Alors, c'est après ?
0: C'est après. Qu'est-ce qui vous fait dire ça ?
2: Bah, c'est une chanson assez ancienne, donc.
0: Oh, assez ancienne. Bon, vous avez la bonne réponse, c'est bien après, mais bon, assez ancienne, elle date de 2023 quand même, cette chanson.
2: Oui.
0: Bah oui, Flowers de Miley Cyrus, qui nous fait penser d'ailleurs à une chanson de Bruno Mars. Et le château de Chantilly a été sacré monument préféré des Français en 2025, c'était bien après la réponse.
2: Voilà.
0: Et d'ailleurs, il y a un épisode sur le château de Chantilly qui a été fait par Stéphane Bern pour le podcast Partir, et vous pouvez l'écouter sur l'application ici. Bah écoutez, félicitations Delphine, je vous souhaite de passer un bon dimanche après-midi en famille. Et puis j'ai une dernière question pour vous, quelle est la première radio de la Somme ?
2: Ici Picardie.
0: Et bah oui, bien sûr. Belle soirée à vous, on écoute Dalida à présent avec Mourir sur scène.

0: sur scène de Dalida sur votre radio. Ici Picardie, vos infos arrivent dans moins de 10 minutes et on va écouter Gauvin Cerce.
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0: concert, c'est avec Silence Radio sur votre radio, ici Picardie. 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
0: Merci d'écouter Ici Picardie, la première radio de la Somme. Il est 18h. Et c'est l'heure des informations qui sont présentées ce soir encore par Marine Legénie.
2: Le corps découvert dans le Gers est en cours d'identification pour savoir s'il s'agit de Liana, 11 ans, disparue à Florence vendredi dernier. La jeune fille vue pour la dernière fois en train de monter dans la voiture du suspect, un homme de 41 ans qui la connaissait. Claudia Calmel, vous êtes sur place dans le Gers pour ici. Quels sont les derniers éléments ?
3: Oui, je suis actuellement sur la D151 dans le petit village de Tourenquette. On est précisément à 14 km au sud de Florence et tout le secteur est quadrillé par les gendarmes. Les routes sont bouclées à Tourenquette. Par exemple, plus personne ne passe. Des camions orange de la DIRSO, la direction des routes du sud-ouest, sont postés avec le message « route barrée qui clignote ». Alors le corps a été découvert dans un silo à grains. On ne sait pas encore comment les enquêteurs y sont arrivés. On ne sait pas si le suspect a fait des aveux. La gendarmerie cherche maintenant à identifier ce corps pour savoir s'il s'agit bien de celui de Liana. La collégienne a disparu il y a maintenant 7 jours de Florence. 170 gendarmes étaient mobilisés encore aujourd'hui et plus de 450 km de zone ont été quadrillés depuis le début des recherches. Ça représente l'équivalent d'environ 4 fois la ville de Paris.
2: Il y a Calmel, ici Occitanie, l'homme soupçonné donc d'avoir enlevé Liana devant son collège est en détention provisoire, déjà visé par 2 plaintes pour viol sur mineur. Dossier complet sur ici.fr et sur l'appli ici. Encore une fusillade sur fond de trafic de drogue à Nantes. À la mi-journée, un jeune homme de 18 ans est mort. Plusieurs hommes sur 3 scooters ont ouvert le feu. C'est le 4e décès en plus d'un mois dans ce quartier populaire de la ville, le quartier de la Bottière. La piste accidentelle retenue dans l'enquête sur l'incendie de Ribot l'été dernier dans le massif des Corbières, méga feu qui avait parcouru 17 000 hectares. 3 agents de l'Office national des forêts ont été entendus, 2 remis en liberté. Le 3e est présenté au magistrat en vue d'une possible mise en examen. Tiffaine Morin.
4: Placé en garde à vue mardi matin pour destruction involontaire par incendie, 2 agents de l'Office national des forêts ont donc été remis en liberté hier soir. Le procureur de la République de Montpellier indique dans un communiqué ce matin qu'aucune charge n'est retenue contre eux à ce stade de la procédure. Le 3e, en revanche, soupçonné d'être à l'origine de l'incendie des Corbières qui a parcouru 17 000 hectares l'été dernier, en jetant une cigarette mal éteinte depuis leur voiture de patrouille, il est lui présenté à un juge d'instruction dans le cadre d'un interrogatoire de première comparution, ça veut dire qu'il pourrait être mis en examen à l'issue. Selon le parquet de Montpellier, cet agent a contesté les faits lors de sa garde à vue. Les enquêteurs travaillent en tout cas sur cette hypothèse depuis de nombreuses semaines.
2: Les explications de Tiffaine Morin, ici héros dans la lutte contre les feux de forêt. La France commande 2 canadaires supplémentaires. Ils devraient être livrés en 2032 ou 2033 par une société canadienne, la seule à en fabriquer. C'est fini pour la pièce 2e partie avec Patrick Bruel au Théâtre Édouard VII. À Paris, les 5 dernières représentations sont annulées. Décision prise en accord avec les comédiens, selon la direction du théâtre. Hier soir, une manifestation de militantes féministes avait conduit à l'annulation de la soirée. Le comédien et chanteur est visé, je vous le rappelle, par plusieurs enquêtes pour viol. 18h03, vous écoutez ici. Quel goûter donner à vos enfants ? La dernière étude de l'association 60 millions de consommateurs peut vous aider à faire un choix. Plus de 80 produits sucrés bien connus des parents sont passés au crible pour dénoncer les plus problématiques pour la santé, mais aussi mettre en lumière des alternatives plus saines. Marina Capitaine.
5: 2 marques sont particulièrement problématiques. Lu, avec ses napolitains, ses Lulu l'ourson ou encore ses petits écoliers. Et Kinder, avec notamment pour le goûter, les Kinder Delice et Kinder Country. Des bombes sanitaires, trop sucrées, trop grasses, mais aussi ultra transformées avec des additifs dangereux. À éviter autant que possible, dit l'association, qui précise ne pas vouloir culpabiliser les parents, mais plutôt mettre la pression sur les industriels. 60 millions aiguillent les consommateurs vers les alternatives de goûter les plus saines dans nos supermarchés, des biscuits secs nature, des brioches ou des pains au lait.

0: quand on ne les recouvre pas allègrement de Nutella. L'étude se base sur les données fournies par Yuka, l'application qui permet de voir en temps réel la composition des produits. Et elle dénonce aussi l'absence de Nutri-Score sur la grande majorité de ces goûters.
1: Allez, un peu de sport après le goûter. Les Bleus du foot jouent ce soir à 21h10 France-Côte d'Ivoire. Match amical à Nantes, au stade de la Beaujoire, à une semaine du début du mondial. Et puis en tennis, la Russe Mira Andreeva est qualifiée pour la finale de Roland-Garros. L'autre demi oppose en ce moment une autre Russe, Diana Schneider, contre la Polonaise Maja Kvalinska. La finale, ce sera samedi à 15h. Et puis Emmanuel Macron adresse ses condoléances émues à la famille et aux proches de Marianne Satrapi, l'autrice franco-iranienne de la BD et du film Persepolis, est morte aujourd'hui à l'âge de 56 ans. Sa biographie est à retrouver sur ici.fr.
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3: Des orages sont encore attendus ce soir en Picardie, notamment dans l'Aisne où il y a un risque de grêle. Demain, il pleuvra aussi sur la région avec demain matin des températures entre 14 et 16 degrés. Il fera 14 à Friville et Escarbotin, 15 à Amiens, Beauvais, Roye et Saint-Quentin, 16 degrés à Abbeville et Compiègne. L'après-midi, il y aura aussi des averses, mais sur le sud de la Somme avec des températures entre 16 et 19 degrés. Il fera 16 à Albert, 17 à Abbeville, Poix-de-Picardie, Amiens, 18 à Beauvais, Terny, ainsi que 19 degrés à Compiègne.
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3: On fait le point également sur vos conditions de circulation en Picardie, en gare d'Abbeville. Le train pour Calais de 18h07 à 25 minutes de retard. À Amiens, il y a du monde à la sortie de la rocade côté Amiens-Nord en direction d'Abbeville. Il y a aussi du monde au boulevard Beauvillé, route de Paris, rue Saint-Lucien et rue Alexandre-Dumas, mais ça c'est plutôt habituel. À Beauvais, comme d'habitude aussi, il y a du monde au boulevard de la République et attention, ça circule pas très bien, rue Saint-Gilles. À Beauvais, il y a un accident qui est signalé, avenue Marcel Dassault. Ça ralentit donc dans la rue et puis il y a aussi du monde, comme d'habitude, sur la N31.
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3: Mais pour vous accompagner dans la bonne humeur sur votre trajet pour aller à la maison, c'est Softel, c'est Tainted Love sur votre radio locale. Ici Picardie, belle soirée.

0: Reprise d'un morceau des Suprêmes. Et oui, c'était Soft Cell sur votre radio, ici Picardie.
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0: Chloé Richard. Belle soirée à l'écoute de votre radio locale. Dans quelques instants, nous allons accueillir Jean-Michel Chopin. Il est auteur de Montaigne et Marie, Je ne regarde plus qu'elle au monde. C'est un roman historique sur une histoire d'amour entre Michel de Montaigne et la Picarde Marie de Gournay. L'auteur sera d'ailleurs en dédicace à la librairie Martel samedi. On en parle juste après La Lune de Christophe Maé.

0: La lune de Christophe Maé sur votre radio, ici Picardie. Samedi, à la librairie Martel à Amiens, a lieu la dédicace de Jean-Michel Chopin pour son 10e livre qui s'appelle Montaigne et Marie. Et il est notre invité ce soir. Bonsoir Jean-Michel.
1: Bonsoir, c'est Jean-Pierre.
0: Pardon, mais pourquoi j'ai... Oh là là, bon la boulette, c'est pas grave, ça arrive.
1: C'est pas grave.
0: Donc votre livre parle de Montaigne. On a un souvenir, enfin je rappelle, Montaigne est donc un philosophe du 16e siècle. Et on a quelques souvenirs d'école où on lisait ses essais, mais c'était pas très trépidant, en tout cas pour ma part. Pourquoi est-ce que vous vous êtes intéressé à Montaigne et pourquoi est-ce que vous avez décidé d'écrire sur lui ?
1: En fait, depuis assez longtemps, je cherchais à rendre hommage à celui justement qui fut mon premier coup de cœur intellectuel, moi. Oui. J'avais 17 ans. Et en fait, un hommage à celui à qui, enfin, grâce à qui, mon esprit s'est construit, ma pensée s'est construite. Et j'ai trouvé que c'était intéressant de. Bon, c'est vrai, je vous entendais. C'est vrai que le langage 16e siècle peut être
0: un
1: obstacle. Depuis, il a été traduit en français un peu plus moderne, etc. Tout en conservant quand même l'écriture, qu'on dirait merveilleusement imagée de Montaigne. Donc, mon idée, c'était essayer de transmettre un peu, je dirais, de rendre un hommage et de transmettre un peu sa pensée, parce que c'est une pensée qui aide à vivre. C'est pas une philosophie, si vous voulez, dogmatique, c'est une philosophie tout à fait abordable. Il aborde tous les problèmes de l'existence avec eux. Ça va, en fait, de l'amour, en passant par la mort, en passant par la politique, en passant par la pédagogie, l'éducation, qui sont des idées extrêmement modernes.
0: Et concrètes.
1: Le féminisme aussi, chez Montaigne. Et j'ai trouvé que, je savais qu'il avait, il avait fait de Marie de Gournay sa fille d'alliance et il s'avère que c'est une Picarde qui habitait en effet à Gournay-sur-Aronde et je trouvais que le biais pour aborder Montaigne, par le biais en effet d'une histoire d'amour qui restait très platonique et un amour aussi intellectuel. Et c'était intéressant, en fait, pour rendre fluide, de transmettre quasiment, en fait, la pensée de Montaigne de manière très vivante, si vous voulez, par des échanges qu'ils ont eus pendant 3 mois, où il est resté, en effet, il avait été invité par elle à Gournay-sur-Aronde.
0: Voilà. Parce qu'en fait, Montaigne donc a rencontré Marie de Gournay via une lettre qu'elle lui avait envoyée. Il avait 51 ans, et alors ce qui m'a fait un petit peu rire dans votre livre, c'est que on dépeint Montaigne comme quelqu'un qui est assez vieux, quand même, pour l'époque, et qui n'est pas très beau non plus. Enfin, en tout cas, c'est comme ça que je l'ai reçu. Et donc, cette lettre, elle a eu quel impact dans la vie de Montaigne, cette lettre de Marie ?
1: Oui, tout à fait. En fait, d'abord, il avait 55 ans, en fait, quand il a rencontré. En fait, ce qui s'est passé, c'est que il avait été appelé à Paris pour faire court, si vous voulez, il avait été appelé à Paris par Henri III, au moment où il y a eu les guerres de religion, sortait à peine de la Saint-Barthélemy, pour être un médiateur politique. Et en même temps, il en avait profité pour, je dirais, aller voir son éditeur, Langelier, qui devait publier le 3e livre de ses essais. Sur ce fait, si vous voulez, il y avait une certaine Marie de Gournay que la mère avait amenée à Paris pour essayer de trouver un mari. Il s'avère que c'est pas du tout ce qui l'intéressait. Et elle avait découvert par elle-même, d'une manière autodidacte, les essais de Montaigne dans sa campagne Picarde. Et ça l'avait transformée, elle était fascinée. Et quand elle apprend que Montaigne est sur Paris, elle ose écrire un billet pour le rencontrer. On ne sait pas pourquoi, comme on dit, Montaigne accepte comme ça. Au fond, il accepte. C'est-à-dire le billet, témoignait d'une jeune fille qui était assez intellectuelle, assez intéressée. Mmh. Et puis voilà, ce qui s'est passé. En fait, c'était le coup de foudre, un coup de foudre intellectuel, si vous voulez, avec ce que j'appelle une histoire d'amour, je dirais platonique, qui passe en effet par l'intellect, mais aussi par l'affect. Il y a eu vraiment elle avait trouvé en lui. Quelqu'un qui disait ce qu'il demandait à se dire en elle. Et vraiment, ça a été une sorte d'acquaintance, pour prendre un vieux mot français, d'acquaintance extraordinaire. Voilà, entre eux.
0: Et Marie était aussi une érudite, parce qu'elle a notamment écrit l'égalité des hommes et des femmes en 1622. Selon vous, est-ce que Montaigne a favorisé la vie de femme de Marie ? C'est assez mal tourné comme question, mais est-ce que Montaigne a aidé Marie à vivre sa vie d'écrivaine un peu plus simplement ?
1: Absolument. D'ailleurs, les échanges que j'imagine, parce que je tiens à préciser quand même que tous les dialogues qui sont dans le livre, par respect pour ce maître que je respecte, je ne fais pas dire à Montaigne ce qu'il n'aurait pas dit. C'est-à-dire que la majorité des répliques sont tirées des essais de Montaigne. C'est comme si c'était la voix de Montaigne. C'est un peu le but, si vous voulez. C'est pour que quelqu'un qui n'a jamais lu Montaigne ou qui a eu peur de lire éventuellement les essais, eh bien, en ayant lu ce roman un peu, que j'espère un peu plus assez fluide et puisse en fait se dire qu'il connaît un peu la pensée de Montaigne. Donc, pour répondre à votre question, est-ce qu'il a aidé Marie de Gournay à devenir ce qu'elle est ? Bien sûr. Elle le lui dit d'ailleurs plusieurs fois dans la réplique. Et puis les promenades qu'ils vont faire dans la campagne, etc., permettent en effet d'aborder tous les sujets, notamment en effet à un moment donné, donc ce problème en effet du rapport aux femmes.
0: Bien sûr.
1: Et Montaigne, c'est vrai, a évolué cela. Il y a eu des moments où on a un peu réduit Montaigne à une sorte de phallocratie et on dirait un petit peu misogyne. Alors pas du tout. C'est faut dire qu'on, là encore une fois, Montaigne nous rappelle toujours qu'il faut pas toujours juger ce qui s'est produit avant à l'aune des idées d'aujourd'hui. Et l'homme est le produit d'un temps, d'un lieu et d'une circonstance. Et c'est ce relativisme là qui lui a donné. Et en tout cas, donc pour finir sur ce sujet, bien sûr, il a extrêmement évolué puisque dans le livre 3, il montre très bien que hommes et femmes ont tout à fait, comme chez Platon d'ailleurs, les mêmes droits à l'éducation, etc. Donc, bien sûr, et comme vous avez bien fait de le rappeler, elle est quand même une féministe avant l'heure. Elle écrit « Égalité des hommes et des femmes » au XVIe siècle.
0: Inédit pour l'époque.
1: Ah, tout à fait.
0: Donc, « Marie et Montaigne », c'est un livre de Jean-Pierre Chopin qui est aux éditions L'Armatan et vous êtes donc en dédicace caisse à la librairie Martel à Amiens. C'est samedi de 15h à 17h30. Merci d'avoir été avec nous.
1: Je peux dire un simple petit mot, c'est que dans la librairie Martel a eu la gentillesse de faire une merveilleuse vitrine. Elle a mis en vitrine le buste de Montaigne qui a été fait, il faut dire, par Christine Dénins, qui est l'artiste qui avait fait la couverture de mon livre et qui s'est pris de passion pour Montaigne comme sculpteur. Et elle a fait le buste de Montaigne qui est donc en vitrine chez Martel.
0: Et donc peut-être que vous aussi, vous deviendrez fan de Montaigne avec ce livre. C'est donc Montaigne et Marie, je ne regarde plus qu'à le monde. Merci beaucoup.
1: Merci.

0: êtes sur votre radio, ici Picardie. Saviez-vous que le chanteur Antoine n'était absolument pas destiné à faire de la musique? Il devait être ingénieur. C'est une des anecdotes que nous allons apprendre grâce à Émilie Mazoyer, qu'on la retrouve juste après notre point trafic.
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1: Amir avec À l'imparfaite sur votre radio, ici Picardie.
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1: On fait le point également sur vos conditions de circulation à 18h31 à Beauvais. Il y a du monde rue du Moulin de Bracieux. Il y a aussi du monde à Amiens, rue Saint-Fucien, route de Paris et route de Rouen. À Ville, ça roule plutôt bien et dans nos gares aussi, tout va bien. Ça, c'est une bonne nouvelle, ça fait plaisir.
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1: Vos chansons préférées sont sur Ici Picardie, comme celle-ci, c'est Chagrin d'amour.

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0: Adieu de Jérémy Frérot sur votre radio, ici Picardie. Et puis un petit peu comme les professeurs, je vous ai testé. Malheureusement, je vous ai donné le mauvais code, mais vous avez été attentifs. Alors je vous donne le bon code qu'il faudra donner demain. Ce sera 1321 et il y a 60 euros à gagner. 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On vous retrouve à présent Émilie Mazoyer pour Décibel, la chronique. Salut Émilie.
1: Salut tout le monde. Émilie, au rapport pour votre dose quotidienne d'actualité musicale. C'est l'anniversaire du barbu le plus cool de la chanson française. Oh yeah.

0: Notre cher Antoine, qui n'était pas parti pour être chanteur, hein, étudiant modèle, maths sup, maths pay, il a même passé et décroché haut la main son diplôme de l'école centrale en 1966, pile au moment où il caracolait en tête du hit parade avec ses élucubrations. Aujourd'hui, Antoine souffle en pleine forme ses 82 bougies et il a réenregistré ses succès pour célébrer ses 60 ans de carrière. Tout est sur son site antoine.tv. Ça ne vous a pas échappé, les fans de Céline Dion sont à nouveau déchaînés. Après avoir largement fait le plein pour ses 16 concerts parisiens de l'automne 2026, Céline Dion a annoncé 10 dates supplémentaires pour le mois de mai 2027. Et la vente de ses tickets a été organisée afin de donner priorité à ceux qui avaient tenté, sans succès, d'en obtenir en avril dernier. Ça, c'est plutôt chouette. Ça a commencé hier pour les fans déjà inscrits sur le site de Céline. Ça continue aujourd'hui pour ceux qui étaient passés par le site de la salle, Paris La Défense Arena. Et fin du suspense demain, où tous les tickets pour les nouveaux concerts auront été distribués. Le verdict est tombé dans le procès de l'aspirant djihadiste autrichien qui avait planifié un attentat contre le concert de Taylor Swift à Vienne. C'était à l'été 2024. De prison pour cet homme qui avait heureusement été repéré par les services secrets américains et arrêté la veille du premier concert de Taylor Swift à Vienne. Ce spectacle ainsi que les deux suivants avaient tout de même dû être annulés par précaution et 170 000 fans avaient été laissés sur le carreau. 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
1: 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Place à Michel Berger en duo avec Johnny Hallyday. C'est l'amour que j'attendais sur votre radio ici Picardie.

0: Hallyday et Michel Berger. C'était l'amour que j'attendais sur votre radio ici Picardie.
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0: Notre autrice picarde Karen Ponte s'éparpille tous les matins à notre micro. Et ce matin, elle nous parlait d'un phénomène étrange qu'elle a vu mardi dernier. C'était au micro de Brian Mayer.
3: Et bonjour Karen.
4: Bonjour. En sortant de la radio mardi dernier, j'ai fait un saut à l'école de sage-femme rue des Louvelles pour rendre un paquet de copies que je venais de corriger. J'ai pris l'ascenseur comme d'habitude. Et là, en sortant, j'ai trouvé qu'il y avait quelque chose de bizarre. Ça résonnait et les pièces étaient entièrement vides. Plus aucun mobilier d'aucune sorte, hein, rien du tout. Un peu comme quelqu'un qui rentrerait chez lui et découvrirait que son conjoint a déménagé en portant avec lui l'intégralité des affaires. J'ai donc appelé le secrétariat de l'école et Isabelle, la secrétaire, m'a appris qu'en effet, l'école avait déménagé sur le campus depuis février. Sauf que moi, j'en savais rien. La dernière fois que j'ai fait cours, c'était en décembre. Alors pourquoi est-ce que je vous raconte ça? Eh bien parce que les copies que je devais déposer, c'était le point final de plus de 20 ans de ma vie de juriste en droit de la santé. Si j'ai arrêté mes activités d'enseignement depuis plusieurs années, il me restait l'école de sage-femme. Et les copies, c'était les dernières sur lesquelles ont planché les étudiantes de 5e année. Les ramener donc dans une école vide de tout, j'ai trouvé que c'était vraiment tout un symbole. J'ai adoré enseigner aux étudiants sage-femmes, mais j'ai désormais refermé cette page de ma vie parce qu'il y a un temps pour tout et que la romancière a depuis longtemps pris la place de la juriste. Et qu'au fond, c'est chouette de se dire que l'on a plusieurs vies dans une vie. Je vous dis à demain, et d'ici là, rappelez-vous, 4 focus c'est bien, mais 4 éparpillés, c'est encore mieux.
0: Et oui, c'est ça, les fins d'année scolaire, il y a plus grand monde dans les écoles, et en tout cas, on souhaite bon courage pour les révisions, pour les personnes qui vont passer le bac ou le brevet, ou même tous les autres examens. Mais en tout cas, les chroniques de Karen Ponte sont toujours à retrouver en replay sur ici.fr. Désolé a l'air d'être le mot le plus compliqué du monde. C'est le morceau d'Elton John qu'on écoute tout de suite.

0: Gloria avec Soirée Mondaine sur votre radio ici Picardie. Vos infos sont de retour dans moins de 6 minutes et ensuite je laisserai la place à Laurent Petit-Guillaume pour 100% années 80 et on finit cette soirée en beauté avec Les Innocents et Un homme extraordinaire.
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0: Les Innocents, c'est sur votre radio locale, ici Picardie, bien sûr.
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0: Belle soirée avec Ici Picardie, la première radio de la Somme. Il est 19h. Et tout de suite, c'est vos informations de 19h présentées ce soir par Marine Logénie.
2: Une autopsie sera pratiquée dans les prochaines heures, mais le corps retrouvé aujourd'hui dans le Gers semble être celui de Liana. Le procureur indique que c'est un corps d'enfant porteur de vêtements similaires à ceux de la collégienne de 11 ans. Corps découvert dans un silo à grains d'une usine agricole à une quinzaine de kilomètres au sud de Florence, là où la jeune fille a été vue pour la dernière fois vendredi dernier, montant dans la voiture d'un homme de 41 ans. Le principal suspect, Adèle Belloumri, vous êtes à Montestruc sur Gers, le village où habite cet homme et où il règne une forte colère.
3: Oui, ce corps annoncé retrouvé à une quinzaine de kilomètres a jeté un froid à Montestruc-sur-Gers, le village d'où venait l'homme soupçonné d'avoir enlevé Liana. Devant l'école où sont scolarisées ses filles, un homme fou de rage, très agité, la mâchoire serrée, me confie hors micro la haine qu'il ressent à l'égard du suspect de cette affaire, Jérôme Barella. Pourquoi, avec tout ce qu'il a fait avant, la justice l'a laissé dehors? Voilà le résultat, me dit-il froidement. Un homme agacé qui se refait le film, il dit avoir vu le suspect au spectacle de ses filles vendredi soir, soit après la disparition de Liana. C'est un dénouement malheureux, mais la famille pourra peut-être faire son deuil s'il s'agit bien du corps de Liana, réagit Bruno, la soixantaine. De son côté, une maman qui cache ses enfants avant de vouloir réagir se dit bouleversée par toute cette histoire et attristée pour la famille de la petite collégienne disparue. Bref, beaucoup d'émoi ici à Montestruc après la découverte de ce corps à une quinzaine de kilomètres d'ici, en attendant que les vérifications en cours se termine.
2: Adèle Belloumri, l'homme était déjà visé par 2 plaintes pour viol sur mineur. Le Premier ministre réunira demain les ministres de l'Intérieur et de la Justice pour un point de situation dans cette affaire. Patrick Bruel ne jouera plus sur la scène du Théâtre Édouard VII à Paris. La direction annule les dernières représentations. Cette décision prise en accord avec les comédiens, écrit le théâtre sur son site internet, à l'intention des spectateurs. L'artiste est visé par de multiples plaintes pour viol, de nombreuses dates de concert. Ses prochains mois ont déjà été annulés. Alors que la saison des feux de forêt débute, la France annonce qu'elle va acquérir 2 canadairs supplémentaires pour lutter contre les incendies. Le ministre de l'Intérieur, Laurent Nunez, a signé cet après-midi la commande lors d'une visite sur la base aérienne de la sécurité civile de Nîmes-Garon, d'où décollent les canadairs. La France en a 12 à ce jour. Une flotte vieillissante alors que les risques de départ de feu augmentent fortement avec le réchauffement climatique, Mathilde Vinceneux. C'est après une démonstration de largage que le ministre de l'Intérieur a signé la commande de 2 nouveaux canadairs auprès d'une entreprise canadienne, la seule à les construire, Laurent Nunez.
4: 2 canadairs supplémentaires qui arriveront en 2032-2033. Et puis nous attendons les 2 canadairs qui ont pu être acquis en partie grâce à des financements de l'Union européenne et qui arriveront en 2028 pour porter notre flotte de 12 à 16.
2: Alors en attendant, il faut pouvoir compter sur les 12 canadairs existants, très sollicités. Ils tombent souvent en panne. Éric Durand est pilote de Canadair.
5: Nous, ce qu'on attend, c'est d'avoir l'ensemble de nos Canadairs disponibles quand on prend l'alerte. Et ça, on verra bien cet été.
2: Pour l'instant, seuls 7 Canadairs sur 12 sont en état de voler. Mais les avions seront bientôt tous opérationnels, assure le directeur général de la sécurité civile, Julien Marion.
6: Nous aurons, au début de la saison, 10 avions en état de voler. Le 11e et le 12e devraient être disponibles dans le courant du mois de juillet.
2: Rappelons que la France compte aussi 8 avions Dash, soit une vingtaine de bombardiers d'eau au total, indispensable pour lutter contre des feux qui touchent désormais tout le pays. Rémi Savasi de l'ONF.
7: Avant, c'était cantonné en Méditerranée, dans la plaine. Maintenant, ça remonte en montagne, ça remonte vers le nord de la France.
2: Les autorités insistent donc sur la prévention, car 9 feux sur 10 sont d'origine humaine. Mathilde Vinceneux. Et puis ce feu avait marqué les esprits l'été dernier. Un agent de l'Office national des forêts a-t-il par négligence déclenché l'incendie des Corbières? L'homme est interrogé par des juges d'instruction de Montpellier pour savoir si une cigarette a été jeté par la fenêtre d'une voiture de patrouille de l'ONF. La France affronte la Côte d'Ivoire ce soir à Nantes. Match amical de préparation à la Coupe du Monde. Didier Deschamps va pouvoir tester donc ses options à une semaine du début du Mondial. Xavier Monferrand, bonsoir.
8: Bonsoir Marine, bonsoir à tous.
2: Alors vous êtes à Nantes pour suivre le match, un match pendant lequel Kylian Mbappé va tenter de dépasser le meilleur buteur de l'équipe de France, Olivier Giroud.
9: Ouais, il y a un peu un match dans le match, hein, Marine. C'est vrai pour Kylian Mbappé. C'est pas lui dont on a beaucoup parlé ces derniers temps. Hein, il était un peu dans l'ombre du Paris Saint-Germain, son ancien club. Mais là, il reprend la vedette. Il devrait être à la pointe de l'attaque. Et effectivement, ça peut être le match où il dépasse le record de buts d'Olivier Giroud. Il en a 56. Kylian Mbappé a un petit but de Giroud. Donc peut-être dès ce soir, il va égaler le Lillois Olivier Giroud, à moins même qu'il ne batte son record. On se demande, soit en France, il y a deux matchs amicaux avant la Coupe du Monde, soit alors ce sera à la Coupe du Monde aux États-Unis.
2: Merci beaucoup Xavier Monferrand, direct de Nantes, coup d'envoi à 21h10.
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0: Côté météo, demain, il pleuvra en Picardie avec des températures demain matin entre 14 et 16 degrés. Il fera 14 degrés à Friville, 15 à Amiens, Beauvais, Roye, Saint-Quentin, 16 degrés à Abbeville et Compiègne. L'après-midi, il y aura des averses dans le sud de la Somme et les températures se réchaufferont un tout petit peu. Il fera entre 16 et 19 degrés. Demain après-midi, il fera 16 degrés à Albert, 17 à Abbeville, Poix-de-Picardie et Amiens, 18 degrés à Beauvais, Ternier, ainsi que 19 degrés à Compiègne. 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
11: Bonsoir à tous, bienvenue si vous venez de nous rejoindre. Jusqu'à 20h, on replonge dans les années 80 et le meilleur moyen de réveiller des souvenirs, c'est la musique. Donc place au tube époque top 50 et ce soir, ça commence comme ça.

0: Étienne Dao, des heures hindoues. 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
0: Extrait d'un album majeur de Étienne Dao pour nos vies martiennes qu'il est allé enregistrer à Londres pour s'éloigner du tumulte parisien et des fêtes un petit peu trop nombreuses, si vous voyez ce que je veux dire. Il retrouve là-bas l'inspiration, découvre de nouveaux musiciens. C'est d'ailleurs l'un d'entre eux qui lui confie un jour une jolie mélodie au piano. La nuit suivante, Étienne écrit le texte et on vient d'écouter le résultat. Heure hindoue, sorti en juin 88. La suite, c'est une nuit sans clair de lune. Enfin, Moonlight Shadow, Michael Field.
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0: Just Die in Your Arms, c'était Cutting Fruit. Tube de l'été 86, toutes les radios programment ce titre du groupe et I Just Die in Your Arms devient un véritable tube. 1986, rappelez-vous, c'est l'année de l'émergence d'une mode qui dure encore aujourd'hui. Le sportswear envahit les rues, les baskets deviennent tendance et les t-shirts XXL s'imposent chez les jeunes. Eh ouais, souvenir, souvenir. La suite, c'est dans un instant. Indochine, troisième sexe, juste après ça.
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0: Ici Picardie, c'est des infos pratiques toutes les heures et juste après, retour du son 80.
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0: Ben Farmer, c'était Maman à tort.
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0: Le saviez-vous, la carrière de la plus grande star de la chanson française a commencé par un casting. Eh oui, Laurent Boutonnat compose cette chanson. Il la propose à une jeune fille de 15 ans, mais finalement il renonce. Il organise un casting et parmi les candidates se trouve Mylène Gauthier. Tout de suite, son choix s'arrête sur elle. Ce sera elle, personne d'autre. La suite, on la connaît. Maman à tort propulse Mylène, devenue Farmer, vedette, puis star, puis légende. Et voilà. Une autre légende arrive maintenant. James Brown, Living in America.
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0: 85. Dans un instant, vous avez rendez-vous avec la blonde Émilie Mazoyer pour Décibel. Son invitée ce soir, la jeune chanteuse Marine. Avec en bonus un ici par en live enregistré au Louvre-Lens. Mais ce sera après Jean Schultes qui arrive dans un instant pour Confidence pour Confidence.
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2: Mais oui, il est 20h et c'est Décibel, toute l'actualité musicale avec ce soir, une heure spéciale et tant attendue avec Marine.

0: Après avoir illuminé la 12e saison de la Starac d'octobre 2024 à janvier 2025 et gagné devant près de 4 millions de téléspectateurs, Marine a tracé sa route et savouré le succès de son premier album, disque de platine, Cœur maladroit. Ce soir, Décibel vous offre une heure avec Marine entre interview et concert privé. Oui, une performance enregistrée il y a quelques jours au Louvre Lens. Rien que pour vous, les auditeurs d'ici.
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0: Salut à toutes, salut à tous et bienvenue dans Décibel. On est ensemble jusqu'à 21h, un jeudi soir un peu spécial donc, puisque Marine, qui est avec nous, va partager ce concert qu'elle a donné pour les auditeurs d'ici au Louvre Lens. Et puis, on écoutera donc des extraits de ce concert, on écoutera aussi des extraits de son album. Et puis, on a envie de savoir, évidemment, comment elle va, où elle va, à quelle vitesse elle y va. Bref, c'est parti, je pense à toute vitesse, avec Marine. Bienvenue Marine.
3: Merci.
0: Bonsoir. Alors, ma première question, elle est basique, mais à la fois je vais t'expliquer pourquoi je te la pose. Comment ça va ?
3: Ça va.
0: Je te la pose parce qu'il y a un peu plus d'un an, on s'est rencontrés pour la première fois. Je pense que tu t'en souviens absolument pas et c'est ok. Parce que...
3: Si, je m'en souviens très bien.
0: Tu t'en souviens ? Ouais. Sortie de Starac, t'étais assise à cette place-là, oui. En face, à côté de toi, il y avait Ebony. Ouais. Et parce que nous, on était la radio partenaire du programme, et donc évidemment, on recevait après la finale les deux finalistes, oui. La gagnante, et donc Ebony était là avec toi. Et alors, il y avait une espèce de tempête émotionnelle, médiatique, etc., qui était dingue. Et en fait, ça, c'est mon côté daronne. Je me suis fait du souci pour toi. Je me suis dit, oh là là, ma petite star, comment ça va se passer ? Et là, je te vois aujourd'hui. Archi rayonnante.
3: Oui.
0: Donc,
3: j'allais dire moins fatiguée, pas forcément, mais ouais. À force, on s'habitue. Non, en fait, c'est...
0: Tu fais toujours pas de nuit complète.
3: Si, ça va, je dors très bien.
0: Bon.
3: C'est juste que, oui, c'est intense forcément, parce que c'est un métier qui veut ça, mais en même temps, c'est le rêve, donc c'est trop bien. Ouais. C'est une bonne fatigue.
0: C'est vrai. Mais ce moment-là, qui était complètement zinzin, est-ce que tu te souviens, alors c'était il y a plus d'un an maintenant, et beaucoup d'eau a coulé sous les ponts, et beaucoup de disques d'or aussi, mais comment tu es sortie de cet état? Parce qu'en fait, c'est un état psychologique, physique, hyper étrange, de sortir d'une énorme émission de télé et de se dire, ok, maintenant c'est à moi de jouer, quoi.
3: Oui et non. En fait, il y a beaucoup de personnes qui me disent ça, qui me plaignent un peu entre guillemets, qui me disent ah mais ça devait être horrible, etc. Et pas tant.
0: Ah bon.
3: Je sais pas si c'est parce que c'est dans l'inconscient et je m'en suis pas rendu compte peut-être, mais en fait moi j'aime dire que j'ai attendu ça tellement longtemps de pouvoir partager avec les gens ma musique, d'être pas forcément connue mais en tout cas entendue pour ce que je fais. Que c'était un peu naturel, quoi. C'est comme si je vivais ça au jour le jour. Alors, je dis pas que tout est facile, tout était facile, mais je le vivais plutôt bien à ce moment-là, à part la fatigue et forcément la découverte de tout ce qui s'est passé en 4 mois, puisque nous, on n'avait pas trop de nouvelles de l'extérieur.
0: Et non, quand t'étais dans le programme télé, oui, bien sûr.
3: Mais non, trop bien, trop bien.
0: Bon.
3: Faut vivre ça comme... comme je l'ai vécu, je crois, assez normalement, c'était trop bien.
0: En tout cas, un peu plus d'un an plus tard, on peut le dire, oui, voilà, là, tout va bien. Ce soir, tu joues au Zénith de Paris.
3: Oui.
0: Ça, c'est magnifique. Et alors, cette idée géniale, donc, d'aller jouer dans un lieu pas comme les autres, le Louvre Lens. On va découvrir ce soir ce concert que tu nous as offert. Quand on te l'a proposé, en fait, au départ, c'était selon la météo, c'était soit le Louvre-Lens, soit en haut d'un terril.
3: Alors, c'est
0: vrai. La météo du Nord a décidé que ce serait le musée.
3: Étonnamment.
0: Ouais.
3: Enfin non, je savais qu'on pourrait jamais le faire en extérieur. Normalement, ça devait être entre deux terrils.
0: Ouais.
3: Et c'est super, c'est assez typique du Nord, c'est trop bien. C'est des montagnes de charbon, en fait. Et on m'a dit, s'il fait beau, dans ma tête, je me suis dit, bon. Ben, on va le faire à l'intérieur. Hein.
0: C'est rare. Aucune illusion sur la météo.
3: C'est rare qu'il fasse beau, quoi, dans le Nord. Quoique c'était un moment où il faisait plutôt beau, mais du coup, on l'a fait dans le Louvre-Lens, qui est un lieu que j'ai toujours voulu visiter, mais j'ai jamais eu l'occasion de le faire.
0: Et donc là, la première fois que tu y entrais, c'était pour jouer.
3: Bon, du coup, j'ai pas pu visiter le musée réellement, mais l'endroit où on l'a fait, c'était très beau.
0: Ouais. T'as déjà, là, depuis un petit peu plus d'un an, joué dans des lieux atypiques.
3: Je crois pas, je voudrais pas dire de bêtises en même temps. Atypique, non, pas plus que ça.
0: Ouais. Par exemple, il y a un festival très drôle qui s'appelle Rock the Piste. Tu joues en haut des pistes de ski.
3: Ah, c'est trop bien.
0: Ça, c'est drôle.
3: Okay.
0: Tu vois, il peut y avoir comme ça des trucs.
3: Non, je crois pas. Je crois qu'il n'y a jamais eu d'endroit vraiment atypique.
0: Mais le musée, en tout cas, ça te faisait pas peur. C'était plutôt rigolo.
3: Moi, je suis toujours un peu stressée avant chaque fois où je dois chanter, mais non, je trouvais ça cool, ça change, c'était vachement beau, tout était vitré, enfin, on pouvait voir l'extérieur, c'était très lumineux. Et non, je crois la chose la plus atypique que j'ai faite, peut-être, c'est dans un bus.
0: Ah bah c'est pas mal dit.
3: Mais parce que c'est avec Clinique, la marque de laquelle je suis ambassadrice maintenant, c'est une marque de cosmétiques, de beauté, etc. Et du coup, pour le lancement de cette collaboration, je suis allée dans le Glowbus, c'est genre un bus qui est aménagé, il y avait des produits, et j'ai fait un petit showcase de quelques titres.
0: Ah oui, c'est pas mal. Bon, après le bus, le musée, les amis, on va démarrer. Vous avez envie d'entendre les premiers titres de Marine au Louvre-Lens. On va commencer avec la chanson-titre de ton album, Cœur maladroit.

0: podcast enregistré au Louvre Lens, ici par en live avec Marine. Marine et les auditeurs d'ici qui étaient ravis, avec une soixantaine de privilégiés qui étaient là. Mais voilà, ce soir on partage avec tout le monde ces chansons. Marine, j'avais envie de te parler de ta tournée parce que c'est quand même dingue. Je pense que tu as fait tous les formats de concerts qui existent depuis qu'on te connaît.
1: Je sais pas.
0: Bah écoute, on t'a vu.
1: Oui, il y a eu la télé.
0: Voilà, on t'a vu à la télé devant des millions de personnes. Après, on t'a vu dans les Zéniths. Tu as fait aussi la tournée des clubs en 2026, mais aussi les Zéniths.
1: Les théâtres.
0: À nouveau, ouais, les théâtres. Là, tu joues voilà devant une soixantaine de personnes,
1: oui.
0: Tout dans un musée. Tu as goûté à tous ces formats de concerts finalement assez rapidement. Est-ce qu'il y en a un qui a ta préférence?
1: En fait, c'est assez différent parce qu'on peut se dire qu'une soixantaine de personnes, ça va être plus intimiste, donc plus facile pour communiquer avec les gens, pour prendre plus de temps pour leur parler. Et en même temps, ça peut être plus difficile de les regarder dans les yeux, c'est parfois plus intimidant.
0: Oui, parce que tu les vois directement. Si quelqu'un, genre tous, tu t'en rends compte.
1: C'est vrai.
0: Dans un zénith.
1: Alors qu'un zénith qui va être, je sais pas, rempli à 5000 personnes, il y a ce côté trop bien parce que d'entendre autant de gens chanter, crier, danser, c'est super. En même temps, c'est moins intimiste, même si j'essaye de garder un show qui, de toute façon, me fait interagir avec eux. Mais c'est aussi moins intimidant parce que je peux pas les regarder un par un dans les yeux. Je sais pas, il y a des avantages et des inconvénients à tous les formats. Je crois que c'est quand même sympa les zéniths.
0: C'est pas mal. Hein.
1: Les théâtres, c'est beau aussi.
0: Ouais.
1: Franchement, c'est dur. Et parfois, avec une vingtaine de personnes, une soixantaine comme ici, c'est aussi bien de pouvoir être au plus proche, de pouvoir avoir une relation privilégiée. Franchement, j'aime tout, en fait.
0: Ça, c'est merveilleux. Les artistes qui montent sur les scènes, alors notamment des zéniths, des festivals aussi, parlent d'un truc assez physique, je voulais savoir si tu le ressentais aussi. Il parle d'un souffle. En fait, quand tu montes sur scène, les 5 premières secondes, tu sens le souffle de la foule.
1: Ouais.
0: Et ça procure, paraît-il, des sensations incroyables dans le corps. Est-ce que tu confirmes?
1: Oui, mais je crois que c'est même avant.
0: Ah ouais.
1: Parce que parfois, je suis pas encore sur scène, je suis derrière le rideau, ou je suis même encore dans les loges, et je les entends applaudir, ou crier, ou même parfois taper des pieds, j'ai l'impression que c'est en train de trembler, et je me dis, ok. C'est aussi comme ça qu'on jauge un peu s'ils sont plus ou moins chauds, même si j'ai de la chance, ils le sont toujours. Mais... Et puis oui, après, quand on entre, et que d'un seul coup, déjà, on voit tout le monde, et qu'on les entend crier, il y a quelque chose, c'est pas réellement du vent, mais c'est vrai qu'il y a une sensation assez impressionnante, et super.
0: Tu te souviens la première fois que t'es montée sur scène?
1: De
0: ta vie?
1: De ma vie? Ben... Oui. Après, moi, mes toutes premières scènes, c'était pas forcément au chant, c'était au piano.
0: Ouais.
1: Parce que j'ai commencé le piano quand j'avais 6 ans et je jouais beaucoup de classiques. Et donc, chaque année, il y avait des... On appelait ça des auditions de fin d'année. Enfin, c'était comme une fête de fin d'année où chaque élève...

0: jouer de son instrument un morceau. Et je jouais du piano d'abord devant les gens. C'était toujours un stress parce que j'avais peur de faire une fausse note ou que mon doigt tape à côté. Ça n'a pas changé d'ailleurs.
1: Il y a les parents, il y a les profs de piano.
0: Il y a tout le monde, là, ouais. C'est que des familles. Mais ouais, ouais, c'était mes premières scènes vraiment au piano. Puis après j'ai chanté la première fois, il me semble que c'était dans une église. Et puis après, oui, il y a eu The Voice Kids, il y a eu la Starac, il y a eu quelques scènes, quelques concours régionaux, locaux. Ici et là, mais le mieux, c'était vraiment, bah, c'est ce que je vis actuellement, quoi.
1: Bien sûr. Mais je me demandais si ton rapport avec la scène, il avait déjà évolué.
0: Ah, complètement.
1: Ah ouais, c'est vrai.
0: Moi, si je dois dire la vérité, la scène avant, c'était pas un endroit sur lequel je me sentais bien.
1: Ah ouais.
0: Parce que je pense qu'il y a une question de légitimité, d'estime de soi, de confiance, etc. Mais en fait, j'avais aucune aisance. Je bougeais pas. J'avais la tête en bas, j'étais figée, j'avais la main devant le ventre. Enfin, c'était vraiment, on aurait dit que j'étais pas faite pour ça, quoi. Moi, je préférais le studio et les moments de création.
1: Oui.
0: Et puis, en fait, au fur et à mesure, je sais pas, ça a évolué avec peut-être l'amour des gens, la prise de confiance, le fait que maintenant j'écrive mes propres chansons et que donc je puisse plus les ressentir. Et maintenant, c'est complètement différent. Je dirais pas que je fais le show à 100% comme, je sais pas, Beyoncé, mais, mais il y a quelque chose où maintenant je me sens bien et même mieux que n'importe où ailleurs.
1: Ah, donc c'est devenu ton lieu préféré.
0: Complètement changé, ouais. On est passé de pas du tout à l'aise à c'est trop bien. Enfin, oui, c'est pas encore, il faut que j'apprivoise encore le public et la scène, je suis pas encore arrivée, mais ça va être de mieux en mieux en tout cas.
1: Tu dis que tu fais ce que tu peux pour que ces concerts, ces gros concerts dans les Zéniths soient le plus intimes possible,
0: oui.
1: Notamment en gardant un dialogue avec la foule. Comment tu le travailles, ça, t'es toute seule ou bien comme le reste, ça peut se travailler en équipe?
0: J'imagine que ça peut se travailler en équipe, mais là j'ai voulu le faire seul parce que c'est même pas tant travaillé que ça. Alors bien sûr, je sais ce que je veux raconter, oui. À quel moment, etc. Mais j'aime que ce soit une interaction spontanée, être à l'écoute d'eux, parfois répondre à leurs questions ou parler avec eux. C'est plutôt improviser, même si j'ai des choses à raconter, j'ai envie de leur raconter. Mais le tout, c'est que ça reste naturel, quoi, et qu'on puisse s'amuser aussi.
1: Évidemment. Alors, Marine sur scène, c'est les festivals cet été. Je vous donnerai les dates tout à l'heure également de sa tournée de Zénith. Mais pour le moment, on va écouter un extrait de l'album Cœur maladroit, je le disais, disque de platine, bravo. C'est une chanson qui s'appelle Dalida.
0: Oui.
1: Ouais. C'est une de tes préférées. Dalida, la chanteuse.
0: Ouais. La chanteuse ou le titre?
1: Les deux. Les deux. Mais je me demandais Dalida si c'était une de tes chanteuses préférées.
0: Ben, c'est plus celle de ma grand-mère que de moi, mais bien sûr, j'adore ses chansons.
1: Ouais.
0: Et le titre, c'est un peu tous un de mes préférés, en fait. C'est dur de choisir, ils sont tous différents.
1: On va pas faire ça, alors on va pas demander à Marine de choisir ses petits préférés dans son premier album, mais on va écouter Dalida, donc tirée de Cœur maladroit.

0: c'est une de mes préférées sur le premier album de Marine, la chanson Dalida à l'instant dans Décibel. Et Marine qui est avec nous, merci de passer la soirée ensemble.
1: Merci à vous de m'accueillir.
0: Alors, je le disais, ce soir, c'est le Zénith de Paris, suivi de la Cité Internationale de Lyon. Ce sera dimanche soir, et puis la semaine prochaine, Zénith de Lille, Arena.
1: Oui.
0: Alors là, est-ce que ça a une saveur particulière de jouer dans sa région ?
1: Oui, c'est vrai. Mais déjà, pour n'importe quel artiste, je crois que... Enfin, j'entends beaucoup d'artistes dire que c'est un public chaud, dans tous les cas, le public du Nord.
0: Oui.
1: Et moi, comme c'est en plus l'endroit d'où je viens, oui, c'est encore mieux.
0: Surtout qu'en plus, toi, tu le revendiques, le côté nordiste. Il y a des artistes qu'on parle pas forcément.
1: Oui, bah, j'ai pas trop le choix, ça s'entend, quoi. Donc, vraiment, même si je voulais pas le revendiquer, les gens le devineraient, je pense. Mais ouais, non, j'ai pas de honte. Comme je dis souvent, le seul défaut pour moi, c'est la météo. Oui. Si on avait la même région, mais au soleil, ce serait mieux. Mais non, bien sûr, bah, c'est mes origines, donc...
0: Marine présidente, elle va retourner la carte de France.
1: Peut-être, mais ce serait plus le nord, du coup, donc...
0: C'est ça, peut-être ça changerait tout. Les concerts également, le 13 juin, dans l'immense galaxie de Amnéville, suivi de toute une tournée de festivals d'été, notamment les Nuits d'Istres, Sion sous les étoiles, les Franco de Spa en Belgique, trop sympa ce festival. Et puis, après, on arrive au mois d'octobre, et rebelote, jolie tournée. À partir du 2 octobre, Niort, Châteauroux, Longjumeau, Blanc-Mesnil, le théâtre de Hier, encore des Belges, Théâtre Royal de Mons. Il y a une petite histoire qui est en train de se créer avec la Belgique, on dirait. Hein.
1: Oui, je les considère toujours un peu comme des gens du Nord aussi, quoi. C'est juste à côté de chez moi.
0: Bah oui, évidemment. Et puis ensuite, ça continue donc en novembre avec Laval, Quimper, en décembre Aurillac ou encore le summum de Grenoble. Et il y a comme ça une alternance de grandes salles, les Zénith de Paris qui sera en mars 2027 cette fois-ci.
1: Oui.
0: Bref, il y a un carnet de balles rempli sur plus d'un an.
1: C'est vrai.
0: Est-ce que ça donne un peu le vertige de se dire « Ah, mais je sais parfaitement où je serai dans un an, en fait, c'est déjà booké. »
1: Non, je trouve ça super de se dire que ça va continuer et que je vais encore avoir plein d'occasions de rencontrer les gens, de faire de ma musique, de jouer, de chanter. C'est trop cool, au contraire, moi je préfère quand il se passe plein de choses que quand il se passe rien, quoi.
0: Et là, il s'en passe plein des choses. Revenons quelques jours en arrière au Louvre-Lens, ce concert ici live. Marine était là, vous vous en doutez, Pascal Todd d'Issinor également, et il a passé son micro à plein de gens sympas dans le public, et il est tombé sur Rose.
2: J'ai Rose de Saint-Nicolas-les-Arras, je vous parle. Ah, c'est chez vous ça?
1: Moi, oui.
3: Bonjour Marine.
1: Bonjour.
3: Alors nous, on a la chance avec ma mère de te voir pour la deuxième fois aujourd'hui. La première fois qu'on t'a vu, c'était il y a 10 ans à Saint-Nicolas, quand t'étais venue chanter.
1: Oui, pour la fête de la musique ou je ne sais plus.
3: C'est ça.
1: Ouais.
3: Et c'est d'ailleurs là qu'on avait eu ton tout premier album que t'avais sorti.
1: Oh my God! Vite cacher ça, il faut que personne en ait connaissance.
2: On savait pas ça. Hein. Ça, on savait
1: ah,
2: pas.
1: Ah si, si. Ben, ouais, je peux raconter. Hein, mais...
3: Et aujourd'hui, je voulais te demander ce que tu voulais dire à la Marine qui avait enregistré cet album à l'époque.
1: Trop drôle. Bah, en fait, du coup, comme tout le monde sait, quand j'ai commencé à faire un peu de musique, mon père, il a, dans ma chambre, cassé 2-3 murs ou même rajouté des murs, je sais pas trop. Il a créé une genre de mini cabine de studio. Je crois le micro, il tient sur une barre de douche et tout. C'est vraiment un truc. Ouais. Bah c'est bien, mais c'est basique quoi. Et en fait, on s'est dit bah tiens, que je commençais à faire un petit peu des concours. Il y a eu The Voice Kids. Après, j'ai fait quelques concours régionaux. Bah tiens, si les gens ça les intéresse, tu pourrais faire des reprises. Et donc j'avais fait un petit disque comme ça. Je crois qu'il y a quelques reprises. Je sais pas combien, 6 reprises. Et en fait, bon bah j'avais 14 ans, donc c'est j'aimerais bien le réentendre par curiosité. Et en fait, à chaque fois que je faisais une scène, genre soit un concours, soit une scène comme ça, la fête de la musique, bah on en ramenait quelques-uns et je crois qu'on les vendait en plus. Mais pas cher, hein, 4 euros. Non, c'est combien? 5 euros.
2: Ah bah oui.
1: Le business. C'est avec mon père qu'on a fait ça, des petites musiques comme ça. Et c'est bon, c'était que des reprises parce que j'écrivais pas encore à l'époque. Et après, j'ai écrit ma faute, mais elle est pas dedans. Hein, je trouve que c'est bien après.
0: Tellement jeune et déjà tellement d'histoires.
1: Ça a pas de sens. Ça me fait trop rire. Je l'avais oublié. Enfin, non, je l'avais pas oublié. Mais oui, c'est vrai que quand j'ai commencé à faire de la musique un peu plus sérieusement, on va dire, et que mon père m'a créé cette petite cabine dans ma chambre, je faisais que des reprises encore à l'époque, et beaucoup de gens me demandaient d'en avoir une trace, en fait, quand ils venaient me voir sur des fêtes de la musique comme ça, sur des petites scènes que je faisais vraiment locales. Et donc, on a enregistré ça dans ma cabine, 6 reprises, je sais plus trop ce qu'il y avait.
0: Est-ce que tu l'as récupéré, le disque que Rose a apporté?
1: Bah, elle me l'a fait voir. J'avais déjà un autographe à l'époque, mais
0: miteux. Le toi de 14 ans avait
1: signé mon nom de famille avec un D, je sais pas quoi. Et en fait, il y a 6 reprises dessus qui sont donc enregistrées dans ma cabine avec ma voix de 14 ans. Je les ai pas réentendues, mais j'espère que personne n'aura jamais cet album, enfin cette EP de reprise entre les mains.
0: Ça va devenir
1: drôle,
0: un truc de collectionneur.
1: Et oui, on le vendait genre 5 euros. Il y a, franchement, on en a vendu pas mal, peut-être 1000.
0: Tu vas recroiser des gens qui l'auront à la main.
1: Je sais pas, mais oui, les gens demandaient ça parce que c'était pas une période où j'avais forcément les réseaux, où je postais sur les réseaux, etc. Et avec mon père, on s'était, c'est vrai, déterminé à graver un CD en plusieurs exemplaires et on l'avait vendu.
0: Et quand le vrai CD arrive, celui de ton premier album, Cœur Maladroit, alors évidemment, j'imagine qu'à l'intérieur de toi, la toi de 14 ans est en furie de joie, etc. Est-ce que c'est comme tu l'imaginais?
1: Mais en fait, j'imaginais rien. C'est ça le problème. Enfin, j'aime souvent dire que pour moi, c'était tellement impossible et ça n'allait jamais arriver que je me suis jamais posé la question de comment c'est. Enfin, si on a tous un peu des pensées, des clichés, des grandes idées sur comment est le milieu d'artiste, le milieu de star, comment ça se passe, etc. J'en avais comme tout le monde, mais en fait, c'est pas si dingue. On vit comme tout le monde. Enfin, c'est trop bien, mais je veux dire, il n'y a pas de truc de fou. C'est pas si rock, en tout cas pas pour moi. Voilà, j'aime souvent dire que quand je finis un concert avec mes musiciens, on va dans le tourbus, on boit une tisane nuit tranquille et on va se coucher. En fait,
0: c'est très calme.
1: Là, après, je vais rentrer chez moi, je sais pas, je vais ranger, faire ma vaisselle. Malheureusement ou heureusement, je sais pas, ça fait peut-être pas star, mais en fait... je suis quelqu'un de normal, quoi, qui a de la chance de faire sa musique et de la partager avec les gens. Mais après, quand je rentre chez moi, je suis pas exceptionnelle.
0: Ouais, et puis je pense aussi que il y a ce rapport avec le public qui est tellement proche que de toute façon, même si tu avais des envies de diva, tu pourrais pas parce que écoutez ce qui se passe quand Marine et les auditeurs d'ici se lâchent un petit peu.

0: Et ça s'applaudit, ça.
1: Ah oui, oui, à quel beau moment.
2: Oui, toujours, quand je viens dans le Nord, ça part. Je sais pas comment, est-ce que c'est quelqu'un qui le lance, est-ce que c'est moi qui en parle, on finit toujours par revenir au coron.
1: C'est ça, la base. Des gens bien, du coup, on va l'écouter maintenant. En live au Louvre-Lens. Tu veux me dire quelques mots de cette chanson avant qu'on l'écoute ? Imagine quelqu'un l'a jamais entendue.
2: C'était une envie que j'avais de parler de ma région. Forcément, le Nord, c'est de là d'où je viens. Et des gens, et de l'ambiance, et des images, et des origines. Ouais, c'était important pour moi d'en parler, d'en faire une sorte d'hymne, et de jouer aussi un peu sur les clichés qu'on peut entendre souvent, quoi.
1: Marine est dans Décibels, qui part en live.

0: live au Louvre Lens. Merci au moyen technique de Ici Nord et merci à Marine d'être notre invitée
1: merci.
0: Ce soir. Merci. Oh là là, quel beau concert. On n'a pas fini de l'écouter, on n'a pas non plus fini de discuter avec Marine. On va parler de ses nombreuses collaborations, de ses dossiers sur le feu. Et puis on lui a réservé un petit blind test aussi à venir sur les chanteurs du Nord. Évidemment. À tout de suite.
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0: Et c'est ce qui fait l'actualité musicale ce soir, et puis depuis une bonne année, et puis pendant encore un long moment, on lui souhaite, c'est Marine. Marine et son premier album, Cœur Maladroit, disque de platine. Marine en tournée, Marine qui a offert aux auditeurs et aux auditrices d'ici un très joli concert qu'on déguste ce soir en discutant avec elle. Alors il s'est passé un truc génial, c'est que j'ai prononcé le mot blind test, et là Marine, j'ai vu, c'est pas un sourire, j'ai vu un énorme sourire et l'œil du tigre.
1: Ça fait partie des mots qu'il faut pas prononcer,
0: c'est
1: comme quand tu dis le mot promener à ton chien et qu'il se réveille d'un coup.
0: Là, j'ai dit blind test, non mais vraiment, t'as l'œil qui est parti quoi. En
1: je
0: l'air.
1: Suis pas forcément quelqu'un de compétiteur, j'ai envie d'écraser personne, etc. Mais le blind test, c'est autre chose.
0: Je sais, mais tu t'as...
1: Il y a le blind test et il y a le reste. En fait, je sais pas. J'avais une application quand j'étais plus jeune sur mon portable qui s'appelait Waza Sound. Et en fait, c'était le principe. C'était un blind test. On était confrontés à des joueurs du monde entier en ligne. Et ils buzzaient. Mais je te jure, il y en a qui buzzaient en 0,1 seconde. Parce qu'en fait, ils entendent ne serait-ce qu'une note, ils buzzent. Ensuite, ils réfléchissent et ils sortent, parfois au hasard, parfois non, et long. Et en fait, ça m'a forgé, ça m'a entraîné, et puis, forcément, j'écoute énormément de musique, et donc, je suis assez forte normalement au blind test. Mon année de prédilection est en 2015.
0: Ok. Alors, je te cache pas que mon année de naissance est en 1980. J'ai pas mis beaucoup de 2015. J'espère que ça va aller, Marine.
1: Non, mais normalement, ça va, mais après, là, je fais la maline, et ça se trouve, je vais perdre.
0: On va voir. Mais non, mais en tout cas, ça me fait plaisir de voir que tu prends avec,
1: Ah, mais j'adore.
0: Voilà, avec envie ce blind test.
1: J'adore le blind test.
0: Ok, blind test des artistes du Nord. On commence. Marine, qui veut buzzer.
1: Je suis concentrée.
0: En une seconde.
1: Je suis concentrée. Enfin, les corons, mais ça c'était facile.
0: Voilà, les corons direct. Une seconde.
1: Pierre Bachelet.
0: Très bien, Pierre Bachelet. Premier point. Pour Marine, on reste dans le Nord.
1: Non, c'est le seul que j'aurais, je pense.
0: Mais non. Allez, on continue. Deuxième extrait.
1: Je vais voir quand ça va commencer. Ah, c'est Louane.
0: C'est Louane, bravo.
1: Oui, la pluie. J'avais pas l'intro.
0: C'est pour le moment un sans faute. Alors après Pierre Bachelet et Louane, là c'est un classique.
1: Je donne tout.
0: Un méga classique. Une artiste que tout le Nord aime de tout son cœur. Ah, c'est un peu ancien comme tu peux l'entendre. Tu vas entendre sa voix, c'est une chanteuse.
1: Ah mince.
3: Ma cabane au Canada.
1: Non, je l'ai pas.
0: Son prénom, c'est Lynn. Lynn Renaud.
1: Ah ouais,
0: Il y a quelques décennies. Hein.
1: Ah, wow. Non, mais évidemment, je connais très bien Lynn Renaud. Évidemment, mais je la connaissais plus en tant qu'actrice que chanteuse, pour le coup. Je crois que j'ignorais même.
0: Cette chanson-là, Ma cabane au Canada.
1: Oh, ok. Ah,
0: c'est trop joli. Alors là, c'était une découverte pour moi. Je ne savais pas qu'il était nordiste, ce garçon.
1: D'accord.
0: Si je te mets dans l'univers du Club Dorothée, tout ça, t'étais pas née, mais tu... Ouais, je suis trop vieille pour jouer au blind test avec Marine.
1: Non, mais ça va pas du tout, là. Ce blind test, c'est pas top. Bon, c'est pas grave. Je vais essayer.
0: Allez.
1: Ne me donnez pas d'indice.
0: Ok, promis. Mais
1: c'est qui, ça? C'est Jérôme?
0: Ah, ça pourrait. Je sais quoi, c'est... Il a la même voix, c'est Bernard Minet.
1: Mais j'en peux plus.
0: Attends, on va revenir. On va revenir au 21e siècle.
1: Ça, c'est abusé.
0: Bah, je sais, c'est gonflé parce que...
1: Je vais rentrer dans mon pif.
0: J'étais enfant quand c'est sorti. Et donc Bernard Minet est nordiste, pour celles et ceux qui ne savaient pas, comme moi. Bah voilà. Là, c'est plus récent.
1: Ah, c'est Brioz, là, dans ce groupe. Ghost.
0: Skip the news. live. T'as d'ailleurs, ils sont de retour et en tournée.
1: Ils sont de Lille, ouais, c'est vrai. Matt Bastard, c'est le chanteur.
0: Ouais. Et ah, tu sais tout.
1: Oui, là,
0: le
1: oui.
0: nom du groupe, le nom du chanteur, le nom de la chanson.
1: Le nom du bassiste, carrément. Mais enfin, à l'époque, ça a beaucoup changé entre deux.
0: Oui, c'est vrai.
1: Maintenant, il y a des nouveaux musiciens, mais Matt Bastard, c'est toujours le chanteur. Ouais, c'est un des premiers groupes que j'ai écouté. J'écoutais beaucoup tous leurs albums. Quand j'étais plus jeune, autour de 15 ans, je crois.
0: Ouais.
1: Et je les ai vus au Main Square Festival à Arras. C'était trop bien. Ouais,
0: ils
1: j'adore.
0: Sont trop fort. Alors, Pierre Bachelet, Louane et Skip the Use, ça nous fait trois beaux points, Marine. Est-ce que tu veux tenter le banco?
1: Ça veut dire quoi?
0: Ça veut dire un dernier extrait. Si tu l'as, c'est comme si tu avais eu tout bon.
1: Ok, allez. Et si je l'ai pas, c'est comme si je
0: perdais.
1: Si tu
0: l'as pas, je dirais qu'il y a eu un problème technique. Tu sais comment on est avec les stars. On y va.
1: Oh non, c'est quoi ça? Attendez.
0: Oui, attends, on te laisse la voix quand même.
1: Non, mais

0: je l'aurais pas.
1: C'est Enrico Macias. Non, on fait pas le super banco alors. On l'enlève. On l'enlève le super banco.
0: Non, c'est trop vieux, désolé. Hein.
1: Bah non, mais t'inquiète pas.
0: Mais on va croire que j'ai aucune culture, mais c'est faux. Non, ok.
1: Mais non, mais attends, mais c'est intéressant aussi de se dire quel genre de musique t'écoutes.
0: Ben de tout, pourtant. En fait, j'ai une formation classique à la base, donc j'ai quand même commencé par ça.
1: Beaucoup de piano, de musique classique.
0: Ouais, après j'ai écouté de tout, de la musique américaine, francophone, du rap, du rock.
1: Oui, Skip the Use, pour le coup, c'était, c'est même, ça flirtait avec le punk.
0: Et bon. Voilà. Mais il y a quelques petits trucs que j'ai pas, quoi.
1: Et ben voilà. Moi, je vais faire une cassette à Marine, qui n'a pas de Walkman de vieille personne, mais j'en ai deux, je vais lui en prêter un. Et je ferai une cassette avec Lynn Renaud et Enrico Macias. Ne vous moquez pas de moi à la maison. Vous savez, mes marottes pour les artistes qui ont plus de 80 ans.
0: Je connais.
1: C'est comme ça, Marine.
0: Mais il y a Lucky Love qui vient du Nord aussi.
1: Oui, j'aime beaucoup.
0: Camilou.
1: Ouais.
0: Mais
1: exact.
0: Elle fait les deux, elle fait l'autre.
1: Chanteuse et actrice.
0: Ouais. Ah, Danny Boone, bon voilà.
1: Il a chanté dans La Reine des Neiges. La Reine des Neiges.
0: C'est en fait la voix française de Olaf.
1: Ouais.
0: C'est Danny Boone.
1: Et donc il chante les chansons d'Olaf.
0: Il chante, il parle, et ça lui va trop bien. J'adore ce personnage.
1: Une fille ordinaire. On va l'écouter en version live, enregistrée au Louvre, Lens. C'est notre Marine qui est avec nous jusqu'à 21h sur votre radio ici.

0: Nantes, ici live. Marine a enregistré cette version il y a quelques jours devant une soixantaine d'auditrices et d'auditeurs au Louvre Lens. Voilà pour ici. Elle est particulière, cette chanson, c'est ton premier tube. Hein.
1: C'est mon premier titre tout court.
0: Oui, oui. C'est aussi ton premier tube,
1: c'est
0: la
1: vrai,
0: chanson
1: c'est
0: que.
1: Tube. C'est marrant de dire ça.
0: Oui. T'entretiens quel rapport avec cette chanson-là? Alors, je sais, tout à l'heure, tu m'as dit, tu ne veux pas choisir de chanson préférée sur ton premier album.
2: Non, bah oui, bah, forcément.
0: Mais celle-ci.
2: Forcément, c'est différent parce que, comme tu dis, c'est le premier que j'ai écrit vraiment et composé seul dans ma chambre. À la base, je pensais pas que ça allait plaire. C'était, je l'ai sorti en version un peu maquette, faite maison pour mes amis, pour mes proches parce qu'ils l'aimaient bien. Mais on peut jamais savoir le potentiel vraiment. Et après, les gens l'ont découvert pendant l'aventure Star Academy et, on en fait ce qu'elle est aujourd'hui, donc c'est assez dingue.
0: Et c'est ton acte de naissance d'autrice et de compositrice. Tu chantais avant cette chanson, t'as chanté après, mais c'est à partir de là que t'écris.
2: C'est vrai, ça a débloqué ça.
0: Ben oui. Et puis alors, là par contre, on n'est plus bloqué du tout. tu écris, on me dit, en permanence, en fait, et pas forcément toute seule. Enfin, c'est intéressant. T'as collaboré avec Eddie De Préto, tu en as déjà parlé. Écrire avec quelqu'un d'autre, est-ce que tu peux m'expliquer l'expérience que c'est pour toi?
2: C'est super, j'imagine que c'est un défi à la fois parce qu'il faut s'ouvrir. Moi j'aime bien raconter que des choses vraies. Je veux pas être dans un point de vue fictif. J'aime raconter des choses que j'ai vécues qui sont vraies, je les ressens mieux. Donc il faut accepter de se livrer à la personne avec laquelle on va travailler. Mais avec Eddie ça a pas été un problème parce que je me suis sentie en confiance. Et puis... c'est de l'expérience, forcément. Ce sont des artistes, notamment Eddie, qui sont là depuis longtemps, qui ont vécu beaucoup de choses, qui ont écrit aussi des choses très intimes, très personnelles. Et moi, c'est un artiste que j'adore. J'ai écouté ses albums, j'adore sa plume, sa musique. Donc, c'était super de pouvoir faire ça avec lui.
0: T'es monté sur scène avec Julien Doré.
2: Oui.
0: T'as rejoint aussi les Enfoirés, là, on va t'entendre. Donc, au dernier spectacle, hein, 2026, La balade des Enfoirés. T'es sur scène avec Lara Fabian, Amel Bent, Vita, Zaz, Elena, Mentissa, Sophia et Saïdi. Non, mais le gang de badass.
2: Oui.

0: Alors être sur scène avec cette bande de filles, avec Julien Doré et plein d'autres artistes, ça c'est quelque chose qui t'apporte du plaisir?
1: Oui, en fait c'est fou parce que c'est des gens que je connaissais moi avant parce que j'écoutais leur musique ou parce que je les voyais à la télé, c'était des stars pour moi et aujourd'hui c'est presque des collègues, enfin c'est eux, ils me connaissent également et ils m'accueillent et ils m'aident et ils me portent et me soutiennent, donc c'est trop bien.
0: Il y en a qui te sollicitent aussi pour faire des apparitions sur leurs albums. Mon petit doigt me dit qu'on va t'entendre dans quelques jours sur la réédition de l'album de Yoa, par exemple.
1: C'est vrai, c'est une artiste que j'adore et son titre, Princesse K.O. en particulier, qui est, je trouve, un titre qui me représente beaucoup. Voilà, parce que c'est le chaos, même si c'est génial et je confonds maintenant mes rêves et la réalité. Enfin, il y a quelque chose de super dans ce titre. Je l'ai beaucoup écouté, je l'ai beaucoup ressenti et donc elle m'a proposé d'en faire une version un peu à nous, sur sa réédition. C'est trop bien.
0: Donc à découvrir d'ici quelques jours. Et puis il y a en revanche alors une collaboration qui là est bel et bien sortie. C'est une chanson qui s'appelle On m'avait dit avec un certain Félix Radou. Alors il faut me raconter.
1: Eh ben Félix, c'est un auteur super et surtout un déclameur de textes. C'est énorme en fait ce qu'il fait. Il fait des chroniques parfois, enfin il en faisait. Où en fait, il récitait des textes avec une certaine ferveur. Il écrit très bien, il parle très bien et il en a fait un album d'histoires qu'il raconte. Et on s'est rencontrés à la base pour un concept qui était de faire un titre en une heure et de le poster sur les réseaux sociaux.
0: C'est ça.
1: Mais finalement, les gens ont adoré le refrain qui était plutôt efficace, je crois. Et du coup, on en a fait un titre complet. On l'a fini en studio, on s'est retrouvés, on l'a sorti. Et on le fait sur scène maintenant, on l'a fait sur sa tournée, on le fait sur ma tournée, il a aussi accepté de venir faire quelques-unes de mes premières parties, donc c'est trop cool.
0: C'est difficile ça de choisir qui va venir faire tes premières parties.
1: C'est difficile. Oui, il y a tellement d'artistes que j'aime et en même temps c'est toujours délicat de poser la question. Mais c'est trop bien, c'est trop cool de pouvoir partager ça avec d'autres artistes.
0: Donc les premières parties, les concerts, je vous les ai donnés tout à l'heure. Je vous ai pas fait un récap des festivals sur lesquels vous pourrez voir Marine. Il y a le Caribana Festival, le Festival des Sables. Il y a l'Avoine Zone Groove, le Pavillon Grignan. Ou encore, ça j'en ai parlé, mais c'est vraiment cool, les Francopholies de Spa. Franchement, si vous avez moyen d'aller en Belgique, les Franco de Spa, c'est dingue. Le Théâtre Antique de Vaison-la-Romaine, le Festival Attrape-Son. Ou encore, là aussi, très très cool ce festival le 4 septembre, le Pelliculive à Thuir. C'est un tout petit bled, mais c'est le bled de François-Xavier de Maison et de sa femme. Et en fait, c'est lui qui organise ce festival. Et donc, l'idée, c'est de voir des bons films, d'écouter des bons concerts et de très bien manger. Il y a des chefs tous les ans.
1: Ah, super. Bah, ça réunit mes trois passions en un seul art.
0: Ciné, musique et bouffe.
1: Manger, le cinéma.
0: Ah mais trop bien. D'ailleurs oui, c'est pas trop galère ça quand on est en tournée justement et qu'on aime bien manger, prendre son temps, etc. Quand il faut manger un sandwich triangle sur autoroute.
1: Non mais c'est pas vraiment ça parce qu'on a la chance d'avoir un catering qui nous accompagne soit dans les salles, soit qui nous suit. C'est des gens en fait qui nous font à manger quoi. On a une cantine en fait donc et qui est assez équilibrée en plus pour le coup, des entrées, de salades, des plats chauds. Donc on essaye même si les heures c'est pas toujours ça. Moi je mange pas avant le concert, je mange après parfois à 23h. Mais non ça va, on essaye quand même. De bien manger.
0: Donc la vie est belle sur la route.
1: Super, génial.
0: Et ça t'inspire? T'écris aussi quand t'es sur la route?
1: Oh non, pas trop.
0: Non.
1: Ben parfois ça peut venir par fulgurance parce qu'il y a pas vraiment un moment. Je peux être de retour dans un taxi et avoir une idée d'un coup. Mais j'aime bien que le live soit le live quoi. Et les moments de création c'est d'autres moments.
0: Très bien. Alors vivement la suite, ma chère Marine. Je te souhaite un très bel été de festival, un très bon Zénith de Paris ce soir, le premier, en attendant le suivant, le 7 mars 2027. J'annonce également le Zénith de Toulouse, le 14 mars prochain, ou encore le Liberté à Rennes, le Zénith de Nantes, le 21 mars, le Zénith de Lille, le 26 mars 2027. Bonne route, chère Marine.
1: Merci.
0: On écoute cette chanson avec Félix Radou qui s'appelle « On m'avait dit » et à la prochaine.

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0: Queen avec Félix Radou. Alors, ceci dit, en quittant le studio, elle m'a glissé à l'oreille. Je pense que ça se prononce Félix Radou. Eh ben, peut-être. Écoutez, choisissez votre camp. Radou, Radou. En tout cas, la chanson, elle s'appelle bien, on m'avait dit. Et elle est disponible absolument partout. Merci les amis d'avoir écouté Décibel. Un merci spécial aux équipes d'ici Nord qui ont rendu possible ce concert de Marine. C'était vraiment un joli moment. Et merci au Louvre-Lens pour un accueil absolument magnifique. Bisous les terrils, désolé, tant qu'il y aura beaucoup de vent sur les terrils ou au pied des terrils, on ne pourra pas y faire de concert, mais on reviendra, c'est promis. Merci enfin à l'équipe de ce soir pour Décibel. Il y avait Iris Guitoni, Emma Quenardel, Iki, Elodie Biancamaria et Franck Moyer. À demain 20h avec les Negmarons.
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0: Et à 21h sur votre radio ici, la musique continue. Bonne soirée.
1: 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La chanson préférée de Patrick Hernandez.
4: J'adore cette chanson. D'ailleurs, les paroles, honnêtement, me rappellent quelque chose de ma propre existence et de cet isolement que les artistes connaissent quelquefois, même au milieu de milliers de personnes.

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1: Amour censure de Oshi est sans doute le titre le plus nécessaire de sa carrière. Je vous explique.
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1: Le 6 octobre 2019, un déclic brutal s'opère pour Oshi. Ce jour-là, des milliers de personnes défilent dans Paris pour la manif pour tous, criant leur opposition à la PMA. Choquée, meurtrie par ces images, la chanteuse refuse de se taire. Pour elle, l'amour universel que l'on croit acquis est en réalité menacé. Elle écrit alors un cri du cœur pour dénoncer ouvertement l'homophobie, c'est amour-censure.

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1: En 2020, Grand Corps Malade invite Louane sur le titre Derrière le brouillard, mais ce duo a failli ne jamais voir le jour.
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1: Lorsque le slammer tente de joindre la jeune chanteuse pour lui proposer le projet, celle-ci ne reconnaît pas le numéro. En entendant cette voix grave et si particulière au bout du fil, Louane est prise d'un tel trac qu'elle finit par raccrocher brusquement au nez de son futur partenaire. Heureusement, les deux artistes finissent par se retrouver en studio pour enregistrer cette ode à la résilience.
3: 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À quel moment tu sais quelle est ta boussole, quand la vie te punit, la musique te console? À quel moment ce piano a chanté?
1: Le texte renvoie chacun à ses propres zones d'ombre, à ses blessures, créant une alchimie immédiate avec le public, touché en plein cœur.
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0: Diane Tell, si j'étais un homme,
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0: La chanson préférée d'Eddie de Préto.
4: C'est une des premières chansons qui m'a inspiré une question sur le genre que nous sommes, sur le travestissement. Et je trouvais ça hyper audacieux de le faire à cette époque-là. Quand j'étais petit et que j'écoutais cette chanson, je regardais la liberté de Diane Tell qui pouvait le chanter avec un air si... Oui, c'est libéré.

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funk et pop soyeuse, De Velours est un style à part sur la scène toulousaine. Un univers rétro et sensuel où chaque note semble caressée par la lumière. Avec son groove élégant et sa voix feutrée, De Velours ravive l'esprit des années 80 tout en y insufflant une modernité pleine de charme et de justesse.

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2: Aujourd'hui, je vous emmène à la rencontre d'animaux mystérieux et fascinants. J'ai testé le parc des loups du Gévaudan. Alors, direction la Lozère, au cœur d'un grand parc naturel, on marche sur des sentiers boisés et soudain, on aperçoit une silhouette furtive derrière les arbres. Et là, ça commence quand même un peu à faire peur, c'est assez mystérieux. Et puis, des yeux brillants qui nous observent en silence, le loup est là. Le parc aux loups vous propose une immersion au plus près des loups blancs, gris et d'autres espèces. Donc, on peut voir vraiment pas mal d'espèces, même si, pour ceux qui ne connaissent pas, ça permet d'observer des animaux qui sont dans un cadre quand même adapté pour leur bien-être. Donc, c'est important de le préciser et en sécurité. On les voit jouer, se reposer et parfois se défier. Et à l'heure du nourrissage, là, je vous avoue qu'il y a une toute autre ambiance. On entend des grognements, des courses, des hiérarchies en action, parce que des fois il y en a certains qui se battent. C'est sauvage et captivant à la fois. Entre fascination et frisson, j'ai ressenti quelque chose de fort. On comprend à quel point cet animal est à la fois redouté, mais magnifique en même temps. Dans un environnement semi-naturel, ça marque quand même une vie. Que vous soyez curieux, passionné de fun ou en quête de sorties enrichissantes, le parc vous l'offre l'opportunité et la possibilité de mieux comprendre le comportement des loups, leur place dans notre écosystème, ce qui est très important de savoir, bien évidemment. Et le parc est ouvert quasiment toute l'année. Donc il faut compter environ 16€ pour les adultes, 13€ pour les enfants et bien prévoir pour la visite des bonnes chaussures de randonnée quand même. Bien évidemment que c'est validé, j'ai testé, j'ai adoré. Et vous, allez-vous oser croiser le regard des loups? C'est Béatrice et on se retrouve très vite pour une nouvelle aventure locale.
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3: Bonjour, mon nom, évidemment, c'est Joseph Fragomène, et en italien Giuseppe Fragomène, alias Mazarin. Messieurs, dames, bonjour. Le musée que vous allez visiter, c'est toute ma vie.
4: Le musée dont nous parle Joseph Fragomène retrace des centaines d'années de costumes. Il a été créé de toutes pièces à l'Espar Médoc et il est à l'image de cet homme de 90 ans. Joseph est né en Italie, mais son cœur bat pour la France depuis 70 ans. Il a été couturier de stars à Paris avant de poser ses valises dans le sud-ouest et au cœur du Médoc. Il nous reçoit dans son musée, habillé tout en bleu.
3: Regardez la photo avec Michou, je suis là avec Michou, c'est moi qui ai donné la couleur en 70. Il n'avait pas les moyens de se payer le costume chez moi. Il rentre dans la boutique à Place des Vosges et il m'a demandé, monsieur Mazarin, pourriez-vous me faire un costume? J'ai regardé ses yeux, je dis, vous avez tellement des yeux bleus, jolis et beaux, franchement, vous devrez vous habiller en bleu ciel, ça vous va très bien. Et c'est à partir de ce jour-là qu'il s'habillait tout le temps en bleu.
4: Qu'est-ce que vous avez fait à Paris de beau? Parce que là, je vois face à nous des tas de photos de stars, d'Alain Souchon à Karen Cheryl, de Philippe Chevalier à Ariel Dombal.
3: Tous les stars de cinéma de France, des 70 en 2000, venaient chez moi.
4: Pourquoi venaient-ils chez vous? Est-ce que c'était pour leur costume personnel ou pour les rôles qu'ils allaient jouer?
3: C'était pour le cinéma. J'étais obligé d'habiller l'artiste.
4: Charles Aznavour est en photo.
3: Il était très content de s'habiller chez moi parce qu'on avait la même taille. Et d'ailleurs, on mettait des talons tous les deux à l'intérieur de la chaussure pour s'agrandir.
4: Qu'est-ce que ça fait d'habiller les gens, les stars, les personnes célèbres? Est-ce qu'on a un petit peu de pression?
3: Oui, une seule fois avec un seul comédien, un italien qui s'appelle Michel Piccoli, figurez-vous, je croyais qu'il était gentil, non, pas du tout. Ce monsieur, il voulait un costume près du corps. Et une fois fini, oh monsieur, il est trop serré, et surtout, je n'osais pas lui dire, mais monsieur, vous savez la tête en avant, vous savez les épaules basses, vous savez le dos rond, franchement, vous êtes mal foutu, mais je ne pouvais pas le dire.
4: Est-ce qu'on peut dire que vous avez, depuis Paris, habillé toutes les stars et les politiques, et depuis l'Espar Médoc, créer un musée du costume aussi. C'est-à-dire que c'est le fil conducteur de votre vie, tout ça.
3: C'est un musée que j'ai mis sur scène tous les costumes du cinéma et le théâtre.
4: Dans le musée, Joseph, il y a une partie consacrée à la Révolution française. C'est l'époque où on coupait des têtes, et vous avez reconstitué cette partie de notre histoire, avec les costumes dédiés.
3: Vous savez, Marat, Danton, Robespierre...
4: Qu'est-ce qu'on voit là? Parce que...
3: Là, c'est une guillotine avec la tête de Marie-Antoinette et qui tombe, je peux faire même le bruit de la lame, comme il tombe. Alors évidemment, il y avait le bourreau qui tirait.
4: C'est ça qui est bien dans votre musée, c'est qu'effectivement, il y a les costumes et les accessoires. C'est vraiment une exposition très complète.
3: Regardez la lanterne, d'où vient la chanson. L'aristocrate a la lanterne. L'aristocrate le prendra.
4: Le palais du costume Mazarin est plus qu'un musée. Il est un lieu de culture et d'histoire. Il est aussi un endroit de témoignage, incontestablement celui d'un homme dont la passion a toujours été dévorante pour le travail du tissu, l'art de créer des vêtements et finalement des costumes.
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2: Bonjour Olivier, vous nous racontez une expérience professionnelle aujourd'hui.
1: Bouille, linguistico-professionnelle. Méblette. Aujourd'hui, je vais vous raconter l'histoire d'une jeune kiné qui s'est installée à Saint-Thé, toute fraîche diplômée et persuadée que chez nous, tout le monde parlait comme dans les manuels de l'école de kiné. Le travail, pas de souci, elle en a d'abord, comme tous les kinés. Mais ce qu'elle n'avait pas prévu, c'était une aide pour les séances de traduction simultanée en gaga. Premier cas, un patient vient pour une rééducation à une prothèse de hanche. Il s'assied, soupire et déclare « Mon problème principal, c'est que j'arrive plus à m'acacasser. » « À vous quoi ?» qu'elle lui rebique, perplexe. « Ben, à mettre un cacasson, pardi. » Et là, notre kiné reste planté, croyant qu'il parlait d'un nouveau mouvement de yoga. Alors qu'en fait, bien sûr, il voulait juste s'accroupir. Deuxième séance de la matinée, deuxième quiproquo. Une patiente entre en se tenant le dos et lui dit « Ma sciatique, elle m'a fait kiné !» La jeune praticienne la regarde, ébahie. « Ah, vous vous êtes découvert une vocation ?» Mais la patiente ne voulait pas dire « kiné » au sens de kinésithérapeute, mais bien « kiné », Q-U-I-N-E-R, qui veut dire « gémir, pleurer, couiner ». La jeune femme s'imaginait qu'à peine arrivée, la patiente voulait lui faire de la concurrence. Troisième épisode, un monsieur arrive, pas très en forme, et déclare « J'ai du mal à me concentrer sur les exercices, j'ai le bas beau depuis quelques jours ». Et la kiné de rebiquer « Mais si vous avez le bas du corps qui est beau, c'est plutôt positif, non ?»« Mais non, kiné ma blette, avoir le bas beau, c'est ne pas avoir le moral ». Et pour finir, la palme de la consultation la plus confuse, une dame entre et lui dit « J'ai eu une consulte ». 5 minutes d'incompréhension plus tard, la jeune kiné découvre que « consulte » ici, ça veut dire « ordonnance ». La tatin, elle est allée la voir, la jeune kiné. Elle m'a dit qu'elle avait bien progressé parce que, après 2 mois à Saint-Thé, la kiné lui a dit, allez, on s'acacasse doucement, tâchez moyen d'y aller doucement pour pas kiner. Moi, je suis été la voir, la kiné, pour lui remettre le diplôme du Gaga Lauréat.
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2: Salut Brézizel.
3: Est-ce que par hasard vous ne seriez pas la petite Manon?
2: Je m'appelle Manon.
3: Il faut bien te regarder pour te reconnaître.
2: J'ai 22 ans, bientôt 23.
4: Ça paraît un peu plus que son âge. Elle fait au moins 18 ans. Qu'est-ce que tu fais?
2: Je suis vendeuse de carrelage et je suis dans les petits bonheurs.
3: Mais pourquoi, hein? Pourquoi?
4: Parce qu'elle est belle. Mais que je suis d'accord.
5: Viens d'où cette fille?
2: J'habite à Quimper, je ne suis pas originaire d'ici, j'habite à Cancale de base, ville de cœur, la meilleure ville de Bretagne.
6: Le symbole de la nation bretonne.
2: Moi Cancale, j'aime Cancale parce que c'est une petite ville avec un petit port, magnifique. Tout le monde se connaît, il y a la joie de vivre, il y a les huîtres, il y a le vin blanc, il y a les bars, il y a tout ce qu'il faut pour avoir une belle vie en fait.
7: Et sinon, les huîtres?
8: Il y a encore eu une marée noire en Bretagne.
9: Putain, une marée noire, c'est de l'encre de sèche.
10: Alors, où est-elle ton île?
2: Si je devais finir mes vieux jours sur une île bretonne, je dirais Groix. Franchement, ça a été le coup de cœur de mon été, là, dernier. J'ai pas été sur beaucoup d'îles, parce que les Glénans, bon, c'est vu et revu, mais Groix, franchement...
11: Non mais franchement, qu'est-ce que tu lui trouves, hein?
2: En fait, c'est un mini Cancale.
12: Oh non, mais c'est pas vrai, vous croyez pas que vous poussez?

0: Megatube.
1: Ma chanson préférée, c'est Je te promets.
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1: C'est vraiment la chanson que je pourrais sortir à toutes sortes de soirées. Et je n'ai pas honte de le dire. Mamie, une love de Johnny, a vu tous ses concerts, elle a le tatouage sur le bras, elle a fait tous ses concerts. Ses premiers concerts, elle a dans la fosse comme ça, mamie, génial. Ah, je te promets, c'est vraiment la meilleure musique que j'aime.
4: Ta grand-mère, elle a enterré Michael Jackson, David Bowie, Johnny, Prince, même le gars de Koh-Lanta, Miskel.
5: Changement d'époque en cours.
1: Si je pouvais voyager dans le temps, j'irais à l'époque baroque. Parce que j'aurais aimé porter les tenues des femmes.
4: C'est quoi cette tenue?
1: Les belles robes, les belles coiffures. J'aurais aimé ça, mais j'aurais aimé vivre dans les années 80. Enfin, rien qu'une époque sans téléphone.
6: Non mais allô quoi, je sais pas, vous me recevez?
7: Oh, j'ai plus de bar, hein. J'ai plus d'unité. Pourtant je suis chez Orange. Il devrait pas y avoir de pépins.
1: Allez, salut, c'était Manon.
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9: Pierre Nus s'installe pour les astuces de sa manana. Bonjour Pierre.
10: Guten Morgen Hubert und salut Bissam.
9: Info pour celles et ceux qui viennent de découvrir peut-être une rayure sur un de leurs meubles.
10: Hop là, je vais t'en passer. Oui, ça arrive, hein, une dent de chien, une griffe de chat, un jouet de bébé. C'est les roues des camions en plastique, ça laisse des traces des fois. Bon, un petit choc, ça peut parfois abîmer vos meubles préférés, mais ma mama m'a rassuré, elle m'a dit d'acheter des noix. Alors c'est pas parce que je porte le même patronyme que j'en fais la promotion, mais le cerneau de noix est riche en huile et graisse naturelle. Mais c'est l'intérieur de la noix, car n'y allez pas avec la coquille pour frotter sur le meuble, ça va empirer les choses. Vous frottez le cerneau directement sur la rayure en allant dans le sens du grain du bois. Bon, vous faut un peu frotter, hein.
9: Vous frottez longtemps. Un petit peu quand même.
10: Voilà, faut que l'huile sorte. Et il faut laisser agir l'huile pendant environ 5 à 10 minutes pour qu'elle pénètre le bois. L'huile libérée va dans la rayure, ça aide à nourrir le bois sec qui est exposé par la rayure. Et surtout, les pigments naturels de la noix vont aider à teindre la rayure. Et ça va mieux correspondre à la couleur du bois qui l'environne, ça la rend beaucoup moins visible, cette rayure. Ensuite, vous laissez agir, vous essuyez l'excès d'huile avec un chiffon doux et propre, n'y allez pas avec le côté vert de l'éponge, Gal, et vous lustrez légèrement la zone. Alors ça fonctionne beaucoup mieux sur les rayures peu profondes et sur les bois dont la couleur est proche de celle du cerneau de noix, donc un brun assez clair. Les meubles verts ou rouges, vous oubliez.
9: Oui, bah,
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2: Itinéraire bis à Sainte-Vertu cette semaine, et là je suis en mairie de Sainte-Vertu. Christophe Chesson, bonjour.
3: Bonjour.
2: Comment vous définissez-vous, Christophe ?
3: Écoutez, j'ai 63 ans et je cherche encore à comprendre qui je suis et ce que je fais dans la vie. J'ai travaillé dans le cinéma pendant des années, je suis photographe depuis 20 ans. Il y a eu un moment où j'ai choisi de changer de vie. Sainte-Vertu m'a appelé et je suis arrivé ici suite à un coup de foudre avec ma maison. Et puis ensuite la mairie m'a appelé et je me suis retrouvé maire accidentellement. J'ai monté une petite auto-entreprise qui fabrique des meubles et en acier, en ferraille. J'essaye de faire du sur-mesure. Et puis voilà, j'essaye d'être un citoyen digne de ce nom, avec une vie de consommation un petit peu mieux maîtrisée, et puis une application vis-à-vis de la collectivité par mon poste de maire. Mais je pense que j'essaie de m'impliquer avant, et je continuerai à m'impliquer après, à la fin de ce mandat, si ça se confirme comme ça.
2: La passion pour l'image, vous avez travaillé dans le cinéma, vous êtes photographe, c'est terminé ?
3: Ah non, ça c'est quelque chose qui vous tient à vie. La fabrication d'une image qui en fait consiste à raconter une histoire dans une fenêtre, c'est quelque chose qui me tient à cœur. Je pense que si on veut juger de la santé d'une société, on regarde sa fiction. Si sa fiction est imaginative, riche, la société va bien.
2: On peut rappeler quand même les films pour lesquels vous avez travaillé ?
3: Alors, j'ai été extrêmement gâté. J'ai travaillé avec Jean-Jacques Hano, j'ai travaillé avec Sofia Coppola, dont j'ai travaillé sur Marie-Antoinette, j'ai travaillé avec Claude Lelouch, j'ai travaillé avec Andrzej Zulawski, j'ai fait 55 films. Donc, oui, j'en ai fait quelques-uns.
2: Mais pourquoi un jour on s'arrête alors, Christophe ?
3: D'abord parce qu'on devient un peu plus vieux, peut-être un peu plus sage, que les métiers de cinéma sont des métiers qui sont absolument épuisant en termes d'investissement physique. Moi, j'ai toujours été mu par l'envie d'apprendre, et que peut-être j'étais arrivé à un stade où j'avais le sentiment de ne plus apprendre suffisamment pour me satisfaire. Et puis, place aux jeunes.
2: Aujourd'hui, à Sainte-Vertu, cette rencontre avec cette toute petite commune, elle s'est faite de quelle façon ?
3: J'avais un besoin viscéral de m'enraciner quelque part. Alors après, Sainte-Vertu, le nom lui-même est assez attractif. Et puis après, j'ai eu un coup de foudre pour les maisons que j'habite ici.
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2: Itinéraire bis à Sainte-Vertu cette semaine. Et aujourd'hui, eh bien, je suis au 2. Le 2, Cécile Barbara, bonjour.
4: Bonjour.
2: C'est quoi le 2 ?
4: Le 2, c'est un lieu qui est dédié à l'art. C'est une magnifique maison que j'ai rachetée à une artiste peintre, Joëlle Kamnica, qui a vécu pendant plus de 25 ans. Et quand j'ai racheté la maison il y a 5 ans, je me suis dit, je le dédie à l'art. Je continue les expositions de peinture de Joëlle. J'y organise des concerts de musique classique, 2 concerts par an. Et mon métier, c'est la mosaïque murale. Donc c'est un lieu qui est dédié à l'art autour de la peinture, de la musique et de la mosaïque.
2: Comment on tombe dans la mosaïque, Cécile Barbara ?
4: Ah, alors moi j'avais un autre métier auparavant, j'étais pas du tout destinée à ça, c'était d'abord un loisir créatif. Un dimanche, j'ai trouvé un petit kit au BHV, j'ai fait un cadre photo, et ça est devenu une passion, donc j'en ai fait de plus en plus. Et puis suite à un licenciement économique, je me suis interrogée, puis je me suis formée auprès d'un professionnel, et après j'en ai fait mon métier, voilà.
2: Des exemples de mosaïques que vous avez faites ?
4: Oui, j'ai quelques belles réalisations dont je suis assez fière. J'ai fait une terrasse de 60 mètres carrés rue de Rivoli à Paris pour un restaurant L'Impérial, donc qui est sous les arcades de la rue de Rivoli, en face du jardin des Tuileries. J'ai fait aussi un sol pour une boutique de vêtements pour enfants, tartines et chocolat, également à Paris, boulevard Saint-Germain. Et puis également 2 façades de boutique d'un chocolatier au Mans et à Tours. Voilà, donc j'ai à la fois des grands projets, des grandes réalisations, puis des projets un peu plus petits, et j'aime bien alterner entre des grands et des plus petits projets. Et là, je viens juste de terminer un hall d'immeuble pour un immeuble en construction à Paris, dans le 20e arrondissement, un hall de 15 mètres carrés, voilà.
2: Vous travaillez également, j'imagine, pour les particuliers.
4: Oui, je fais souvent des crédences de cuisine, et puis des salles de bain. Et j'aime bien à la fois avoir des grands projets et puis des plus petits projets. Et c'est à chaque fois une relation aussi avec les clients, de trouver quelque chose qui va leur plaire, qui me plaise aussi. Et chaque projet est un moment de rencontre.
2: Et votre passion pour la mosaïque, Cécile Barbara, Vous la faites partager.
4: Oui, j'organise souvent pendant les vacances scolaires des petits ateliers découvertes que j'ouvre aux adultes et aux enfants pour en fait transmettre le plaisir que j'ai eu la première fois que j'ai fait de la mosaïque avec un petit cadre photo où j'ai collé un carreau noir, un carreau blanc à côté. Et c'est vraiment tellement super. Et une fois, j'avais la grand-mère, la maman et la petite fille qui chacune avait leur sous-verre. Et c'était vraiment, et c'est des très bons moments, très, très conviviaux et vraiment de partage.
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2: Itinéraire bis à Sainte-Vertu cette semaine, la pause gourmande que vous attendez chaque semaine. Eh bien, aujourd'hui, je suis à l'auberge du Moulin. Sylvie, bonjour.
5: Bonjour.
2: Sylvie, vous êtes à l'auberge du Moulin depuis combien de temps?
5: Alors, ça fera un an le 15 novembre.
2: Vous avez pris la suite de quelqu'un très connu, c'était Louisette. C'était qui, Louisette? Je vous ai parlé de Louisette parce que j'ai vu sa photo dans la salle.
5: Alors oui, c'est une grande dame à qui appartenait le Moulin et qui cuisinait beaucoup avec son cœur. Et c'est une personne qui a fait de cet endroit une belle histoire. C'était convivial et surtout très familial.
2: Il a fallu prendre la suite, redonner une vie à ce lieu qu'est l'auberge du Moulin ici à Sainte-Vertu. Qu'est-ce qu'on peut manger ici, Sylvie?
5: Alors, on peut manger du bourguignon, des plats en sauce, de la blanquette de veau, on peut manger de la tête de veau, du riz de veau, bien sûr, hein. Tous les plats traditionnels français, des œufs en meurette, voilà. Mais on fait aussi des plats indiens, donc du butter chicken, du biryani, des poulets au korma, de l'agneau korma, donc voilà. Et justement, on prépare une belle soirée samedi, la fête des Lumières.
2: C'est quoi la fête des Lumières?
5: Alors, en Inde, la fête des Lumières, c'est une fête hindouiste qui est le Diwali. Et Diwali, c'est une fête où tout le monde, c'est très pareil, c'est très convivial, c'est très amical. On se partage les sucreries, les pâtisseries, on se partage les repas, c'est plein de lumières, plein de fleurs, plein de couleurs surtout, voilà.
2: Une très belle salle et un très beau lieu, hein, que cette auberge du Moulin.
5: Ah mais tout à fait, avec le Serein qui est juste à côté, ce paysage qui est merveilleux, on a aussi ce joli cachalot qui est à côté, qui attire pas mal de curiosité aussi. Et puis, il faut savoir que les gens du village aussi, c'est des gens qui ont beaucoup de cœur, qui sont très gentils, très, très accueillants, qui mettent la main à la pâte s'il y en a besoin, voilà.
2: C'est la question que j'allais vous poser, Sylvie. Est-ce que vous avez été bien accueillie ici, dans ce petit village de Sainte-Vertu?
5: Alors, pour ma part, oui, très très bien accueillie. Et j'ai même eu l'impression d'avoir une famille. Donc voilà, c'est des gens très touchants, avec qui il y a de l'humour, il y a, je dirais même, une pointe d'amour. Donc voilà.
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2: Itinéraire bis à Sainte-Vertu cette semaine et aujourd'hui, eh bien, je vous propose une rencontre avec Joël Dollet. Joël Dollet, bonjour.
6: Bonjour.
2: Joël, vous êtes photographe professionnel, vous êtes installé ici à Sainte-Vertu. La photographie, elle est rentrée de quelle façon dans votre vie? Racontez-moi.
6: Elle est là depuis longtemps, très longtemps. La photo, c'est ma mémoire, c'est ma manière de partager ce qui me touche. Et j'ai toujours eu, même depuis très très très longtemps, j'avais toujours un Nikon avec moi partout où j'allais. Et en argentique, j'ai fait énormément de choses en me déplaçant. J'ai toujours eu mon studio photo et j'ai eu envie de travailler sur des sujets de société, des sujets d'actualité qui me tenaient à cœur. Et je fais beaucoup de portraits. J'ai fait une série qui s'appelle Des légumes et des hommes, qui est actuellement exposée d'ailleurs à Guergy. Dans cette série, il y a des personnes extrêmement connues comme Michel Onfray, Alain Passard, Alain Baraton et des gens absolument pas connus, comme tout le monde, comme moi, comme n'importe qui autour de moi, et des jeunes, des vieux, et des légumes pareils, des

0: anciens, des connus, des pas connus, des courants, tout ça. Et tout le monde est remis sur le même plan. Et c'est ça qui m'intéresse.
1: Et aujourd'hui, vous avez totalement abandonné Paris pour Sainte-Vertu.
0: Oui. J'ai mis 2 ans avant de faire le pas, j'ai mis du temps. Depuis 2015, je venais moitié, je faisais mes semaines moitié Paris, moitié Sainte-Vertu. Et j'ai pris la décision un jour de lâcher Paris complètement parce que je suis autonome. J'ai un studio, je suis totalement indépendante et autonome. Je continue à venir, à aller à Paris de temps en temps. J'ai de temps en temps des commandes sur Paris. Évidemment, j'ai plus le rythme que j'avais avant quand j'étais à Paris. Après, la roue, elle tourne forcément. Moi, j'ai eu ma période, j'ai beaucoup bossé. Les jeunes, ils sont là aussi, ils continuent. Donc voilà. Et moi, je travaille, je me concentre sur mes expos, sur mon travail, je continue, je fais des nouvelles séries ici dans la région. Ici, il y a beaucoup de proximité, j'adore ça. Et donc, je suis très contente d'avoir quitté Paris. Et j'ai eu la chance de quitter avant le Covid, genre tout début 2020. Donc voilà.
1: Et puis, Sainte-Vertu, j'ai envie de dire, c'est un cocon artistique.
0: Oui, alors bien sûr, c'est aussi la raison pour laquelle j'ai pu quitter Paris. C'est le fait qu'on soit une petite bande ici à Sainte-Vertu. On est plusieurs artistes, on se connaît, on s'est connus à Paris pour certains. On s'est rencontrés, d'autres sont venus et ça s'est élargi dans Sainte-Vertu. Mais c'est vraiment, et on est solidaires en effet des événements pour les uns et les autres.
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1: Itinéraire bis à Sainte-Vertu, cette semaine, je me suis arrêtée à l'atelier Cœur de Lys. Maria Pérez, bonjour.
3: Bonjour.
1: Vous êtes tapissière. Ici, c'est le domaine de la tapissière. Alors, tapissière, ça veut dire quoi ?
3: Tapissière, c'est de la couturière d'ameublement. Je réalise tous les décors textiles de la maison. Double rideau, store, voilage, habillage de lit, etc.
1: Comment devient-on tapissière ? Quel était votre parcours jusqu'à exercer cette profession ?
3: J'ai habité 30 ans à Paris. J'étais assistante de direction dans un grand groupe. Et puis, vers la quarantaine, je dirais, je me suis demandé ce que j'allais faire de ma vie. Et la couture me plaisait énormément. Donc, j'ai fait une formation à l'école Boulle. Et quand j'ai déménagé en province, il y a presque 15 ans maintenant, je me suis installée comme tapissière.
1: À Sainte-Vertu. Pourquoi Sainte-Vertu ?
3: Sainte-Vertu parce que d'abord je suis bourguignonne d'origine et puis j'ai toujours rêvé d'habiter à la campagne et j'avais des amis à Sainte-Vertu et je venais déjà régulièrement les week-ends et voilà donc évidemment s'installer en province c'est important d'avoir de connaître du monde et c'est ce qui m'a amenée ici à Sainte-Vertu.
1: Pourquoi vous êtes-vous dirigée vers ce métier de tapissière ?
3: Alors petite, ma tante était couturière et donc j'aimais beaucoup passer du temps avec elle quand on était en vacances près de chez elle. Et puis je faisais des habits pour mes poupées, pour les poupées de ma petite sœur. J'ai toujours aimé avoir une aiguille dans les mains.
1: Que viennent chercher les gens chez vous ?
3: Alors déjà, moi je vais chez les clients. Donc ça veut dire qu'il y a un temps d'échange, un temps de conseil qui est très important pour eux. Les moments d'échange, le travail que je fais pour eux de recherche, par exemple sur les tissus, etc., c'est important pour eux.
1: Quel type de conseils vous pouvez leur donner ? Ce sont des conseils de couleur, des conseils de matière ?
3: Oui, tout à fait. Les finitions, la forme, les matières, les harmonies par rapport à leur intérieur. Mais j'aime ça, donc voilà, je m'amuse beaucoup et j'aime conseiller mes clients.
1: C'est un métier qui vous fait découvrir de différents univers, j'imagine, parce que dès que vous rentrez chez quelqu'un, c'est un univers différent qui s'offre à vous.
3: Oui, tout à fait. J'ai eu la chance de travailler, par exemple, dans plusieurs châteaux du coin. Ça peut être aussi j'ai eu des maisons d'hôtes. Sinon, c'est des particuliers et chacun a son univers. Hein. On passe du rustique au très contemporain. Donc, j'ai la chance d'entrer dans de très belles maisons parfois. Et ça, c'est vraiment la récompense de la tapissière. Hein.
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5: Les 3/4 des gens pensent qu'ils ne sont pas photogéniques et tu vois dans leurs yeux qu'ils se trouvent beaux. Et ça fait trop plaisir.
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5: Alors bonjour, je m'appelle Florent Collat, je suis photographe sur Tours. Je fais du portrait, je fais du reportage, je fais de l'animalier, je fais plein de choses. J'ai pas envie encore de m'arrêter sur quelque chose. Mes réseaux sociaux, c'est florent.collat sur Instagram et sur TikTok.
6: Et ces réseaux sociaux ont quand même vraiment du bon. Sur Instagram, un jour, je tombe sur ça.
5: C'est moi de vous déranger. Je suis photographe, je me balade dans la rue, je fais des portraits d'inconnus. Est-ce que tu as genre deux secondes, je fais un petit portrait vissé?
6: Florian arrête les gens dans la rue et leur propose gratuitement de capturer leur visage.
5: Quand les personnes se voient et qu'ils découvrent qu'ils sont photogéniques, c'est trop beau. Et même moi, après, en retouche, je prends beaucoup de plaisir à faire des retouches. Un peu comme si je dessinais, j'ai mon petit pinceau en plus. Pendant des années, on m'a, entre guillemets, rendu beau à l'image en me filmant quand j'étais comédien. Et j'aime bien rendre l'appareil, du coup, mettre en avant les gens, mettre en valeur des gens. Et voilà, ça me fait plaisir.
6: Peut-être que vous avez déjà vu notre photographe sur le petit écran.
5: Ouais, j'ai commencé dans la télé, le ciné, j'avais 14 ans. J'ai fait des séries Léo Mattei sur TF1. Récemment, j'ai joué Clovis, roi de France sur France 2. Une grande barbe, des grands cheveux, méconnaissable du coup. Mais en fait, le métier de comédien, tu dépends vachement du désir de tout le monde. Du désir d'un directeur de casting, des envies d'un réalisateur, de ci, de ça. Et j'en ai eu un peu marre. Je voulais prendre les choses en main. Et là, en l'occurrence, mon appareil. Regardez-vous.
6: On va passer de la théorie à la pratique. Mise en situation.
5: Ah, ben.
6: Florian Alpag, un père.
5: Je vous montre ce que ça donne.
6: Et sa fille.
5: Vous êtes trop beau. Je crois que le papa a vu que la fille était partante. Donc il s'est dit, bon, allez, pourquoi pas. Et puis, finalement, ça leur fait des souvenirs. Quoi, ça leur fait des belles photos faites par un professionnel, bah, gratuitement. Mine de rien, c'est pas tous les jours que ça arrive, j'imagine.
6: Amour, amitié, complicité, en tout cas, visible avec une photo. Certaines images, d'ailleurs, restent dans la tête de notre photographe.
5: Moi, j'ai un petit coup de cœur pour les vieux couples, les personnes âgées qui s'aiment. Je trouve ça trop beau de voir cet amour qui continue avec l'âge. Quoi. Moi, ça me touche beaucoup. Et c'est des petits détails, c'est une petite main qui passe sur le dos, une petite attention, un truc. Je trouve ça trop mignon, quoi. De voir que ça fait 50, 60 ans qu'ils s'aiment et qu'il y a toujours des petites fleurs, petits machins, petits bisous. Moi, ça me défend.
6: TikTok, Insta, son site web ou juste la rue, tout simplement, où vous pouvez croiser Florian Colla, de beaux clichés qu'on aime voir exister.
7: L'amour.
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12: A dit chat Zoé.
13: A dit chat Cynthia.
12: Alors avec toi, des histoires de clés, des histoires de clous, moi je sais plus, je te laisse raconter.
13: Aujourd'hui, je vais vous raconter l'expression « ne pas valoir un clou ». Et le locutio verbial courant n'abe nat mérite nad balou d'estad ocur utilitat donc endus mots est annulé.
14: Ah, c'est vrai que c'est joli.
15: C'est nul! Zéro!
13: C'est une locution verbale courante d'avoir presque aucun mérite, n'être presque d'aucune valeur, d'aucune utilité, donc en deux mots être nul. Par exemple, qui collectionne le Skyhouse n'est bon pas sur Cloud, mais que vous avez mis tout. Par exemple, je collectionne les cailloux, mais ce n'est bon pas sur Cloud, mais je les aime quand même.
16: La vie ne vaut rien.
12: Il y a tellement de choses qui valent pas un clou, mais qu'on aime quand même. Merci Zoé.
13: Merci, ça dit chat.
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1: Dans la famille Moquet, je demande la fille, Pauline. Effectivement, chez Daniel Moquet, il travaille en famille, mais vraiment.
2: Donc au départ, c'était mon père qui a créé sa société. Donc ma mère a rapidement rejoint l'aventure de l'entreprise. Et puis donc moi, en 2004, et ma sœur, Camille, parce qu'on est deux filles. Et puis enfin nos maris, qui eux gèrent les entreprises. Donc mon beau-frère à Laval et mon mari à Parigny-sur-Bray.
1: L'entreprise Daniel Moquet est purement mayonnaise, fondée par le papa Daniel Moquet en 1977, originaire de Parigny-sur-Bray.
2: Et on aménage, on embellit les extérieurs des particuliers qui veulent avoir un beau jardin.
1: Un beau jardin avec des petits oiseaux, du vent et même la mare aux canards. Quant à l'entreprise Daniel Moquet, elle a semé des graines dans tout le département et dans toute la France.
2: Alors en tout, on a 450 entreprises qui sont réparties sur 4 marques, puisque notre métier historique, c'est entrepreneur paysagiste. Au départ, on ne faisait uniquement les allées chez les particuliers. Et puis on a rajouté un

0: notre activité, toute la partie clôture, portail et pergola. En 2022, on fait les jardins. Et puis enfin, là, le dernier réseau, on propose aussi à nos clients de réaliser les piscines des spas.
1: Et leur point fort, c'est de s'adapter au projet du client et rapidement.
0: C'est-à-dire que quand un client nous appelle, rapidement, sous 8 jours, on se déplace à son domicile pour faire une étude de son projet.
1: Je voudrais une petite île végétale au milieu de ma grande fontaine, si c'est possible. D'ailleurs, c'est quoi la mode? Parce que l'entreprise suit les envies des clients et le climat qui évolue.
0: On est de plus en plus à des jardins naturels et sans entretien. Donc en fait, c'est un peu ça, c'est-à-dire qu'on s'y sente bien et qu'on n'y passe pas un temps fou à entretenir son jardin. Des massifs qui sont autonomes, qui ont moins besoin d'eau. En fait, on fait attention au choix des végétaux qu'on utilise.
1: Aujourd'hui, il y a plus de 2500 personnes à travailler sous l'enseigne Daniel Moquet et l'un des principes, c'est celui-ci.
0: On s'attache en fait à utiliser la végétation locale. C'est vrai que quand on nous demande des palmiers ou des oliviers, c'est moins les végétaux de notre région.
1: Oups ! Est-ce que vous pouvez me déplanter l'olivier et mettre un châtaignier à la place ? Comme le précise Pauline, la Mayenne reste la terre de cœur.
0: On est très attaché à notre région et on travaille avec des entreprises mayennaises.
1: Daniel Moquet, une entreprise qui participe à la bonne santé économique de notre département et qui se déploie toujours plus. Ah, si c'est possible d'ajouter des nénuphars dans mon spa, s'il vous plaît.
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3: Le bateau s'appelle l'Antilope. C'est le premier hein, quand on arrive.
4: Ah, oui, nous sommes 14 bateaux sur cette portion-là de la zone dit ZBL. Voilà.
3: Dit quoi ?
4: Zone de bateau-logement. Il y a des bateaux qui ont été vendus, même certains plusieurs fois. Il y en a qui sont en vente actuellement. Les gens viennent un peu visiter pour voir plutôt comment c'est agencé. C'est quand même quelque chose de particulier parce que il y a quand même de l'entretien à faire. Hein, quand
3: c'est
4: vous
3: à
4: regardez,
3: dire
4: il, y a, ben, il faut faire de la peinture, il faut laver le bateau assez régulièrement. Hein. Si on laisse la peinture s'encrasser, on n'arrive plus à l'avoir propre. Hein.
3: Vous payez un loyer ?
4: Ah oui, tout à fait, oui. Convention d'occupation temporaire.
3: D'accord. Ah, renouveler tous les ans ou...
4: Non, c'est tous les 3 ans. Là, on est dans la timonerie. En fait, c'est facile. Le timonier manipule le timon dans la timonerie.
3: Et le timon, c'est ce que j'appelle le volant. Ça tourne.
4: Ou le macaron, voilà, dans le terme fluvial.
3: Vous êtes né sur un bateau, m'a-t-on dit ?
4: Oui, oui, tout à fait. Je suis enfant de marinier. 10 jours après ma naissance, le premier voyage, c'est Strasbourg-Bâle.
3: D'accord.
4: Voilà, donc j'ai navigué en permanence avec mes parents jusqu'à l'âge de 7 ans que je suis allé à l'école. Et après, j'ai passé toutes mes vacances scolaires, je les ai passées à bord.
3: Ah oui, c'est ça, parce que vous, fallait bien que vous soyez à terre pendant que eux, ils travaillaient. Donc voilà. Vous avez été à l'internat très jeune, j'imagine.
4: Hein, voilà, c'est un internat spécialisé pour les enfants de bateliers et de forains. D'accord. Donc, qui ne fermait pas les week-ends. Donc, on restait aussi à l'internat les week-ends.
3: Oh, tu loulou tout seul, tout le temps, à 7 ans.
4: Oui, mais bon, ça forge plutôt un caractère. Bon, c'est pas grave, hein, je veux dire, la preuve, hein, ça m'a pas...
3: Oui.
4: Voilà quoi, hein. Donc après on a certes une façon et une vision différente des choses de la vie quoi.
3: Ah ouais,
4: on a toujours voyagé.
3: On peut descendre.
4: Vous c'est descendez en marche arrière.
3: Oui, c'est un peu abrupt comme escalier. Hein.
4: Vous avez la longueur totale du pied qui est posée sur la marche. Voilà.
3: Oh là là, voilà. Super. Donc là, on est vraiment chez vous, quoi.
4: Si le bateau avait été un bateau de commerce, on serait dans la cale où on met la marchandise. J'ai habité une maison pendant 22 ans, un appartement pendant une quinzaine d'années. Je suis revenu à mes sources parce que je ne me sens pas bien à terre et que je suis sur l'eau. Étant né sur un bateau de commerce, je suis revenu à mes sources, voilà.
3: C'était votre métier ?
4: Non. J'avais compris dans les années 70 que c'était un métier en perdition. Tout commençait un petit peu à aller de travers. D'ailleurs, mes parents ont arrêté dès 76 de naviguer en France. Ils naviguaient principalement en Allemagne et aux Pays-Bas. C'est là où la navigation est le mieux entretenue et fonctionne le mieux. Et puis, il y avait beaucoup de transports, il y a toujours beaucoup de transports dans ces pays-là à réaliser, ainsi qu'en Belgique.
3: Vous le pilotez, ce bateau, il bouge ?
4: Oui, bien sûr, oui, tous les ans, tous les ans. Finalement, on part en vacances sans faire de valise, on n'oublie rien, c'est quand même super, quoi. Je veux dire, il n'y a pas mieux, quoi. Par exemple, l'année dernière, je suis parti entre Breda et Rotterdam, pour sortir le bateau de l'eau. Donc, je suis descendu la Moselle, le Rhin, et puis le Val, jusque donc Drimlen. Et puis après, une fois que les travaux étaient terminés,

0: petite arête là, ça représente une écluse.
1: Je navigue avec une carte électronique internationale puisque je fais beaucoup les pays étrangers parce que on n'a pas de possibilité de se rendre actuellement dans le sud de la France. Il y a 3 voies possibles et c'est très compliqué. On peut pas aller sur Paris. Je parle en période d'été, donc voilà, c'est très compliqué. On peut pas descendre les Vosges parce que c'est navigable sur une très courte durée. Donc on pourrait par exemple descendre mais pas remonter, ou alors faut descendre et remonter l'année suivante. C'est très compliqué.
2: Qu'est-ce que ça apporte de naviguer comme ça? C'est paisible? Qu'est-ce que ça apporte de naviguer sur les canaux comme ça?
1: Ben, ça apporte de la zénitude, du calme. On voit du paysage, on le voit totalement différemment que si vous suivez le canal en vélo. Vous avez une vue qui est totalement différente sur la nature. On est vraiment très proche de la nature et on voit un paysage qui est magnifique. Hein, y a des endroits où c'est vraiment très très très joli. Hein.
2: Et puis c'est la lenteur, quoi.
1: Ah bah oui, hein, quand vous vous déplacez une dizaine de kilomètres heure, vous avez le temps de voir les choses.
2: Vous vous ennuyez pas, vous, hein?
1: Jamais.
2: Merci beaucoup, je vous tiens au courant.
1: Merci bien.
2: Vous allez faire quoi, là, maintenant?
1: Pour retour, eh bien maintenant, je vais aller me faire une petite balade, comme il ne pleut pas.
2: Et pied.
1: Puis, voilà. Et puis, bon, j'ai des articles encore à faire sur Facebook, voilà.
2: D'accord, ça marche. Super. Bon après. Bah oui, vous avez le wifi, hein?
1: Oui, oui.
2: Ah oui.
1: Par téléphone. Mon modem, c'est le téléphone.
2: Le téléphone, c'est ça. Allez, super. J'enjambe le truc, je ne tombe pas à l'eau. Bon, bonne fin de journée.
1: Merci.
2: Merci, au revoir, je vous tiens au courant.
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1: Laetitia, 54 ans, j'habite à Saint-Jean-de-Bray, je fais partie depuis toujours de l'association ANCO. ANCO, pour faire court, c'est Association Navigation sur le Canal d'Orléans, et on milite pour la réouverture de ce canal à la navigation, en le gardant dans son jus du XVIIe siècle, quelque chose de très naturel, on n'a pas envie du canal du Midi. Alors le permis bateau, moi je l'ai passé en 1997, j'étais toute jeune maman.
2: Ça vous fait quoi, Laetitia, quand vous conduisez un bateau?
1: Alors moi ça me vide complètement la tête, je suis heureuse, en fait j'aurais pu en faire mon métier. C'est mon échappatoire.
2: Grand bol d'air.
1: Ah oui, complètement. Le canal, c'est très calme, c'est serein. Et les écluses, moi j'adore, c'est sympa.
2: Pourquoi vous adorez?
1: Parce que d'une écluse à l'autre, surtout sur notre canal qui est déclassé, il y en a qui pulsent au niveau de l'eau. Il y a certaines écluses, ça passe par en dessous, on est soulevé doucement. Quand on est tous ensemble dans les écluses, on attend, on se marre bien. Et c'est simple. Hein.
2: C'est quoi les discussions entre mariniers quand on attend?
1: Oh là là, je ne sais pas si je dois le dire. Non, mais on chante, on rigole, c'est vraiment...
2: Vous avez une petite chanson de marinier là à nous chanter?
1: Oh,
2: a cappella.
1: A cappella, je chante très mal. Après, ce serait bienvenue sur le port d'Orléans. Eh oh, bienvenue au port d'Orléans. Eh oh, voilà. Mais je suis nulle en chanson. Hein.
2: Ah non, c'était pas mal. Moi, je l'aurais bien fait plus fort, quoi.

0: Et c'est un milieu où il n'y a pas beaucoup de femmes.
1: Alors en effet, mais je pense qu'il y en a de plus en plus, surtout la Loire, ce qu'on appelle la Loire d'en bas, parce que nous on est la Loire d'en haut.
0: Attendez, c'est quoi la Loire?
1: La Loire d'en bas, ce serait plus vers Chalonne et puis arriver vers l'estuaire. Il y a beaucoup plus de jeunes sportifs, j'ai envie de dire, mais nous on va essayer de rajeunir aussi de ce côté-là. J'ai toujours très bien été accueillie de toute façon, je me suis même pas posé la question, à vrai dire, de savoir si j'étais une femme et qu'avec des hommes. Je n'ai pas fait attention à ça.
0: Est-ce que vous avez des rêves ou des ambitions avec le canal d'Orléans, ou des voyages?
1: Le rêve, ce serait bien sûr qu'il soit réouvert à la navigation, que tout le monde puisse faire ce fameux triangle d'eau, canal de Briard, canal d'Orléans et la Loire. Ça dépayse complètement.
0: On a l'impression, du coup, là, quand on est sur ce triangle d'eau, d'être encore dans le Loiret.
1: Non. Non, non. Pour avoir fait le bief de partage, donc c'est vers Suré-au-Bois, il y a plusieurs années, j'avais l'impression, j'ai jamais été, hein, mais d'être en Amazonie.
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1: 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Wikizef, petit guide à l'usage des étrangers du sud du Pays d'Arras en vacances dans notre belle région.
2: Je ne vais pas vous apprendre que la vie est injuste. Ne vous inquiétez pas, je vais bien, mais force est de constater que la vie est injuste. Prenez par exemple la silhouette des gens. Il y en a toutes sortes, des petits, des grands, des roux, des blonds, des crépus, courts, longs, carrés, minces, gros ou ronds. Viens avec nous chez les barbapapas. Mais pour certains, la vie est plus dure que d'autres. L'exemple le plus frappant que la vie est injuste, c'est quand ma grand-mère disait en parlant d'une de mes matantes qui essaie à toute fin de maigrir, mais sans succès, quel malheur. Elle peut faire ce qu'elle veut, mais chez elle, tout fait penche. Ne paniquez pas, Wikizef est là pour vous aider. Tout fait penche. Rassurez-vous, il n'y a rien qui penche et qui va peut-être caire. Non, tout fait penche.
1: Traduction.
2: Tout fait ventre. Ventre, une panse, un penche. Pour illustrer ce que c'est qu'un penche, il suffirait que je me mette de profil. Et vous verrez que là, il n'y a pas que pour ma tante que tout fait penche.
1: Définition.
2: Tout lui fait penche, tout lui profite. C'est le malheur des bons vivants. Quel rapport avec la justice de la vie? Bah, il y en a des. Ils peuvent manger ce qu'ils veulent, et ben, ils grossissent pas. Je n'ai même vu manger des tartes au chuc à longueur de journée. Elles et Thomas, elles pouvaient passer derrière une affiche sur la décollée du mur. Et d'autres, ils regardent la vitrine du pâtissier, ils prennent un kilo. Alors, je vous dis pas si on en mange. Le pire, c'est que dans mes prises de sang, les triglycérides, impeccable, c'est le seul truc qui est pas en gras. Alors, je sais pas ce que je range là-dedans, moi. Mais ce qu'il y a de plus sûr, c'est qu'il y a plein de trucs. Un penche, c'est un logement social. C'est en cela que la vie est injuste. Et en même temps, on peut y avoir une sorte de résignation. À la question, t'aurais pas un peu grossi? C'est mieux de répondre, qu'est-ce que tu veux? Chez Mie, tout fait penche, que de se vexer.
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3: Nous sommes en mai 1970, le 17 précisément, un dimanche ensoleillé et non un lundi au soleil. Et Claude François roule à vive allure, pressé de rejoindre Nîmes. Il s'écoute un live d'Elvis Presley.
4: Well, it's one for the money, two for the show.
5: Dans la voiture, il y a 8 haut-parleurs tout autour, donc vraiment j'étais entouré par le son, j'adore ça.
3: Quand soudain, son pneu éclate à hauteur de Bédarides. À l'époque, le chanteur raconte son accident dans une interview fascinante tirée de l'émission de radio Bande à part que Lina a archivée.
5: Quand la roue a explosé, l'arrière s'est présenté vers l'avant et la gauche de la voiture se soulevait pour culbuter, pour faire les tonneaux. Je me suis donc retrouvé de face à l'autoroute, donc de nouveau, et là j'ai re-ralenti. Dès que c'est représenté de nouveau en tonneau, j'ai re-accéléré, ainsi de suite, jusqu'à peut-être 100-110 à l'heure. Alors mes bras étaient mous pour conduire la voiture, et elle s'est arrêtée net, le retour m'a projeté la tête dans le volant.
3: Sa voiture traverse les quatre voies de l'autoroute et finit sa course dans un fossé de l'autre côté de l'autoroute A7. Conscient mais sonné, l'artiste